0: Depuis le retour de Donald Trump à la Maison-Blanche, jusqu'à présent, ils ont rencontré Volodymyr Zelensky hors de son pays. Ce voyage intervient aussi 10 jours après une visite à Moscou de John Ratcliffe, le patron de la CIA. Selon les médias américains, il a mis en garde contre une escalade et n'a pas hésité à pointer les difficultés russes sur le terrain pour les ramener à la table des négociations. Un changement de ton, au moins en privé, qui augure peut-être d'avancer. Gwendal Lavin à New York. RFI.
1: Et selon le porte-parole du Kremlin, le président russe s'est engagé à arrêter les frappes sur Kiev pendant 3 jours durant ses rencontres américaines. Pourtant, dans la nuit de vendredi à samedi, les aéroports de Kiev ont été visés par des frappes russes. Les États-Unis toujours et la poursuite des affrontements avec l'Iran. Ce samedi, 3 pétroliers iraniens ont été frappés par l'armée américaine dans le Golfe. Une attaque en riposte à celle menée par l'Iran un peu plus tôt contre 2 navires américains. L'Iran, de son côté, dénonce des frappes illégales. En représailles, les gardiens de la Révolution affirment avoir pris notamment pour cible 3 pétroliers dans le détroit d'Ormuz. Ces échanges de frappes interviennent alors que dans ce conflit, les États-Unis veulent accentuer les sanctions économiques pour étouffer la République islamique. Le président américain Donald Trump a estimé ce vendredi que les États-Unis menaient des frappes ponctuelles en Iran, assurant, je cite, ne pas être actuellement en train de se battre. 200 millions d'euros d'investissement dans le numérique ou les minerais critiques. C'est ce que va annoncer ce dimanche Ursula von der Leyen, la présidente de la Commission européenne, en visite au Groenland pour la première fois depuis le début de la crise avec les États-Unis. Un signal politique pour faire comprendre à Donald Trump que l'Union européenne reste engagée aux côtés du Danemark, car le président américain n'a pas renoncé à vouloir mettre la main sur le territoire autonome danois, comme le précise le chercheur sur les enjeux arctiques à l'Université du Québec à Trois-Rivières, Mikko Bujon-Mered.
2: Ni Donald Trump, ni les membres de son administration, ni également des donateurs ou des businessmen qui sont proches de Donald Trump, qu'on voit débarquer au Groenland tous les mois. L'enjeu aujourd'hui pour l'Union européenne, c'est de faire en sorte que le Groenland ne quitte pas le giron d'influence européen, c'est de faire en sorte de soutenir, bien sûr, l'action du Danemark. C'est bien sûr aussi de venir réaffirmer la complémentarité entre l'OTAN et l'Union européenne, puisque au même moment qu'Ursula von der Leyen vient au Groenland, eh bien, il y a un grand exercice au Groenland militaire sous l'égide de l'OTAN, qui va rassembler plus d'une dizaine de nations avec 400 militaires, et qui est de fait un exercice qui se veut, là aussi, préparer la résilience du Groenland vers, par rapport à tout ennemi, et cet ennemi, ça pourrait être aussi les États-Unis.
1: Des propos recueillis par Julien Chavanne. Au Népal, 10 jours après la crue meurtrière qui a balayé l'Himalaya, des images incroyables mais aussi improbables. Ce sont 2 nouveaux miraculés qui ont été retrouvés ce samedi. Un Chinois extrait d'un tunnel et une sexagénaire sortie de sa maison sous la boue, alors que la veille déjà, 2 ouvriers avaient pu être extraits d'un tunnel sains et saufs grâce aux efforts des secours. 10 jours plus tard, le bilan s'alourdit. Plus de 1330 morts et environ 5000 disparus. En République démocratique du Congo, une fête de mariage a viré au cauchemar à Kinshasa. Un violent incendie a ravagé un bâtiment de 2 étages dans la nuit de vendredi à samedi. Bilan provisoire, 12 morts. De nombreux blessés sont toujours pris en charge dans les structures médicales de la ville. Selon Norbert Mushiga Zindula, plusieurs victimes ont été asphyxiées par la fumée avant qu'une bousculade ne se produise lorsque les invités ont tenté de sortir.
3: C'est surtout de l'évacuation avec l'étouffement, hein, parce qu'ils étaient étouffés par la fumée. Et quand ils s'est précipité pour sortir, il y a eu bousculade. Les gens se sont bousculés. Et les autres qui étaient déjà sous choc, sous traumatisme, on les a perdus comme ça. J'ai vu que c'est un endroit qui n'est pas approprié pour, comme salle de fête. Même l'issue des secours qui a posé problème, parce que les gens se sont entassés, ils étaient en train de vouloir fuir, mais il n'y avait pas vraiment la porte de sortie sur les escaliers. Donc c'était un incident, mais on le regrette tous. Et nombre d'autorités n'avaient pas su qu'il y avait une salle de fête là-bas, donc c'était presque dans la cachette.
1: Norbert Mushiga Zindula, interrogé par Patient Ligaudy. En Allemagne maintenant, jour de vote ce dimanche dans la région de Saxe-Anhalt. L'extrême droite est aux portes du pouvoir. L'AfD est favorite de ce scrutin régional et pourrait remporter cette région. Ce serait une première depuis la Seconde Guerre mondiale. En Serbie, en dépit des condamnations, une cérémonie a eu lieu hier, ce samedi à Belgrade, dans la capitale serbe, en hommage au criminel de guerre serbe de Bosnie, Ratko Mladic, aussi surnommé Boucher des Balkans. Ratko Mladic est mort la semaine dernière à l'âge de 84 ans. Il se trouvait aux Pays-Bas où il purgeait une peine de prison pour génocide, crimes de guerre et crimes contre l'humanité commis pendant la guerre de Bosnie dans les années 90. Selon un journaliste de l'agence France-Presse, près de 300 300 personnes étaient présentes ce samedi. Cela intervient deux jours avant l'enterrement à Belgrade de cet ex-chef militaire des Serbes de Bosnie, où des milliers de personnes sont attendues malgré les condamnations internationales. C'est un autre rassemblement, cette fois en Croatie. Des dizaines de milliers de personnes se sont réunies hier à Zagreb pour réclamer le nettoyage immédiat d'une des régions les plus préservées de la Croatie, la région de Lika, réputée pour ses forêts et ses rivières. En effet, des milliers de tonnes de déchets dangereux y ont été déversés illégalement, des faits qui ont été découverts l'année dernière, en 2025. Les autorités mènent actuellement une enquête sur 10 personnes et 4 entreprises soupçonnées d'avoir importé des déchets de d'autres pays pour les déverser illégalement. Un épais nuage de fumée recouvre en partie l'Indonésie et s'étend à la Malaisie voisine, à Singapour et aux Philippines. Ces fumées proviennent d'importants incendies qui ravagent notamment les tourbières des îles indonésiennes de Bornéo et Sumatra depuis des semaines. La fumée toxique a entraîné une augmentation des problèmes respiratoires et la fermeture d'écoles. La Malaisie a décrété l'état d'urgence, Jeanne Richard.
4: Depuis le début de l'année, près de 300 000 hectares de terre ont brûlé en Indonésie et la saison des feux est loin d'être terminée. Selon les analystes, le phénomène El Niño en cours, qui pourrait être le plus puissant jamais enregistré, a entraîné des conditions météorologiques particulièrement sèches, ce qui favorise les incendies. Mais l'origine des feux, c'est aussi la déforestation et la dégradation des terres, à cause notamment du défrichement par brûlis mal contrôlé, mais aussi du drainage et de l'assèchement de la forêt organisé par de grands exploitants pour faire pousser des palmiers à huile notamment. Résultat, l'ancienne forêt tropicale et ses tourbières humides résistantes aux flammes se sont transformées sous la main de l'homme en véritable poudrière. Et désormais, selon le vice-ministre de la Santé, plus de 5 millions d'Indonésiens sont exposés aux fumées toxiques et des millions d'autres personnes le sont également dans les pays voisins. En Malaisie, le gouvernement a décrété l'état d'urgence ce vendredi dans une de ces régions et des centaines d'écoles ont été fermées en Indonésie, en Malaisie, mais aussi aux Philippines.
1: En France, à Perpignan, au festival Visa pour l'image, le photojournaliste espagnol Luis Tato, qui couvre l'Afrique de l'Est et l'océan Indien pour l'agence France Presse, est le regagnant du Visa d'Or News, la plus haute distinction de ce festival. C'est son travail sur les mobilisations en 2025 de la génération Z à Madagascar qui a été récompensé. Enfin, un peu de sport, on parle MMA ce samedi soir à l'Accor Arena de Paris. Le combattant français Saladin Parnasse a battu le néo-zélandais Dan Hooker. À 28 ans, il s'est imposé au terme de seulement 2 minutes 35 de combat. RFI, il est bientôt 2h10 à Paris, minuit 10 en temps universel. C'est la fin de ce journal. 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
12: C'est 4, 5, 6 septembre à Reims-Marsous arrive la 10e édition de Tradazin, un festival de musique traditionnelle. Et pour en parler, c'est Clément Rousse qui est programmateur et régisseur général de l'association qui est là au bout du fil. Bonjour Clément.
13: Et bonjour.
12: Alors Tradazin, déjà peut-être qu'on peut faire un zoom sur tous ceux qui œuvrent à l'année pour qu'il y ait des choses et de l'activité autour de ces musiques traditionnelles.
13: Alors Tradazin, alors en fait elle vient de l'association Encadance qui est à la base un atelier de danse qui se passe à Beun, à la salle des fêtes de Beun toutes les deux semaines, voilà, sur une durée de 2 heures de temps. Et le festival est venu quelques années après sur la table avec une idée de la présidente, donc de Monique Rousse, voilà, qui sont arrivés avec l'idée de faire un festival de musique, danse et chant traditionnel à Reims, donc accompagné évidemment de tous les d'une grosse force bénévole quand même. On tourne en général autour des 40 bénévoles par festival, donc majoritairement les danseurs de l'atelier, mais qui ramènent aussi les cousins, les copains, donc voilà, ce qui fait qu'on peut arriver à entre 40 et 50 bénévoles pour faire l'accueil, la cuisine, la buvette et tout ce qui va avec.
12: Chapeau bas, parce que c'est toujours ce qui est très important, c'est d'avoir cette force vive pour que les festivals puissent exister, sachant que bien le festival Tradazin est entièrement géré avec du bénévolat justement.
13: Tout à fait.
12: Bon, alors cette 10e édition, toi qui as la programmation justement, tu as géré avec l'équipe une belle programmation pour ces 3 jours de Tradazin, là pour cette 10e édition à Reims-Marsous.
13: Alors ben oui, déjà la 10e, donc ouais, avec 2 groupes de balles par soir, enfin, dès le vendredi soir, samedi et dimanche dans l'après-midi. Avec le vendredi, par exemple, le bal des Sophies, Clique Drone. Le samedi, on a le groupe Le Plaque, ainsi que Ma Petite. Et le dimanche, BRD Blu et DBRB. Des groupes essentiellement portés sur la musique pyrénéenne et gasconne, mais avec des invités aussi. Tous les ans, on essaie d'inviter une culture un peu autre. Cette année, c'est le Poitou, avec le groupe Ma Petite.
12: D'accord.
13: Sinon, les autres répertoires, plutôt autour de la musique gasconne.
12: D'accord, donc de la musique, que ce soit les bals de Sophie, Clique Drone, La Plaque, Vert de Blue et DBRB, tout ça c'est du local quoi.
13: C'est du local, tout ça c'est, ouais, c'est des musiciens qui sont entre l'Ariège jusque dans les Landes quoi, donc voilà, le gros sud-ouest, tout ce qui se passe en dessous de la Garonne, ils s'occupent de ce répertoire là.
12: Donc c'est des musiques à danser, pour faire les danses circassiennes, etc.
13: Alors, c'est les danses, oui, traditionnelles. Le cercle circassien c'est plutôt une invention assez récente, mais il y a plein d'autres danses plus locales, comme les branles de la vallée d'Osso, les rondos, bon, scottish, mazurkavage, toutes sortes de danses de couple et de groupe.
12: C'est quoi qui différencie avec le groupe de Ma Petite?
13: C'est l'air culturel. Donc du coup, c'est qui eux sont sur un répertoire du Poitou, donc avec un répertoire qui leur est bien, qui leur est propre, quoi. Un répertoire autant musical que de danse. Les mieux placés pour en parler, ça reste eux.
12: Ah ben ça c'est sûr.
13: ils sont là pour ça, nous faire découvrir aussi leur culture à eux. D'ailleurs, il y a aussi stage Périne Vrignot qui est la chanteuse de Ma Petite, qui anime un stage de danse du Poitou aussi le samedi.
12: D'accord.
13: Pour préparer les danseurs à ce répertoire-là.
12: Ah ben ça c'est le samedi de 9h30 à 12h30 le stage.
13: C'est ça.
12: Donc là c'est justement autour de ces danses du Poitou.
13: Exactement.
12: Bon alors au tarif de 12 euros je voyais et peut-être qu'il faut signaler que c'est bien de réserver pour les stages. Alors, car les places sont limitées.
13: Les stages oui, c'est pas mal de réserver, oui il y a des places limitées. Que ce soit pour le stage, le samedi il y a un stage debout qui est la cornemuse gasconne des Landes animé par Adrien Villeneuve. Il y a danse du Poitou donc avec Périne Vrignot. Et chant à danser avec Lucie Longuet, donc là sur un répertoire pyrénées gascon. Et il y a aussi des stages le dimanche, de 9h à 12h, chant polyphonique avec Mathieu Dufault et danse de Bigorre avec Monique Rousse.
12: Pour réserver, comment on fait?
13: Alors pour réserver, sur le site tradazen.gymdofree.com ou tout simplement en cliquant tradazen sur le moteur de recherche, on trouve très facilement. Il y a un onglet stage, un onglet inscription, ça se fait très facilement.
12: Ok. Et je voyais que les balles aussi avaient un petit tarif cette année. Alors c'est 12 euros par jour, 22 euros pour 2 jours et 30 euros pour 3 jours, gratuits pour les moins de 16 ans. D'ailleurs, les stages aussi sont gratuits pour les moins de 16 ans. T'es conseillé aussi, pareil, de pré-réserver sa place ou sa journée?
13: Non, pas du tout. Ça, les balles, comme les repas d'ailleurs, se prennent le jour même dès l'arrivée à l'accueil.
12: D'accord.
13: Pas besoin de réserver.
12: Bon, donc c'est à Reims-Marsous. Et où précisément dans Reims, du coup?
13: À la salle des fêtes. Alors, le gros centre, on va dire que c'est autour de la salle des fêtes. Après, il y aura aussi des animations à l'école, c'est que des stages. Au CGA aussi, donc à l'école de musique d'Arens.
12: D'accord.
13: Et jusqu'à l'église pour le concert du samedi après-midi.
12: D'accord, ben oui, parce qu'il y a un concert au milieu de tout ça. Alors, même si les balles, c'est quand même des groupes qui viennent avec leurs instruments, leurs voix, c'est des jolis groupes sur scène. C'est presque des concerts, mais la différence, c'est que c'est vraiment fait pour danser. Et là, le concert, c'est un petit groupe de locaux qui s'appelle Semiada.
13: C'est ça, Semiada, donc un groupe de la vallée, des vallées autour d'Argelès, quoi, du moins, pour un concert de chant polyphonique, donc à l'église, au tarif de 5 euros, gratuit pour les moins de 16 ans, toujours, et libre participation pour ceux qui ont déjà payé leur bracelet de bal et de stage.
12: Bon, ce que j'ai pu voir, que ce soit dans les groupes pour les bals ou pour ce concert de Semiada, eh bien, c'est quand même très jeune. J'avais envie de dire, il y a de la jeunesse qui a pris le relais pour la musique traditionnelle.
13: Oui, ça c'est ce qu'on note depuis quand même pas mal de temps, c'est qu'il y a quand même un beau renouveau autour de ces questions-là, quoi, que ce soit des musiques et des danses, et plus largement autour de la culture gasconne, occitane, plus largement. Donc c'est vrai qu'il y a un beau renouveau depuis quelques années, que ce soit partout en France, partout en Europe d'ailleurs.
12: La jeunesse.
13: On a de la chance sur ça.
12: Ouais, ça c'est bien, ça donne de l'avenir à la culture. Et Semiada, ce qui est chouette, c'est que c'est de la polyphonie mixte aussi. Parce qu'on connaît beaucoup les chants pyrénéens chantés par des chœurs d'hommes. Il y a aussi, comme Donas Décor, qui fait de la polyphonie, mais de chœurs de femmes. Et là, c'est mixte. Donc, c'est de la polyphonie traditionnelle, mais avec autant des femmes que des hommes et des jeunes gens. Donc, ça, c'est très chouette. Et il y a aussi ce fameux salon de lutherie.
13: Alors, oui, le salon de lutherie, je crois que c'est la 9e année qu'on fait ça maintenant. Il y a de luthiers, de facteurs d'instruments traditionnels qui seront donc sous le chapiteau, juste à côté de la salle des fêtes, et qui seront là toute la journée de samedi et dimanche pour exposer leurs instruments, pour en parler aux curieux qui se baladent dans les allées du stand. Et il peut y avoir autant d'accordéons, des vielles, des cornemuses, des violons, des flûtes en tout genre.
12: Il y a donc ce salon de lutherie qui est ouvert et à tous aux heures d'ouverture du festival. Et il y a également des animations, de la restauration, bien évidemment. Il y aura des canteras. Et puis il y a ce 18e tout de même concours national de la Tome des Pyrénées.
13: Alors, effectivement, c'est le concours national de la Tome des Pyrénées qui nous a contactés cette année. Savoir si on voulait bien les aider à porter cet événement. C'est la famille Cazot, quoi, Baptiste Cazot qui nous a contactés pour porter avec lui ce concours. Ils avaient besoin de buvettes et de restauration. On est là pour assurer ça. Puis ça colle très bien dans le thème de tout ce qui est tradition pyrénéenne. Tout colle très bien. Il n'y avait pas de raison pour qu'on refuse.
12: Bon, donc du coup, ça va se passer sur... Comment ça va se passer d'ailleurs, ce concours?
13: Alors ça va se passer, ça aura lieu dans l'école d'Arens.
12: D'accord.
13: Donc il y aura des dégustations, il y aura le prix du jury et le prix
12: du public,
13: de ceux qui veulent bien venir goûter.
12: Super.
13: Tout le monde peut venir aussi participer, évidemment.
12: D'accord.
13: Et goûter un peu tout ce qui se fait à travers les Pyrénées comme Tom.
12: Bon, j'imagine que que les fromagers sont déjà inscrits pour le concours, là.
13: C'est plutôt... Ah oui.
12: Maintenant, c'est aux goûteurs de s'inscrire, quoi.
13: Exactement. Oh, même, il suffit de venir et de marquer ce qu'on a préféré, tout simplement.
12: D'accord. Et ça, ce sera sur les 3 jours, du coup?
13: Ça sera que le samedi.
12: D'accord, c'est sur le samedi.
13: Le samedi, dans la journée.
12: Ok, avec
13: aussi des ateliers de fabrication de fromage au chaudron, des dégustations, vente aussi, voilà.
12: Ah oui, donc ça va encore plus loin. Et du coup, la remise des prix se fera quand?
13: Au samedi, fin d'après-midi.
12: Je voyais qu'il y avait une animation aussi dans les animations. Il y avait un spectacle qui s'appelle Les Vaillants d'Ossau.
13: Alors, c'est les Vaillants d'Ossin.
12: Ah, d'Ossin, pardon, les Vaillants d'Ossin.
13: D'Ossin, ouais.
12: C'est moi qui ai mal
13: noté. C'est un village donc du côté de Tarbes, quoi, on va dire, entre Lourdes et Tarbes. Donc oui, qui est un groupe folklorique qui vient nous présenter son spectacle dans la rue, avant et après le concert de Seignade.
12: Donc c'est donc eux qui vont animer les déambulations dansées pendant le festival.
13: C'est ça.
12: Alors on a déjà bien dressé le portrait de cette programmation du festival avec près de 50 bénévoles qui vont prêter main forte pour que tout se passe bien et qu'il y ait un beau relais. Qu'est-ce qu'on peut vous souhaiter pour ce 10e Tradazin?
13: Oh, ben avec un peu de chance, un peu de ciel bleu. Un beau temps serait l'idéal.
12: D'accord. Bon, on souffle sur le ciel bleu, pas trop chaud quand même.
13: Voilà, pas trop chaud, il faut que les danseurs puissent s'exercer sans trop transpirer. Mais ça devrait le faire.
12: Là, quelques jours avant le démarrage, on se sent prêt?
13: Oui. Quelques petits pignolages. On attend bientôt les chapiteaux qui viennent se monter. Donc à partir de là, on sera prêt.
12: Est-ce que tu as quelque chose à rajouter sur tout ça?
13: Eh bien, à part que si vous voulez plus de détails peut-être sur toutes les animations gratuites et sur les groupes, il y a le site du coup de Tradazin. Donc en cherchant sur votre moteur de recherche sur internet Tradazin, vous trouverez toutes les infos facilement, tout de quoi s'inscrire, tous les repas détaillés qui sont prévus aussi, et puis voilà.
12: Site internet très bien fait sur lequel effectivement on retrouve toutes les informations. Bien, l'appel est lancé pour que les plus nombreux viennent jusqu'à vous. C'est 4, 5, 6 septembre à Arens-Marsous pour cette 10e édition de Tradazin. Merci beaucoup Clément.
13: Mais merci beaucoup toi.
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2: Nos prévisions selon Météo France au sein pour ce dimanche 6 septembre. Ça va être encore très chaud avec de possibles averses dans l'après-midi. C'est un flux de sud à sud-ouest qui est là en ce dimanche et un ciel qui va devenir plus chaotique. Des nuages d'étage moyen à élevé circulent dès le matin et a priori ils vont rester sans conséquence. Au cours de la journée, le temps pourrait être plus menaçant avec quelques averses possibles et des régimes locaux de brise qui dominent dans les vallées et en moyenne montagne. Le vent sinon est de sud à sud-ouest et il souffle modérément sur les crêtes. Quant aux températures maximales, eh bien elles atteignent toujours entre 34 et 36 degrés en basse vallée, 28 à 30 degrés vers 1500 mètres et 20 degrés à 2500 mètres d'altitude. Voici donc pour les prévisions Météo France au sein de ce dimanche 6 septembre.
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4: Vendredi, samedi et dimanche, à la salle des fêtes d'Arins-Marsous, c'est la 10e édition du festival Tradazin, un festival de musique traditionnelle. Proposé par l'association En Cadence, le festival démarra dès vendredi soir à 21h par deux balles et se terminera le dimanche à 19h. Restauration et buvette sur place. Retrouvez les informations pratiques et inscriptions sur le site internet du festival Tradazin. La 10e édition du festival Tradazin, c'est ce vendredi, ce samedi et ce dimanche à la salle des fêtes d'Arins-Marsous. Dimanche soir, au bistrot Chez Pierrot, à Arcis-en-Savant, c'est le traditionnel le bœuf musical du premier dimanche du mois. Un bœuf musical, c'est ce dimanche soir, ouvert à tous et toutes, et c'est au bistrot Chez Pierrot, à Arcis-en-Savant. Dimanche à Argelès-Gazost, la journée porte ouverte à l'Arbre à Papillons. De 10h à 18h15, venez découvrir la fameuse Maison Jaune et profitez gratuitement de séances découvertes dans différentes pratiques. Yoga Yin, Vinayasa, Dou, méditation, Pilates Flow, yoga aérien, respiration, Lujong, yoga périnée abdo, Animal Flow, etc. Sur place, Maud vous proposera des massages sur chaise tout au long de l'après-midi. La journée porte ouverte à l'Arbre à Papillons, c'est ce dimanche de 10h à 18h15 à l'Arbre à Papillons, à Argelès-Gazost. Dimanche à Cotteret, on vous propose un concours de pêche de 8h à 11h30 au bord du Gave. Un concours de pêche face à la gare, dès 8h, inscription et casse-croûte offert. Début du concours à 8h30, remise des prix à 11h30. Attention, le permis de pêche est obligatoire et l'inscription sur place est à 12€. À partir de 15 ans, un concours de pêche à la gare de Cotteret, c'est ce dimanche de 8h à 11h30 au bord du Gave à Cotteret. Dimanche à Cotteret, rendez-vous à l'Esplanade des œufs de 14h à 19h pour la fête du village. Une journée festive, gratuite et ouverte à tous. Les associations du village seront présentes pour présenter leurs activités. La fête du village, c'est ce dimanche de 14h à 19h à l'Esplanade des œufs à Cotteret. Dimanche au Lac d'Estaing, rendez-vous pour la route de la transhumance. Depuis 20 ans, Stéphane Iribéry, avec son fils Xomin et des bénévoles, mène chaque année 400 brebis en transhumance sur 3 semaines entre le Lac d'Estaing et Alias, dans la Gironde. Le troupeau redescend d'Estive et arrive au Lac d'Estaing. Démonstration de tontre, repas au restaurant du centre d'accueil du lac, sur réservation par téléphone au 05 62 97 09 64. La route de la transhumance, c'est ce dimanche au Lac d'Estaing. Dimanche à l'espace Robert Hossein à Lourdes, on vous propose un stage de chant polyphonique occitan. De 9h30 à 17h30, mené par Delphine Grelier de Barut, ouvert aux chanteurs solo ou choristes, au programme apprentissage de deux morceaux du répertoire de Barut, précédé d'exercices d'échauffement et de techniques vocales. Inscription gratuite sur réservation à culture@ville-lourdes.fr. Un stage de chant polyphonique occitan gratuit, c'est ce dimanche, de 9h30 à 17h30, à l'espace Robert Hossein à Lourdes. Jusqu'au 30 septembre, à la Maison de la Montagne à Argelès-Gazost, c'est l'exposition Fragments du regard qui prend place. Couleurs des Pyrénées, du rocher au carnet. À travers ses carnets, ses pigments et ses aquarelles, Cerise compose des écrins à souvenirs où les paysages deviennent matière, couleur et mémoire. Une occasion de découvrir un regard singulier sur nos montagnes à travers la matière même qui la compose. L'exposition Fragments du regard, c'est à voir jusqu'au 30 septembre à la Maison de la Montagne à Argelès-Gazost. Mardi, de 9h à midi, à la Maison de la Montagne à Argelès-Gazost, c'est la permanence du PGHM de Pierre Fitness-Talas. Le PGHM est présent chaque mardi à la Maison de la Montagne pour répondre à toutes les questions sur les conditions de sécurité en montagne. Alors n'hésitez pas à aller à leur rencontre. La permanence du PGHM de Pierre Fitness-Talas à la Maison de la Montagne, c'est tous les mardis, de 9h à midi, à la Maison de la Montagne à Argelès-Gazost. Mardi de 20h à 22h au tiers-lieu Amassa à Lourdes, on vous propose un atelier d'initiation à la cantera. Entièrement gratuit, mené par Luxi Achiari en lien avec le concert Barut du 18 septembre. Au programme, échauffement, transmission de morceaux du répertoire de polyphonie classique et transmission d'un chant en particulier avec exercice de changement de tonalité. Une inscription gratuite sur réservation à culture@ville-lourdes.fr. Un atelier d'initiation à la cantera, c'est ce mardi de 20h à 22h. Au tiers-lieu Amassa, à Lourdes. Mardi à Cotteret, rendez-vous à l'église à 18h pour le concert de Valérie Orlov, les plus beaux chants slaves. Ancien chœur de l'armée rouge, pianiste et compositeur, et issu du Conservatoire National Supérieur d'Odessa en Ukraine, c'est une belle voix basse qui, touche par touche, comme un pinceau sur une toile, vous convie à un voyage émotionnel unique dans l'univers de l'âme slave, avec les plus beaux chants russes, ukrainiens, orthodoxes et romantiques. Vous pourrez aussi découvrir les instruments traditionnels, notamment la mythique balalaïka. En entrée libre, le concert de Valérie Orlov, les plus beaux chants slaves, c'est ce mardi à 18h à l'église de Cotteret. Mercredi à 15h à la Maison du Soulor à Reims-Marsous, c'est un ciné-débat qui vous est proposé sur les chiens de protection des troupeaux, Rasko et nous. Un film documentaire sur les chiens de protection des troupeaux contre les prédateurs, d'une durée environ d'une heure avec le réalisateur Alex Falguet. La projection sera suivie d'un échange sur les chiens de protection de troupeaux avec des médiateurs du Parc National des Pyrénées. Le ciné-débat sur les chiens de protection des troupeaux avec la projection du film Rasko et nous, c'est ce mercredi à 15h à la Maison du Soulor à Reims-Marsous. Mercredi, l'association Fil et Fée fait sa rentrée à la salle des fêtes de Pierre Fitness Talas de 14h à 18h. C'est le moment pour les enfants à partir de 5 ans de venir essayer les incroyables disciplines circassiennes. Boules, jonglage, monocycle et autres équilibres. Sam et les bénévoles de l'association vous accueilleront avec plaisir pour tout vous expliquer ou contactez-les directement au 07 66 71 23 ou 11 pour en savoir plus dès maintenant. Et le premier cours est gratuit. La rentrée de Fil et Fée, l'association de disciplines circassiennes, c'est ce mercredi de 14h à 18h à la salle des fêtes de Pierre Fitness Talas.
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0: quand la brume vient des Landes, la ville devient presque fantomatique.
1: Jean-Daniel Beauvallet, Rock Critique.
0: Avec ces espèces de bâtiments en briques qui émergent du néant, là.
2: He is a loving God, a caring God, a tender God, a loving God, and he loves you, and he came and died for you, and he wants you to know him, he wants you to know his love, that love that passes all understanding.
0: Il y a un truc qui m'a vraiment marqué, c'est le nombre de gens qui paraissaient fous dans cette ville. Les gens qui parlaient tout seuls dans la rue, énormément de gens en énorme détresse comme ça. Et il y a le vent à Manchester qui vient des montagnes. Il y a un vent qui souffle tout le temps. Et comme à l'époque, la ville était en travaux en permanence, il y avait des échafaudages partout. Et pour moi, ce qui rendait les gens fous, c'était le son du vent dans les échafaudages. Cette espèce de sifflement continu.

les Moors, en fait, ce qu'on appelle les Moors, hein, sur les Pennines, qui sont les collines qui entourent Manchester, qui est un endroit les plus, à la fois les plus romantiques et les plus sinistres que je connaisse. Quand j'étais gamin, les gens y allaient se promener pour se faire peur, parce qu'ils sont certains qu'il y a des fantômes, qu'il y a des spectres, des incubes et des succubes. Il y a beaucoup de magie noire. Il y avait notamment un groupe de gens avec qui j'ai un peu traîné, qui s'appelait Getting the Fear, et leur grand jeu, c'était de rentrer dans les maisons des gens, de changer tout le mobilier de place, et d'écrire dans un petit coin du mur Getting the Fear.

0: He had strange people.
1: Il y avait des gens bizarres à l'époque.
0: One of the strangest was John the Postman.
1: Un des plus étranges, c'était John, le facteur.
0: John the Postman.
1: John, le facteur, était un vrai facteur.
0: But he was a postman that liked to take,
1: disons que c'était un facteur qui aimait prendre des substances qui modifiaient la perception. Et à chaque concert, John était sur scène pour chanter. Ah, il ne savait pas chanter. Mais il était devenu une légende. Parce que John voulait juste monter sur scène. Je crois qu'il est resté facteur par la suite et qu'il travaillait à Stockport, au nord de la ville.
0: To Manchester.
1: Il y a beaucoup de légendes à Manchester.

0: Manchester est un rêve.
1: Dans les années 80, Manchester n'est plus la grande ville de l'industrie du coton. Les entrepôts sont à l'abandon et le chômage s'installe durablement. La cité majeure de la révolution industrielle anglaise a sombré. Pourtant, elle va connaître une renaissance musicale, le début d'un mythe. De jeunes groupes chantent leur mélancolie et la fougue de leur jeunesse dans une expression punk et new wave. Joy Division, The Fall, The Smiths, Buzzcocks, New Order. Ce renouveau n'échappe pas aux oreilles d'un jeune Français, Jean-Daniel Beauvallet, qui sera plus tard un des fondateurs du magazine Les Inrecuptibles. Ni à John Comiskey, jeune mancunien de l'époque, aujourd'hui photographe, ou Dave Aslam, ancien DJ de l'Hacienda, discothèque historique à la naissance de la dance music.
0: Transmission, Joy Division.
1: C'est un morceau de cette histoire que je vais vous raconter, entre leur récit personnel et la grande histoire de Manchester.
2: Je m'appelle Thomas Duterre, et si je vous propose cette émission de radio,
1: c'est parce que cette musique a été pour moi et d'autres jeunes de ma génération une déflagration, et un point de départ de mon envie de faire de la radio et de mon amour de la musique. Manchester était un fantasme où tout pouvait arriver.

0: que je me suis passionné très très tôt pour toute la scène punk et post-punk, donc tous les groupes que j'aimais, je me suis rendu compte assez vite qu'une énorme partie d'entre eux venaient de Manchester, les Buzzcocks, Joy Division, tous ces groupes-là.
1: Jean-Daniel Beauvallet, rock critique.
0: Je lisais avidement la presse musicale anglo-saxonne et on parlait beaucoup de Manchester, il y avait toujours ces articles et ça faisait un peu rêver, ces murs de briques, cette espèce de skyline un peu dégueulasse, un peu perdu dans les nuages, toujours avec des nuages accrochés au-dessus.
2: Gray,
3: gris,
2: foggy,
3: brumeux,
2: cold, wintry,
3: froid,
2: place,
3: hivernal.
2: Music,
3: les musiques,
2: lights,
3: des lumières,
2: fight,
3: des bastons.
0: Moi, c'était la musique qui m'a vraiment fait rêver. Je me suis toujours demandé qu'est-ce que racontaient ces gens-là, qu'est-ce qui les motivait, qu'est-ce qui leur donnait envie d'écrire ces chansons aussi fulgurantes, aussi tristes. Il y avait une mélancolie aussi dans ces chansons qui étaient hyper attirantes.
2: Blurry, kind of half forgotten nights.
3: Des nuits floues, presque oubliées.
2: Good times.
3: De bons moments.
4: I'm like a scratch record.
3: Je suis comme un disque rayé.
4: I'm stuck in a certain period.
3: Je suis bloqué dans le passé.
4: My Manchester knowledge really ends in 86.
3: Ma connaissance de Manchester s'arrête en 1986.
4: My name is John Kaminsky.
3: Je m'appelle John Kaminsky.
4: I was born in 1962.
3: Je suis né en 1962.
4: Just outside of Manchester, in a small cotton town.
3: À côté de Manchester, dans une petite ville connue pour la transformation du coton, qui s'appelle Bolton.

0: It's about 15 kilometers from Manchester.
1: C'est environ 15 km de Manchester. J'y vivais dans les années 60, à l'époque de l'industrie, et la ville était très polluée. Il y a un artiste très célèbre du nom de Lowry qui représentait Manchester et Salford à cette époque avec leurs cheminées, juste leurs cheminées. On y a vécu jusqu'à mes 2 ans, mais la pollution m'a rendu malade. On a donc déménagé sur la côte sud de l'Angleterre pour plusieurs années. Sur place, le système éducatif était mauvais et on ne trouvait pas de bonnes écoles. Donc mes parents sont retournés à Manchester vers 1972 et on a emménagé dans le centre. Les années 70, c'était une période étrange pour Manchester. Car le Royaume-Uni connaissait ce qu'on appelait le clivage nord-sud. Tout l'argent était concentré sur Londres et le sud de l'Angleterre. Et Manchester était une ville très négligée.
0: It was the industrial heartland of England, but it was dirty and forgotten.
1: C'était le cœur industriel du pays, mais elle était sale. Et oublié. Dans les années 70, tout le monde portait une casquette plate et avait un travail manuel. Ce n'était pas un endroit très agréable à vivre. C'était une ville de briques rouges qui était devenue noire à cause de toute la pollution, du smog et du brouillard.
0: Manchester became a very dirty city.
1: Manchester était devenue une ville très sale.
0: The two rivers were poisoned.
1: Les deux rivières étaient empoisonnées.
0: When I was a child, you wouldn't go near.
1: Quand j'étais enfant, tu n'allais pas te promener à côté. Elles étaient noires et puantes.
0: In the 70s, we had a musical explosion in the city.
1: À cette époque, la ville a connu une explosion musicale. J'avais 15 ans et je découvrais la musique.
0: And the punk explosion.
1: Tout comme le punk.
0: Those years, from 1977
1: de 1977 à 1986 environ, et mon départ de Manchester,
0: were some of the best years.
1: Je peux dire que j'ai vécu les meilleures années de ma vie. Je n'arrêtais pas de faire la fête.

0: Ça a commencé un jour de lycée. Un des copains m'a dit qu'il allait à un concert le soir même et m'a proposé de venir avec lui. J'étais d'accord, mais je lui ai dit que je n'étais jamais allé à un concert. C'est qui ? Je ne sais pas, mais c'est le nom qui m'attire. Il y avait deux groupes, les Sex Pistols et les Buzzcocks. On a trouvé le nom amusant à cause des mots sexe et beat. On y est donc allé. C'était au Lesser Free Trade Hall.
1: Holidays in the Sun, Sex Pistols.

À partir de ce jour-là, j'ai été converti. J'ai vécu pour la musique. Beaucoup de salles se sont ouvertes. Une des premières s'appelait l'Electric Circus. À l'origine, je crois que c'était un vieux cinéma situé dans le quartier ouvrier au nord de la ville qu'on appelait Hearst. C'était un dépotoir. Le son n'était vraiment pas bon et le coin n'était pas très sûr, mais la musique était incroyable. Et tout le monde était attiré par l'Electric Circus. En dehors de Londres, c'était le seul endroit où on pouvait écouter de la musique punk. Ensuite, il y a eu la Factory, un club dans un quartier délabré appelé Hulme, qui était un coin fréquenté par la communauté caraïbéenne. Le club s'appelait en fait le Russell Club, et je crois que la plupart des soirs de la semaine, il était adapté au style des Antilles. Il y a un présentateur d'une télé locale qui l'a loué quelques nuits par semaine. Il lui a donné le nom de Factory. Et c'est devenu une salle punk pendant plusieurs années. On passait notre temps là-bas. On l'adorait. Je crois bien que mon premier concert, ça doit être Joy Division. Je ne sais pas s'il s'appelait déjà Joy Division à l'époque, ou encore Warsaw.

0: There's a third club that featured a lot called the Mayflower.
1: Il y avait un troisième club dont on entendait beaucoup parler qui s'appelait le Mayflower.
0: And the Mayflower was in an area called Gorton.
1: Le Mayflower se trouvait dans le quartier de Gorton.
0: But the problem with the Mayflower was the area.
1: Et c'était le problème. Les jeunes du coin n'aimaient pas les punks.
0: We had a movement called the Perry Boys.
1: C'était les Perry Boys.
0: And the Perry Boys were teenagers.
1: Et les Perry Boys étaient des adolescents qui portaient des pantalons ajustés et des t-shirts Fred Perry. Ils avaient des cheveux longs, ils pouvaient détacher leur tête.
0: And they were incredibly aggressive.
1: Et ils étaient très agressifs.
0: They lived to fight.
1: Ils vivaient pour se battre. Vous saviez donc que si vous quittiez le Mayflower, vous deviez être prêt à vous battre avant de rejoindre l'arrêt de bus qui vous ramènerait chez vous. Comme je n'étais pas particulièrement agressif, j'avais tendance à éviter les concerts au Mayflower. Je préférais la Factory. L'Electric Circus a fermé ses portes très tôt. Je ne sais pas combien de temps il est resté ouvert, mais je dirais moins d'un an.
0: You could literally pull bricks out of the wall. If you stood outside, you could take the building apart with your hands.
1: Parce que c'était dangereux de tomber en ruine. Les briques du mur extérieur se déchaussaient et on pouvait presque les retirer avec les mains.
2: Tonight, there were bits.

0: Il faut se rappeler qu'à l'époque, les gens écoutaient des trucs comme discothèques et les sexelettes, et beaucoup de Motown et de disco, les rubettes. Certains de ces groupes se sont transformés et sont devenus des groupes punk. Il y avait un groupe très célèbre au Royaume-Uni qui s'appelait les Bay City Rollers. Les Bay City Rollers étaient vraiment affreux. Ils portaient des pantalons à pattes d'eph énormes, ils avaient des cheveux apprêtés et ils chantaient des chansons pop. Et ma sœur était amie avec un groupe de mecs qui faisait partie d'un groupe du même genre. Ils s'appelaient, je crois, Slick ou quelque chose comme ça. Ils portaient des costumes blancs et faisaient des chorégraphies sur scène. Alors on est allé les voir. Et du jour au lendemain, ils ont changé. Ils sont devenus un groupe appelé les Drones, je crois. Et c'était l'un des groupes punk les plus enragés que tu puisses imaginer. Les costumes blancs et les cheveux avaient complètement disparu. À la place, il y avait ces mecs punk déjantés, comme une autre facette de la scène de Manchester.
1: Originally, I'm from Birmingham. I was born in Birmingham.
2: Je viens de Birmingham.
3: Dave Aslam, DJ.
1: By 18, I was obsessed with Joy Division.
2: J'étais obsédé par Joy Division.
1: Play three times.
2: Je les ai vus jouer trois fois.
1: I ended up deciding to go and study in Manchester.
2: Et j'ai décidé d'aller étudier à Manchester.
1: All my favorite bands were
2: Tous
1: from
2: mes
1: there.
2: Groupes préférés venaient de là-bas.
1: I went to Manchester to be a student, but I decided to choose what university to go to. On the basis of the music in the city.
2: Et c'est pour ça que j'ai choisi d'aller étudier à l'université de Manchester.
1: I just wanted to walk the same streets as the Buzzcocks and New Order and The Fall.
2: Je voulais juste marcher dans les mêmes rues que les Buzzcocks, New Order ou The Fall.
1: In my head, I thought these people are like awesome. They're like gods.
2: Je me disais qu'ils étaient géniaux.
1: And I'll arrive in Manchester and
2: les vrais dieux.
1: The Buzzcocks will be carried through the streets.
2: Et que lorsque j'arriverai sur place,
1: actually,
2: on parlerait de partout.
1: Most people in Manchester
2: Mais en fait, la plupart des habitants de Manchester étaient plus intéressés par Dire Straits ou Shadet que par les Buzzcocks.
1: So it was an underground. It was an underground.
2: C'était donc une scène underground. Et à l'adolescence, j'ai toujours été intéressé par les scènes underground.
3: Disorder, Joy Division.
0: Joy Division était ce qu'on pourrait appeler un pilier de la scène musicale de Manchester. Ils donnaient beaucoup de concerts.
3: John Kaminski, photographe.
4: Joy Division concerts, they were very intense because
0: les concerts de Joy Division étaient très intenses. Car Ian, le chanteur, était une personne très intense. On ne savait jamais comment il allait réagir sur scène. Parfois, il y avait de l'agressivité. La musique était considérée comme très déprimante et très industrielle. Ça avait tendance à exciter les gens. Donc, il y avait des bagarres pendant les concerts. On en sortait complètement épuisé. On transpirait tellement qu'on n'avait plus aucune énergie. Les concerts étaient tout simplement incroyables.
4: À l'époque,
0: mon attention ne se portait pas uniquement sur Joy Division. Le groupe que je suivais religieusement, c'était les Buzzcocks. Un autre groupe de Manchester. J'adorais les Buzzcocks. C'était des amis d'amis. Donc on arrivait parfois à aller backstage et à des fêtes. Et pendant au moins un an, ça a été ma religion. J'allais partout où ils jouaient.
5: baby that sticks on your
3: orgasm addict. Buzzcocks.

0: Jean-Daniel Beauvallet, recritique.
1: Je suis parti à Manchester parce que il y avait un label de Manchester qui s'appelait Factory Records, dont je suivais absolument toutes les sorties. Chaque disque que sortait ce label, je l'achetais religieusement. Et j'ai vu qu'ils avaient ouvert un club. Et je me suis dit, c'est pour moi, c'est... Je voyais chaque semaine dans le NME, le journal hebdomadaire musical anglais, les annonces des concerts qui avaient lieu dans ce club qui s'appelait La Hacienda. Et en plus, La Hacienda, ça résonnait parce que c'était une reprise d'un texte des situationnistes. Donc il y avait une... Je me sentais presque un petit peu concerné en tant que Français par La Hacienda, parce que voilà, il y avait cette relation avec les situs. Je voyais tous ces concerts, je me suis dit, il faut que je sois là, absolument. Et vraiment, c'était un appel impérieux. J'ai pas pu résister, je suis parti. Je suis quasiment parti de nuit parce que mes parents voulaient pas que je parte. Ils ont essayé de m'en empêcher. J'arrive en 83. Quand j'arrive à la gare de Manchester avec mes valises énormes, je prends un taxi et pour aller dans une adresse que j'avais repérée sur une petite annonce. Et le taxi refuse de m'y amener. Il me dit, ah non, vous avez l'air d'être un garçon sérieux, faut pas que vous alliez dans ce quartier-là, c'est pas pour vous. Et il m'a amené, mais vraiment, en traînant les pieds. Il m'a pas fait payer la course en me disant, non, je peux pas vous faire ça. Enfin, il était hyper, hyper gêné de me faire découvrir alors que moi j'étais fasciné, j'adorais ça. Je me suis retrouvé à Manchester à chercher un lieu où vivre et je me souviens très très bien que j'avais tracé avec un compas un cercle autour de l'Hacienda et il fallait que je sois à 10 minutes à pied de l'Hacienda et j'ai trouvé un appartement dans un endroit complètement délabré, lamentable, dans lequel je ne mettrais plus les pieds aujourd'hui en tant qu'adulte, mais quand on était adolescent ou jeune homme, c'était fascinant d'habiter là, d'être au cœur de l'action. Et je me souviens, j'avais écrit des lettres à mes amis, mes copains, en leur disant je suis à Manchester, je vis à Manchester, j'ai une adresse à Manchester. 131 Bonsall Street, c'est chez moi, je suis à Manchester, je suis là. Et j'ai été au cœur de l'action et j'en ai pas perdu une miette. Une des raisons pour lesquelles j'ai choisi cette adresse, c'est que c'était à 10 mètres du pont piéton sur lequel a été photographié Joy Division. Une photo mythique de Joy Division qui, dans la neige, traverse un pont au-dessus d'une autoroute et c'était à 10 mètres de chez moi. Donc voilà, et j'étais à 10 minutes à pied de la Hacienda, donc j'étais au paradis. Le centre de ville de Manchester, c'était des entrepôts à n'en plus finir qui étaient délabrés, qui étaient en train de tomber, mais qui étaient beaux, qui avaient un charme assez romantique avec ce côté de la brique, le noir de la suie. Comme une dentition à laquelle il manquerait plein de chicots. Et tout ça en brique. Ben à l'époque, c'était vraiment un autre pays. C'était l'impression d'arriver dans un endroit qui avait été bombardé et jamais reconstruit. Mais une vraie beauté que je trouve magnifique.
2: En 1980, quand je suis arrivé à Manchester, c'était une ville post-industrielle, comme Birmingham, Liverpool et d'autres villes où je suis allé. À la fin des années 70, de nombreuses grandes villes avaient perdu leurs emplois, les usines, les entreprises. Elles étaient en train de se vider. Même New York était en faillite. Mais, comme New York, de nombreuses grandes villes post-industrielles sont devenues très créatives. À New York, il y avait Talking Heads, Television, Blondie, le hip-hop arrivait. Il y avait donc quelque chose d'étrange. Manchester était vide, abandonné et semblait détruite. L'avenir était bouché. Et en même temps, il y avait beaucoup de créativité. Et c'était une combinaison incroyable.
1: Je débarque à Manchester, le premier soir je rencontre les musiciens de Certain Ratio, qui était un de mes groupes fétiches à l'époque, donc je me dis oui, voilà, je fais partie du truc. Et mon premier souvenir anglais des Smiths, je me souviens très très bien, c'est en octobre 83, à Liverpool, un concert des Smiths, où pour la première fois j'ai l'impression d'appartenir à quelque chose, d'appartenir à un mouvement, d'appartenir à un truc qu'on a créé toute pièce qui est à nous. Et je me retrouve avec des gens qui sont habillés comme moi, qui pensent comme moi, qui sont un peu sur la marge, mais qui voudraient bien appartenir à quelque chose. Et c'est marrant parce que, donc après, je commence à porter des colliers comme Morrissey, etc. Et quand on se croisait avec des autres fans de Morrissey ou des Smiths à l'époque, on se faisait des petits signes, on disait « Ah, toi, ouais, toi aussi, t'es fan de Morrissey. » On le savait. Ça fait vraiment un bien fou après avoir eu l'impression d'être un peu un paria pendant très très longtemps dans sa vie.

ça ressemblait à rien, parce qu'on était dans une époque où le rock anglais était en train de devenir un peu, soit du héroïque, un peu exalté avec des groupes comme U2, soit au contraire très sombre avec des groupes gothiques. Et arrive ce groupe avec lequel on ne comprend pas quelles sont ses références, on ne comprend pas du tout d'où il vient. J'entends juste le son, le jeune homme frustré par la vie, débordant d'énergie, débordant d'hormones.

0: J'ai des amis qui étaient comme Morrissey. Non pas qu'ils essayaient de lui ressembler, mais ils étaient un peu comme lui. Ils représentaient un peu les jeunes gens du Manchester de l'époque. Et si on pense à la France il y a 100 ans, à Montmartre, il y avait une petite communauté d'artistes au bateau Lavoir. Ils étaient très semblables et ils avaient le même but. Ils se ressemblaient dans ce qu'ils faisaient, sans forcément se connaître. Manchester était comme ça. Beaucoup de gens sont arrivés en même temps et ils ont fait les choses différemment des autres. Et Morrissey était l'un d'entre eux.
1: There was a light that never goes out.

0: I know the last concert I went to.
1: Le dernier concert auquel j'ai assisté, c'était à la fin de l'ère punk. Le mouvement punk a évolué vers le mouvement mode, et il y avait un groupe londonien, en particulier, qui s'appelait The Secret Affair. Il y avait un groupe de skinheads qui se faisait appeler les Glory Boys. Et ils avaient la réputation d'être très violents, et de se battre avec tout le monde. Je me souviens être allé voir Secret Affair, parce qu'à cette époque, j'avais abandonné tout l'univers punk. Le mouvement punk n'a vraiment duré que 18 mois au Royaume-Uni, de l'été 76 à 78. Ensuite, en 78, c'était fini. On portait tous des costumes en mohair, on avait les cheveux courts et on roulait en scooter. On est passé du punk au skinhead, puis au mode. Le concert de Secret Affair a été à la hauteur de sa réputation. Il y a eu énormément de bagarres. Les fans londoniens de Secret Affair voulaient simplement se battre avec tout le monde. Après ça, j'ai arrêté d'aller au concert pendant un moment. Puis, un nouveau club a ouvert à Manchester. Encore une fois, grâce à Tony Wilson. Celui qui avait ouvert la Factory. C'était Factory 2, l'Hacienda.

0: Dave Aslam, DJ.
1: La Hacienda started in 1982.
2: Le club de l'Hacienda a ouvert en 1982. J'ai commencé à y aller quand j'étais étudiant. Je faisais la queue dehors. Parfois, c'était gratuit pour entrer. J'y allais. Et quand je devais étudier, j'emportais mes livres. C'était comme une bibliothèque pour moi. Donc, j'allais m'asseoir à l'Hacienda, lire un livre et écouter de la musique. Et puis, j'ai commencé à faire le DJ avant et puis après les concerts. Et ensuite, ils m'ont demandé de le faire de 9h à 2h du matin, pendant 5h, tous les jeudis. Et puis tous les samedis. À l'époque, être DJ, c'était pas le truc énorme que c'est devenu aujourd'hui. Un DJ, c'était juste quelqu'un qui avait des disques. Alors, j'ai eu l'opportunité de jouer. L'Hacienda, c'était un club tranquille. À ce moment-là, il n'avait pas encore vraiment été découvert. C'était un endroit très underground.
3: Il y avait un type qu'on appelait le petit fou à l'Hacienda, qui venait souvent à l'Hacienda avec des chaussures à crampons, des chaussures de foot à crampons, et il se couchait sur le dance floor et il faisait le gisant. Et donc à chaque fois le serviceur essayait de le virer, il restait raide comme un bâton, donc il le portait à deux, raide comme un bâton, il le sortait de l'Hacienda. Pourquoi il faisait ça, j'ai jamais compris. Un autre type aussi qui venait à l'Hacienda en côte de maille, avec une épée à la ceinture, et qui un jour, en s'asseyant au bar de l'Hacienda, avait complètement lacéré la banquette et s'était fait virer. Voilà, pourquoi ce type venait à l'Hacienda en côte de maille, là encore j'ai jamais compris. Mais ça faisait partie de ses excentriques.

0: J'avais l'habitude de fréquenter l'hacienda à ses débuts.
1: On a Friday, it was called Nude Night.
0: Aux soirées Nude Nights du vendredi. C'était des soirées dansantes avec des DJ.
1: Madonna, I remember Madonna.
0: Je me souviens de Madonna. Peut-être au début de sa carrière.
1: Early on in her career.
0: Le club de l'Hacienda est vraiment à l'origine du mouvement des rêves et de la dance music. Mais c'est aussi le début de sa chute. Le club était sous perfusion des bénéfices des ventes des disques de New Order. New Order, ex Joy Division, après la mort de Ian Curtis, son chanteur. Mais le club n'a jamais gagné d'argent. À cause des quantités de drogue vendues sur place. J'ai arrêté d'y aller avant que les histoires de drogue prennent trop d'importance et j'ai quitté Manchester avant sa fermeture. Ça a commencé à l'arrivée de l'ecstasy. Tout le monde en prenait. Et les gens sous ecstasy ne boivent pas d'alcool. Donc le bar ne faisait aucun bénéfice. Les gens se contentaient d'aller aux toilettes et de remplir des bouteilles d'eau. Et puis les gangs ont commencé à contrôler les entrées. C'était vraiment le bordel. Vous pouviez faire la queue pendant des heures et on vous interdisait l'accès parce qu'on n'aimait pas votre apparence. Et puis, il y a eu des coups de feu à l'intérieur du club. Et finalement, la police a fermé l'endroit. C'était trop dangereux. Il était devenu illégal. Heureusement, je n'ai pas connu ça. Ça a été la fin de mon aventure musicale. Je n'étais pas branché drogue. Je n'aimais pas les rêves. Je me suis donc complètement éloigné de tout ce mouvement. Et puis, je me suis marié, et ça a tout arrêté. Parce que j'exerçais des responsabilités, j'avais un prêt à la banque, un enfant, et je ne pouvais plus aller en boîte avec mes amis. Alors, j'ai déménagé dans une région rurale du pays, et j'ai refermé ce chapitre de ma vie.
2: The Egg... Happy Mondays.

Ouais, des souvenirs. En fait, des souvenirs qui sont tous bons, même les mauvais, même quand je me suis fait attaquer dans la rue, par exemple, des choses comme ça, parce que je me suis dit, oui, c'est bien fait pour moi. J'avais pas traîné dans cette rue-là ce soir-là. Alors après, j'ai eu la chance d'y habiter. Quand j'y habitais, c'était avant qu'il y ait vraiment cette culture de gang. Je pense que ça a été moins drôle, surtout le quartier où j'habitais. Après, il a été complètement mis sous le coup des gangs. Et là, les gangs armés, c'était pas drôle. Enfin, moi, j'ai entendu quelques rafales de mitraillettes à l'époque, mais c'était vraiment plus des gamins qui faisaient des idiots qu'autre chose. Oui, mon appartement a été cambriolé à la hache, la porte a été défoncée à la hache, il y a eu des choses comme ça, mais c'était pas comme dans un épisode de la série The Wire. Alors que ensuite ça l'est vraiment devenu. Hein. Moi, j'ai quelques années, 10-15 ans plus tard, je suis revenu à Manchester pour faire un reportage justement la guerre des gangs. J'ai rencontré des mères de gangsters, de jeunes gangsters, hein, qui me racontaient que leur fils avait été enrôlé dès 13 ans comme guetteur. Et c'est vrai que le quartier s'y prêtait parce que le quartier est en fait qu'avec des coursives, avec des ponts, des bâtiments reliés entre eux. La police ne pouvait pas intervenir, c'était impossible. Donc les gamins, ils avaient des petits VTT et ils se barraient, ils repéraient les gens et ils se barraient dans tous les sens, donc ils étaient impossibles à arrêter. Et donc ces mères me racontaient que leur fils avait été enrôlé à 13 ans et je me souviens très très bien d'une phrase d'une mère. À un moment, son téléphone portable sonne, elle tressaille comme ça et elle me dit, à chaque fois que mon téléphone sonne, je pense que c'est la mort qui m'appelle pour que je vienne reconnaître le corps de mon fils. Et qu'on ne peut pas vivre comme ça, enfin, c'est pas possible. Il y a une vieille histoire à Manchester de gangs. Il y a eu les Irlandais, il y a eu les Angolais, il y a eu beaucoup de mafias qui ont eu la ville sous leur coupe. Et là, c'est des chiens fous. Et quand c'est des chiens fous, il n'y a plus de code d'honneur, il n'y a plus de dogme, il n'y a plus de règles, il n'y a plus rien. C'est juste marche ou crève. Et c'est... Enfin, quand même, quand j'y étais, ils avaient fait boire de l'essence à un type et il lui avait mis une allumette dans la bouche, quoi.

0: In the 1980s, there was a large bomb.
1: Dans les années 80, une bombe a explosé un samedi midi devant Marks & Spencer, dans le centre-ville. C'était une bombe de l'IRA qui n'a miraculeusement tué personne. Il y a eu des blessés, mais personne n'a été tué. Une grande partie du centre-ville a été détruite. Ensuite, il y a eu de nombreux investissements, des milliards d'euros, avec des fonds européens. Le centre a été reconstruit, mais avec une image complètement différente. Manchester est devenue une ville de verre et d'acier. La brique rouge existe toujours, mais en banlieue. Le cœur de la ville est maintenant fait de verre et d'acier.
0: It's very European, very cosmopolitan.
1: Tu peux être à Barcelone, tu peux être n'importe où. C'est très européen, très cosmopolite.
0: It was a tragedy, but it really was a genesis for the city.
1: Il y a eu une tragédie, mais ça a été une renaissance pour la ville.
2: All res. Go go penguin. Jean-Daniel Beauvallet, rock critique.
3: En fait, c'est une ville qui existe depuis le Moyen-Âge, c'est un centre économique depuis le Moyen-Âge, c'est une ville qui a une vieille tradition avant même la révolution industrielle et qui a été construite de manière un peu empirique, mais qui a été quand même surtout développée à la fin du 19e siècle ou du milieu du 19e siècle avec des quartiers qui ont, eux, surgi de nulle part quand il a fallu accueillir toute la population qui était déplacée par l'industrie. Donc avec des quartiers comme Ulm ou Valley Range, qui étaient des symboles du modernisme, avec cette architecture un peu brutaliste à l'anglaise, construite dans les années 60, et qui sont devenus très très vite des ghettos en fait. Les familles ont été accueillies là et sont parties assez vite parce qu'elles n'en pouvaient plus. Ça a été construit en dépit du bon sens et ça a été détruit complètement quand Manchester a décidé de faire sa mue. Ils ont complètement abattu tout ce quartier, c'est-à-dire qu'ils ont abattu toute la mémoire aussi de la classe ouvrière qui était passée par là. Et comme si c'était quelque chose... pas une maladie honteuse, mais que c'était quelque chose qu'on voulait pas non plus ressasser. Et donc, du coup, ils ont rasé complètement mais des quartiers de l'équivalent d'un arrondissement de Paris, quasiment. Donc, il y avait Ulm, où j'habitais, qui était un ensemble de bars, de HLM, des croissants qui n'en finissaient pas, qui se succédaient les uns aux autres, qui étaient reliés entre eux par des coursives, par des ponts, par des tunnels, par des ascenseurs qui ne marchaient bien sûr jamais. C'était quand même un endroit où il y avait, je sais pas combien, de dizaines de milliers de gens qui vivaient, et où il y avait très peu de gens qui avaient des fenêtres, parce que les fenêtres avaient été toutes condamnées avec de la tôle ondulée pour éviter les cambriolages. C'est un quartier assez dur. Et en même temps, où il y avait une vraie communauté. Il y avait à la fois les étudiants, les familles encore prolétaires, parce que quand ça existait encore, le prolétariat anglais, et il y avait les musiciens, il y avait toute cette communauté un peu artistique. Tout ça cohabitait assez bien, assez joyeusement. Alors bien sûr, il y avait les gangs, déjà, qui sont devenus beaucoup plus puissants après la guerre des Balkans, quand ils se sont armés lourdement pendant la guerre des Balkans, parce que la guerre des Balkans a amené pour la première fois les armes à feu en Angleterre, en tout cas à cette échelle. Et là, c'est devenu assez problématique dans ces quartiers-là, et qui ont été ensuite complètement rasés.

Le jour où je suis à Manchester pour un reportage, je ne sais plus quel groupe, je dis, ah, je vais aller revoir mon vieil appartement. Donc je vais dans ma rue, et juste au moment où j'arrive dans ma rue, une boule de métal gigantesque traverse la rue et va frapper mon bâtiment. Ils étaient en train de détruire mon quartier, et je ne savais pas. Et j'ai assisté en direct à la destruction de mon appartement.

0: Dave Aslam, DJ.
1: Generally, Mancunians are very proud of the city.
2: Dans l'ensemble, les Mancuniens sont très fiers de leur ville.
1: If you remember when the terrorist attack on the Manchester
2: Arena. Et si on repense à l'attaque terroriste contre la salle de concert Manchester Arena.
1: In terms of solidarity.
2: La population locale a été très soudée et est restée positive.
1: And that was because the city built on immigrants.
2: C'est parce que la ville s'est construite grâce à des immigrants.
1: And so everybody can trace back their family to Ireland.
2: De sorte que chacun peut retrouver sa famille en Irlande, dans les Caraïbes, en Écosse ou en Europe.
1: So first of all, everybody
2: et tout le monde comprend l'importance de la valeur de l'immigration.
1: And secondly, everybody feels that the important thing is to be a collective.
2: Ensuite, tout le monde croit à la valeur du collectif.
1: Solidarity is an important thing.
2: La solidarité n'est pas un vain mot. Et Manchester l'a démontré après cette attaque.
0: John Kaminski, photographe.
3: My grandparents were Irish.
2: Mes grands-parents étaient irlandais. Au 19e siècle, Manchester a vu arriver beaucoup d'immigrants qui ont quitté l'Irlande pendant la famine de la pomme de terre. Il y en a qui ont traversé l'Atlantique en direction de l'Amérique et d'autres qui sont venus au Royaume-Uni. Liverpool était le port principal qui desservait Dublin et la côte est de l'Irlande. Il y a donc une grande communauté irlandaise à Liverpool. Mais ils ne sont pas tous restés sur place. Et certains ont également déménagé à Manchester. Je me souviens du père d'un de mes amis. Il avait un côté très irlandais. Chaque mot qu'il utilisait était un juron. Il ne cessait d'hurler. Il était très grand. Il travaillait sur les routes, creusait des trous. Et il était toujours ivre. Et il fabriquait son propre whisky dans la cave de la maison. Ça s'appelait la poutine. Et puis il y avait ces bars illégaux un peu partout à Chatham Hill, à l'intérieur des maisons, en sous-sol, et on fabriquait du whisky à partir des pommes de terre. Je ne sais pas si ça existe encore. C'est bien possible, parce que ces gars-là ne changent pas vraiment.
4: Tony Wilson, qui était le fondateur du label de Music Factory, qui a été le créateur du club La Hacienda, etc., qui était vraiment un présentateur de télé en plus local, donc vraiment un personnage éminent de la scène de Manchester, il disait toujours, à Manchester, on fait les choses différemment. Les gens ne pensent pas habiter dans le même pays que ceux de Liverpool ou ceux de Sheffield. Ils pensent être au-dessus. Et ils ont quelques raisons de le penser. Quand même, tellement de choses ont été inventées à Manchester, tellement de choses sont parties de Manchester. On parle de la musique, bien sûr, mais on parle des premiers ordinateurs, on parle de la révolution industrielle, on parle des mouvements d'idées, comme les Luddites qui détruisaient les machines, les Luddites qui étaient cette espèce de mouvement un peu à la José Bové, finalement, qui au 19e siècle s'est dit que l'industrialisation, la robotisation allait détruire les carrières, allait détruire l'humain. Ils se sont mis à saboter les machines.

0: Dave Aslam, DJ.
1: À la fin des années 70, au début des années 80, les musiciens parlaient de livres, de films, d'art. C'était comme s'il existait une culture alternative qui n'était pas vraiment accessible dans la vie ordinaire. Dans la vie ordinaire, tu avais une ou deux chaînes de télé qui diffusaient les mêmes jeux télévisés, les mêmes feuilletons stupides et les mêmes quiz. Et tu te disais, quand tu étais jeune, qu'il devait y avoir plus. Mais découvrir ce qu'il y avait d'autre, ce monde alternatif, c'était vraiment difficile. Alors, c'était à travers la lecture, l'écoute de la musique, la lecture des journaux musicaux comme le New Musical Express, le visionnage de films français en noir et blanc. Et je me souviens d'avoir découvert le surréalisme, puis Andy Warhol. C'était une aventure intellectuelle. Et à cette époque, les musiciens s'intéressaient à ça. Ian Curtis de Joy Division lisait des livres et faisait référence à Franz Kafka dans ses paroles. Howard Devoto des Buzzcocks et de Magazine faisait référence à Dostoïevski. Ce n'était pas que de la musique.
2: What does this music mean in the big world, you know?
1: Que signifie cette musique dans le vaste monde? Qu'est-ce qu'elle dit de nos vies? Et même quand tu es DJ et que tu passes des disques à 3 heures du matin pour des gens défoncés aux drogues, cette musique a toujours un sens. Elle a toujours un message. Que c'est toujours de créer quelque chose de plus que ce qu'il y a dans le sillon. Et j'ai toujours cru à ça.

Les premiers groupes de Manchester, ils ne savaient pas ce que c'était le punk rock. Ils connaissaient le son parce que les Sex Pistols étaient venus, mais ils ne savaient pas où trouver ces fringues-là parce qu'il n'y avait pas de magasin de fringues punk. Il y en avait à Londres, mais il n'y en avait pas à Manchester. Donc ils sont allés dans les magasins de fringues d'occasion, ils ont acheté des robes de chambre, ils ont acheté des pantalons qu'ils ont déchirés et ils se sont fabriqués leurs propres trucs. Et Manchester a toujours été comme ça. C'est une ville qui invente ses propres mouvements. Dans les années 80, il y a eu ce mouvement qu'on appelait Manchester avec tous les groupes, genre les Happy Mondays, les Stone Roses, etc., les Charlatans, qui ont inventé un mélange de rock indépendant et de musique de dance. Donc c'est, grosso modo, c'est des gens qui aimaient la pop et qui allaient danser toutes les nuits dans les clubs et se défoncer dans les clubs. Donc ils ont mélangé les deux. Et pareil, ils ont inventé leur propre look. Ils sont allés dans un magasin qui était sur Randall Center, dans une espèce de grand centre commercial, au sous-sol duquel il y avait un magasin de fringues qui faisait du discount. Et le mec venait de recevoir un stock d'invendus de Pat Def, les fameux Pat Def des années 70. Et les gamins se sont jetés dessus en disant ben voilà, on aura notre propre look, ça sera les Pat Def. Et les gens se sont foutus de leur gueule d'entrée de jeu. Sauf que 6 mois après, toutes les marques de mode faisaient des Pat Def.

0: John Kaminski, photographe.
1: I don't believe I have an accent.
2: Je crois pas avoir d'accent.
1: To me, I don't have.
2: J'ai pas vraiment l'accent de Manchester.
1: When I speak to my sister who still lives in Bolton.
2: Quand je parle à ma sœur qui vit toujours à Bolton, au nord de Manchester, elle a l'accent du coin très prononcé.
1: Accents. The standard Manchester accent.
2: Je pense avoir perdu l'accent de Manchester.
1: I have anymore.
2: Si vous écoutez quelqu'un comme Liam Gallagher d'Oasis,
1: that's Manchester.
2: Il a l'accent de Manchester.
1: But the Manchester accent represents working class.
2: C'est un accent qui vient de la classe ouvrière.
1: It's not a musical accent.
2: C'est pas un accent musical.
1: The Manchester accent is a very rough, guttural.
2: Il est rugueux, guttural et peut-être difficile à comprendre.
1: And it can be hard to understand my parents.
2: Comme celui de mes parents.
1: Their accents. Does the want to drink a water? What does that mean?
2: Qu'est-ce que ça veut dire?
1: It means would you like a drink of water?
2: Vous voulez boire un peu d'eau?
1: But it doesn't sound like English.
2: Ça ressemble pas à de l'anglais.
1: They have a very thick Bolton, North
2: car ils ont l'accent de Bolton.
1: I think it's mellow.
2: Je pense que ça s'adoucit maintenant et que les gens commencent à être beaucoup plus faciles à comprendre.
1: It's a lot easier to understand. When I was young in the 70s.
2: Quand j'étais plus jeune dans les années 70.
1: They may as well been speaking Dutch.
2: On aurait même pu penser que mes grands-parents parlaient néerlandais.
1: Very very strong. Accent.
2: Ils avaient vraiment un accent très fort.
1: I still have an aunt who lives in the house she was born in. I speak to her on the phone.
2: J'ai toujours une tante qui habite dans la maison où elle est née et quand je lui parle au téléphone, j'ai l'impression qu'elle ne parle pas anglais.
1: But the accent.
2: Elle est anglaise, mais son accent fait penser à du norvégien.
1: It's such a strange accent, but it's just the accent. It's from.
2: Il est vraiment étrange, mais c'est celui de West Walton.
1: Manchester, and it's then I was there, Bagum. It's called a Lowry accent.
2: C'est ce qu'on appelle l'accent de Lowry. Il vient d'une autre époque.
1: Doesn't seem to fit in with the modern world.
2: Pas encore intégré au monde moderne.
3: J'ai dans la tête, puisque vous parlez de l'accent de Manchester, une chanson de George Formby, que vous ne connaissez sans doute pas, un chanteur qui était célèbre lorsque j'étais tout petit.
4: Michael Edwards, poète.
3: Et il chantait une chanson où il disait « Oh, I'm waiting at the corner of a certain little street until a certain little lady goes by. » Oh me, oh my, until a certain little lady goes by. Un accent très, très attirant. 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

0: Mistral. Mais il se gratta la tête et il contemplait l'énorme tâche de construire Manchester.
1: God is a Monk, poème de Mike Garry.
2: I don't think you'll meet a Mancunian anywhere.
3: Je pense pas qu'on trouve un Mancunien qui ne sait pas le réciter par cœur. Parce que c'est vrai, Dieu a créé le monde, et puis il a fait Manchester, parce qu'elle était spéciale.

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0: Monde, RFI, 6h à Paris, 4h en temps universel. Et c'est un nouveau journal international complet, signé Marion Kazanov. Bonjour Marion.
1: Bonjour Vincent, bonjour
0: à
1: tous.
0: Et à la une, un avertissement pour le Premier ministre israélien.
1: Formulé par un soutien, l'ambassadeur américain en Israël, Mike Huckabee, est allé en Cisjordanie occupée, où il a dénoncé les violences répétées des colons contre les Palestiniens. Les bureaux de vote ouvrent dans 2 heures en Saxe-Anhalt, élection cruciale dans cette région de l'Est de l'Allemagne, où l'extrême droite est en tête dans les intentions de vote. C'est un signal ferme que s'apprête à envoyer Ursula von der Leyen. La présidente de la Commission européenne entame une visite au Groenland, la première depuis les menaces américaines sur ce territoire autonome danois. Et puis un porte-conteneur à voile, on devrait bientôt voir ce navire hybride sillonner les océans. Le groupe Maersk, numéro 2 mondial du transport maritime, compte tester ce système pour limiter ses émissions de carbone. Précision en fin de journal. Une visite symbolique en Cisjordanie occupée, celle de l'ambassadeur américain Mike Huckabee. Il a rencontré sur place des Américano-Palestiniens qui ont subi des attaques de colons israéliens, des attaques répétées ces dernières semaines. Et l'ambassadeur menace les auteurs de violences de sévères conséquences, Nicolas Feldman.
2: Mike Huckabee était venu écouter les revendications de ses compatriotes, des Américano-Palestiniens vivant dans les territoires occupés. Après 2 heures passées avec eux, il l'assure, leur message a été entendu.
3: Nous avons pris connaissance des défis auxquels ils sont confrontés en vivant chez eux, sur leurs propres terres, ainsi que des actes d'intimidation perpétrés par des individus que j'ai qualifiés de terroristes. Je sais que ce terme peut mettre certaines personnes mal à l'aise.
2: Dans sa déclaration, Mike Huckabee met aussi en garde les colons. Ceux qui commettent des crimes et des actes de terreur, dit-il, doivent s'attendre à de sévères conséquences. Mais ces avertissements d'un ambassadeur, par ailleurs fervent soutien d'Israël et des colons, peuvent-ils être suivis des faits? Ce n'est pas sûr, répond le chercheur David Rigoulet-Rose.
4: Cette déclaration, en soi, elle est un avertissement qui sera vraisemblablement pris pour ce qu'il est par le Premier ministre israélien. Parce qu'il ne peut pas se permettre qu'il y ait des doutes sur le soutien américain. Donc ce n'est pas tellement la question des sanctions attendues, la forme qu'elles peuvent prendre. C'est déjà en soi le message qui est important.
2: Un message important du partenaire américain à l'heure où les violences des colons contre les Palestiniens n'ont jamais été aussi élevées.
1: Et ces condamnations ne sont pas nouvelles. Mike Huckabee avait déjà dénoncé le mois dernier des actions répugnantes, je cite, des actions répugnantes et de terreur perpétrées par ces colons. L'ambassadeur américain a par ailleurs assuré qu'Israël ne prévoyait pas de déplacement forcé de la population de Gaza. Pourtant, le ministre israélien d'extrême droite, Itamar Ben-Gvir, a proposé un plan en ce sens ce jeudi. Et puis au Liban, l'armée israélienne ordonne ce matin l'évacuation d'une zone du sud dans la localité d'Arab Salim en prévision de frappes contre le Hezbollah. Les hostilités se poursuivent entre l'Iran et les États-Unis. Chacun dit avoir frappé des navires ennemis dans la région du Golfe, dans le détroit d'Ormuz. Ce matin, les gardiens de la Révolution disent avoir attaqué un drone naval américain. Après un mois d'accalmie en août, les affrontements ont repris il y a une semaine à l'initiative de l'armée américaine. Si les États-Unis ont repris donc les hostilités avec l'Iran, ils reprennent leurs efforts de paix dans la guerre en Ukraine. Les émissaires Jared Kushner et Steve Witkoff ont rencontré hier Vladimir Poutine à Moscou. Ils lui ont soumis plusieurs idées pour mettre fin à la guerre. Ces derniers sont attendus à présent à Kiev, où ils s'entretiendront avec le président Volodymyr Zelensky. La Russie s'est d'ailleurs engagée à ne pas bombarder la capitale ukrainienne le temps de cette visite américaine. La guerre en Ukraine, mais aussi l'immigration ou encore le coût de la vie, voilà les principaux thèmes de campagne de l'AFD en Saxe-Anhalt. Le parti allemand d'extrême droite pourrait aujourd'hui remporter cette région de l'Est. Il devance largement la CDU du chancelier Friedrich Merz dans les intentions de vote. Et sa victoire, une victoire de l'AFD, serait historique. Le scrutin est d'autant plus important qu'en Allemagne, les régions, les Länder, ont beaucoup de pouvoir sur des sujets cruciaux comme l'éducation, la culture, la police. Et si l'extrême droite est de plus en plus populaire dans l'Est du pays, c'est qu'elle exploite les frustrations liées à la réunification, comme le détaille le sociologue Stephen Mao.
5: La première génération, comme les migrants, tente de s'intégrer. C'est la génération d'Angela Merkel. La deuxième et la troisième génération renouent avec ses origines et son identité régionale. Ça s'explique en partie par les promesses non tenues de la réunification. Et il y a des acteurs politiques comme l'AFD qui exploitent ces frustrations. Dans l'Est de l'Allemagne, 60% se perçoivent comme des citoyens de seconde zone. Et quand on leur dit

0: vous n'êtes pas des citoyens de seconde classe, mais vous êtes l'avant-garde, on retourne leur complexe d'infériorité. Des personnes qui se sentent déclassées se sentent considérées et redressent la tête. La nostalgie pour la RDA fait partie de ce phénomène. Et l'AFD récupère la révolution est-allemande de l'automne 89 et compare l'Allemagne d'aujourd'hui à la RDA communiste. Le parti estime que la démocratie doit enfin s'imposer en Allemagne. L'Est est différent. Il y règne une autre tradition, une autre expérience historique, d'autres biographies. Et l'AFD surfe avec succès sur cet héritage.
1: Le sociologue Stephen Mao, propos recueillis par Pascal Thibault. Les bureaux de vote ouvrent dans 2 heures en Sachsen-Anhalt. On sera d'ailleurs en direct pour suivre le début du scrutin dans la capitale régionale Magdebourg avec notre envoyé spécial. Ursula von der Leyen, elle est attendue au Groenland aujourd'hui. La présidente de la Commission européenne débute une visite de 2 jours où elle annoncera 200 millions d'euros d'investissement dans le numérique ou les minerais critiques. Sa présence sera un signal politique après la crise avec les États-Unis. Donald Trump répète depuis des mois qu'il veut s'emparer de ce territoire autonome danois. Ursula von der Leyen vient donc rappeler la détermination des Européens à soutenir le Danemark. C'est ce qu'explique Mikko Blujon-Mered, chercheur sur les enjeux arctiques à l'Université du Québec à Trois-Rivières.
2: Ni Donald Trump, ni les membres de son administration, ni également des donateurs ou des businessmen qui sont proches de Donald Trump, qu'on voit débarquer au Groenland tous les mois. L'enjeu aujourd'hui pour l'Union européenne, c'est de faire en sorte que le Groenland ne quitte pas le giron d'influence européen, c'est de faire en sorte de soutenir, bien sûr, l'action du Danemark. C'est bien sûr aussi de venir réaffirmer la complémentarité entre l'OTAN et l'Union européenne, puisque au même moment qu'Ursula von der Leyen vient au Groenland, eh bien, il y a un grand exercice au Groenland militaire sous l'égide de l'OTAN qui va rassembler plus d'une dizaine de nations avec 400 militaires et qui est de fait un exercice qui se veut là aussi préparer la résilience du Groenland vers par rapport à tout ennemi, et cet ennemi, ça pourrait être aussi les États-Unis.
1: Le chercheur Mikko Blujon-Mered répondait aux questions de Julien Chavanne. Au Nigeria, la campagne pour la présidentielle de janvier 2027 ne se joue pas seulement sur le terrain national, mais aussi à Washington. Atiku Abubakar, qui se présente sous les couleurs du parti d'opposition ADC, a embauché une société de lobbying américaine pour travailler son image auprès de la classe politique américaine. Il paie aussi cette société pour qu'elle enquête sur le passé du président Bola Tinubu. Ce dernier avait lui-même d'ailleurs missionné un cabinet pour plusieurs millions de dollars au mois de janvier afin de défendre sa politique auprès du Congrès américain. Précision, Lisa Fabian.
3: La présidence nigériane n'apprécie pas que l'opposant Atiku Abubakar se soit octroyé les services d'un lobbyiste nigériano-américain, le docteur Karl Okeke von Batten. Un proche conseiller du président Bola Tinubu a déclaré récemment qu'Atiku Abubakar tente ainsi d'obtenir une validation étrangère en vue des élections générales. Il dénonce une stratégie politique de l'opposition centrée sur le dénigrement et la manipulation émotionnelle plutôt que sur un programme économique et de développement. Atiku Abubakar aurait payé près d'1,5 million d'euros pour bénéficier de l'assistance de ce cabinet de lobbying américain pendant un an, en particulier pour mettre en avant le passé jugé trouble de Bola Tinubu à l'époque où l'actuel chef de l'État vivait aux États-Unis. Des documents judiciaires faisant état d'une importante saisie sur des comptes américains appartenant à Bola Tinubu en 1993, alimente depuis des années les spéculations et les attaques de l'opposition au Nigeria. Mercredi dernier, le cabinet von Batten Montag York a déclaré sur le réseau social X avoir été approché par un proche du chef de l'État nigérian qui aurait proposé 3 millions de dollars pour mettre fin à cette campagne de lobbying aux États-Unis.
1: Les hommages se succèdent partout en Afrique après l'annonce du décès à 51 ans de Sena Aluka cette semaine. Infatigable militant de la cause environnementale, grande figure de la société civile de son pays, le Togo, et au-delà de tout le continent. Et il a notamment fondé les Jeunes Volontaires pour l'Environnement, les JVE, la plus grande association panafricaine de la jeunesse dédiée au développement durable. Lui a pour objectif d'atteindre la neutralité carbone d'ici 2040. Maersk, compagnie de transport maritime, espère y parvenir, notamment grâce à la voile. Le groupe danois, numéro 2 mondial dans le secteur, va donc équiper un porte-conteneurs d'une voile. Il a signé un contrat en ce sens, Jeanne Richard.
4: Il ne s'agit pas d'une voile à proprement parler, mais plutôt d'un rotor à voile, comme une éolienne verticale, haute de 35 mètres et large de 5 mètres, qui doit être installée sur un des porte-conteneurs de Maersk d'ici l'année prochaine pour seconder les moteurs du bateau. L'objectif ici, c'est de tester le système, mesurer son efficacité et sa rentabilité, rapporte le Financial Times, car si l'appareil coûte cher à installer et prend de la place sur le pont de navire où chaque mètre carré est utilisé pour des conteneurs, un rotor à voile peut faire économiser une tonne de carburant chaque jour, selon le fabricant. Le transport de marchandises par la mer compte pour 3% des émissions de gaz à effet de serre dans le monde et la législation ne cesse de se durcir pour tenter de réduire l'impact du secteur sur la planète. La guerre au Moyen-Orient et la hausse du prix du carburant jouent aussi pour inciter les compagnies à réduire leur consommation. Comme d'autres, Maersk se tourne donc vers l'éolien, rotor, voile rigide, rétractable ou à aspiration d'air. Plus de 100 gros navires sont déjà équipés d'un système de propulsion éolien dans le monde.
1: En basket, une victoire historique pour le Mali. En phase de groupe de la Coupe du Monde féminine, l'équipe a battu l'Espagne, finaliste du dernier Euro. Score final 82-73. C'est le premier succès des Maliennes de leur histoire en phase de poule d'un mondial. Dans les autres résultats de cette seconde journée de mondial, la France bat la Corée du Sud 95-69. Le Nigeria s'incline 71-67 face à la Hongrie. L'Allemagne, pays hôte, s'impose 74-58 contre le Japon. En football, Lens encaisse une nouvelle défaite avant son entrée en Ligue des Champions. Les 100 et or se sont inclinés hier soir 1-0 contre Lorient pour la troisième journée de championnat. Et alors donc qu'ils s'apprêtent à affronter le Slavia Prague jeudi pour la première journée de Ligue des Champions. Brest, de son côté, remporte son premier match de la saison 2-1 contre le Havre. L'OGC Nice et Le Mans se quittent sur un nul. Un partout, RFI, 6h12 à Paris. On poursuit ensemble notre tour du monde de l'actualité avec nos chroniques.
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1: À Gaza, malgré le bourdonnement des drones, l'occupation de l'armée israélienne, les ruines à perte de vue, un semblant de retour à la normale avec la reprise du championnat de foot, c'est une bouffée d'oxygène dans l'enclave. Reportage à suivre. La chronique défense ce matin sur un nouveau terrain de confrontation stratégique, l'espace. Les menaces y sont aujourd'hui bien réelles. À suivre également un extrait de l'émission L'Atelier des médias, la chronique Vivre ailleurs sur la rentrée universitaire à l'étranger. Et puis c'est dans ta nature auprès des plus beaux chiens de berger qui s'affrontent donc lors d'un concours de beauté. Voilà le programme avant le retour de l'actualité africaine sur RFI. Gaza, après bientôt 3 ans de guerre, la population craint les déplacements forcés. Plusieurs ministres israéliens ont émis...

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1: Hier, au lendemain d'une manifestation de l'opposition dont la réponse...
2: Après plusieurs éditions d'une fête de la nuit, Séméac voit les choses en grand avec un vrai festival de la nuit du 4 au 6 septembre sur trois sites de la commune. Observation des étoiles, chauve-souris, théâtre, concert, projection sur la pollution lumineuse. Trois jours d'animation gratuite. Mais derrière l'événement, il y a une politique plus large, engagée depuis plusieurs années par la commune, qui a déjà éteint son éclairage public la nuit et expérimente aujourd'hui un dispositif inédit dans le département. Nous en parlons aujourd'hui au téléphone avec l'une des organisatrices du festival et élue de la commune de Séméac, Caroline Bat-Sauris. Merci beaucoup d'être au téléphone avec moi. Bonjour.
3: Bonjour Caroline.
2: Alors sur le festival lui-même, ce festival succède à la fête de la nuit qui existait déjà. Qu'est-ce qui a changé de format et pourquoi ce changement d'échelle cette année ?
3: Alors un changement d'échelle tout simplement parce que sur les trois éditions, c'est vrai que les deux dernières, j'ai été obligée de refuser du monde parce que la première soirée, et c'est la même chose cette année, on préfère avoir une formule en petits groupes qui tournent sur des ateliers, donc on était bloqué à 80 personnes. Du coup, on a dit, bon allez, banco, l'année prochaine, on passe sur 3 jours avec des formules différentes. Donc on a toujours cette première soirée qui est sur inscription auprès de la mairie, avec des ateliers dès le plus jeune âge. Donc on commence les animations dès 19h30 de façon à ce qu'ils puissent profiter au maximum et finir par une observation du ciel étoilé avec Emilien Bernard de l'association Instant Science qui vient avec un collègue et leur matériel pour observer les étoiles. Et puis après, il y a tout ce qui compte, évidemment, comme vous l'avez bien dit, découverte des rapaces nocturnes, des canichibailles, voilà. Le deuxième soir, c'est ouvert à tous, accès libre. Et là, c'est vrai que c'est adapté à la fois aux enfants, mais aussi aux adultes qui vont attendre tous ensemble qu'arrive la nuit, avec là aussi des ateliers de découverte de la biodiversité nocturne, avec notamment la Ligue de protection des oiseaux, avec Étienne Faran également, que les gens ont sans doute déjà rencontré, notamment dans le Val d'Azun, avec l'association Les Canards Boiteux. Et puis à 21h, il y a le club de théâtre de Séméac qui nous fait le plaisir d'interpréter une pièce sur la nuit. Et à 22h, nous avons le groupe Willow, qui est un groupe qui commence à avoir une certaine réputation hein, au-delà de nos frontières départementales et qui va nous amener justement sur ces premiers temps de la nuit avec une musique folk qui, je suis persuadée, conviendra à tout le monde. Donc tout ça, c'est en accès libre, c'est gratuit. On vient quand on veut, on part quand on veut. On n'oublie pas sa petite frontale rouge pour repartir et pour pas gêner tout le monde. Et c'est à l'espace Jules Soulet, donc de Séméac, qui est l'ancien stade de rugby emblématique du département. Et le dimanche après-midi, nous en avons pour tous les goûts, puisqu'il y aura une projection causerie au Centre Albert Camus, là aussi entièrement gratuite et en accès libre, avec le documentaire « Rallumer les étoiles, la lutte mondiale contre la pollution lumineuse » d'Estelle Walton, et avec Estelle Walton, qui nous fait le plaisir d'être là, et également l'intervention d'une représentante de l'association Dark Sky, qui labellise notamment les réserves internationales de ciel étoilé au niveau international. Et Louise Dutch, du coup, qui viendra poursuivre la projection avec une causerie sur le thème de la lutte contre la pollution lumineuse. Et justement, qu'est-ce qu'on peut faire pour lutter contre cette pollution ?
2: Le festival s'inscrit dans une politique de la commune qui est engagée depuis plusieurs années sur la réduction de l'éclairage public. Donc entre 23h et 6h, donc il y a beaucoup de communes dans notre département qui ont ces règles-là. Mais vous, la commune de Séméac, il y a un dispositif supplémentaire qui s'appelle le J'allume ma rue. Est-ce que vous pouvez nous en parler de ça ?
3: Oui, alors J'allume ma rue, effectivement, c'est travailler avec le syndicat départemental d'énergie. Donc, on a débuté une expérimentation. Alors, on espère que dès le début 2027, on pourra le déployer sur la commune et que ça pourra faire des émules au niveau départemental. C'est un système, en fait, à partir du moment où l'éclairage public est éteint à 23h, vous pouvez tout simplement cliquer sur une application de votre téléphone portable, une application bien sûr gratuite, qui vous géolocalise et qui éclaire la rue dans laquelle vous vous situez. Et comme vous êtes géolocalisé, quand vous vous déplacez dans la commune, les lumières s'allument à votre passage.
2: Donc là, ce système, il est complètement en adéquation avec le festival que vous êtes en train de finir de programmer ou finir de mettre en place, puisque la programmation, elle est déjà bien chargée. Cette programmation, comment est-ce que vous la choisissez? Vous expliquez que vous avez, avant, c'était juste une soirée. Là, vous avez carrément fait un festival sur 3 jours parce que vous aviez beaucoup d'acteurs possibles. Comment on les choisit, ces personnes-là qui vont intervenir? Comment vous parlez de gratuité? Vous parlez que c'est beaucoup aussi dirigé vers les enfants, vers la famille. Comment vous faites ces choix?
3: Ah ben les choix, c'est parce que déjà nous avons des partenaires avec lesquels nous partageons des valeurs de protection de l'environnement, des valeurs de l'écoute de l'autre, des valeurs de contempler l'environnement et d'aller vers l'extérieur et vers la vie, découverte du monde, du vivant et de l'autre, de l'humain également bien sûr. Et en fait, ce qui nous intéresse, c'est d'amener le plus de personnes possible à justement découvrir le vivant, parce que quand on apprend à connaître notamment l'environnement, la biodiversité, on apprend forcément à l'aimer et on apprend à la protéger. Et nous, c'est vraiment dans notre ADN cette transmission, d'autant que dans le cadre de la réalisation de notre atlas de la biodiversité communale, il a été inventarié, par exemple, si on parle du monde de la nuit, 19 espèces de chauves-souris. Mmh. Et ça, pour nous, c'est un bien précieux. Et tant qu'on arrive à préserver justement ce vivant-là, nous, on ne vivra que mieux au sein de notre cadre de vie. Donc, on tient à ce que tout soit gratuit pour que justement tout le monde puisse venir, quels que soient ses intérêts et quels que soient ses revenus, bien sûr, et puisse découvrir cet univers-là, sachant que évidemment, on est accompagné par des partenaires qui ont foi en ce qu'on fait. Et qui nous accompagne notamment financièrement pour que la commune et les Sémaquais n'aient pas tout apporté financièrement. Donc les partenaires, il y a l'agglomération Tarbes-Lourdes-Pyrénées qui nous fait confiance depuis des années par rapport à notre action. Et il y a également, on a monté, on a la chance d'avoir décroché un gros programme européen qui s'appelle le FEDER. Et dans ce cadre-là, on avait bien sûr fléché toute cette proximité avec le vivant, cette transmission et cette sensibilisation auprès du vivant, évidemment en complément d'actions concrètes.
2: Donc vous parlez de biodiversité et de l'atlas de biodiversité communale. Est-ce que vous avez des chiffres indicateurs de avant, après cette politique de éteindre votre rue? Est-ce qu'il y a quelque chose qui a été mis en place avant ça, des chiffres avant, qui vous permettent de montrer que l'extinction d'éclairage public la nuit ne fait que favoriser cette biodiversité?
3: Alors des chiffres précis non, parce qu'il faudrait inventorier notamment les insectes nocturnes. Mais par contre, ce qui est évident, c'est que on voit quand même du coup moins d'impact sur justement cette faune nocturne parce que elle est moins attirée par la lumière, donc les insectes sont moins prédatés autour des lampadaires, par exemple. Et puis il y a aussi le fait que c'est très difficile à quantifier, surtout sur un petit laps de temps comme ça. Mais malgré tout, quand on refera des inventaires sur les chauves-souris, ce qui serait important de voir, c'est est-ce qu'il y a plus ou moins de chauves-souris ou est-ce que justement on est en stabilité, sachant qu'il y a l'impact de la pollution lumineuse et il y en a d'autres bien sûr aussi. Et il y a notamment toute la ressource alimentaire. Et la ressource alimentaire, donc c'est essentiellement les insectes. Donc là, il y a la problématique notamment des pesticides, il y a la problématique de la fragmentation des habitats, de la disparition des habitats. Je pense notamment à tout ce qui est zone humide en cette période de canicule et de sécheresse. Il est évident que ces espaces-là sont très très fragilisés et c'est justement à nous de ne pas les fragiliser d'autant plus et au contraire de pouvoir les soutenir à un moment donné où ils ont besoin parce qu'ils nous rendent énormément de services.
2: Vous avez également à Séméac le label Ville et Village Étoilé. Est-ce que vous pouvez nous expliquer ce que c'est que ce label et comment on obtient ces étoiles?
3: Alors on a décroché ces étoiles et on en est vraiment ravis et du coup on va même avoir la remise du panneau le samedi 5 septembre parce que justement on a toute cette politique, vous l'avez dit, d'extinction de l'éclairage public d'une part, bon, de cette expérimentation bien sûr aussi, mais également parce que avec le syndicat départemental d'énergie des Hautes-Pyrénées, on a créé un réseau biodiversité sur la commune, c'est-à-dire que en lisière de bois par exemple, en lisière de cours d'eau où on sait que la biodiversité peut être d'autant plus impactée, il y a une intensité d'éclairage public qui est moindre. Donc voilà, donc là on travaille au lampadaire près, donc tout n'est pas parfait, il faut encore qu'on travaille sur justement ces couleurs d'ampoule, cette chaleur qui se dégage, mais en tout cas on est dans cette démarche-là et on souhaite vraiment aller plus loin grâce notamment à notre partenaire, l'USDE 65.
2: Donc, le Festival de la Nuit, c'est le ACMEAC du 4 au 6 septembre, un festival qui, sous ses airs de fête familiale, porte un vrai message de politique publique sur la nuit et la biodiversité. Merci infiniment, Madame Caroline Batsoris, d'avoir répondu à mes questions.
3: Merci à vous et puis bienvenue à tout le monde.

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4: Nos prévisions selon Météo France Oussin pour ce dimanche 6 septembre. Ça va être encore très chaud avec de possibles averses dans l'après-midi. C'est un flux de sud à sud-ouest qui est là en ce dimanche et un ciel qui va devenir plus chaotique. Des nuages d'étage moyen à élevé circulent dès le matin et a priori ils vont rester sans conséquence. Au cours de la journée, le temps pourrait être plus menaçant avec quelques averses possibles et des régimes locaux de brise qui dominent dans les vallées et en moyenne montagne. Le vent sinon est de sud à sud-ouest et il souffle modérément sur les crêtes. Quant aux températures maximales, eh bien, elles atteignent toujours entre 34 et 36 degrés en basse vallée, 28 à 30 degrés vers 1500 mètres et 20 degrés à 2500 mètres d'altitude. Voici donc pour les prévisions Météo France au sein de ce dimanche 6 septembre.
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3: Professeur Topinambour, que nous sortez-vous de vos grimoires aujourd'hui ?
4: Aujourd'hui, je vais vous sortir une plante bien connue de nos montagnes, qui est de la famille des Pteridacées. C'est une famille qui contient bien 1150 espèces à peu près connues, réunies en 45 genres. Bon, pour le coup, nous, dans le genre qui nous intéresse, Pteridium, nous n'en avons qu'une. Alors, comment la reconnaître, cette plante ? Ben, elle fait à peu près de 50 cm à 2 mètres même de hauteur, parfois. Vous voyez à peu près des grandes feuilles développées à partir d'un long rhizome traçant profondément enterré. Le pétiole est presque aussi long que le reste de la feuille, robuste et coupant, le limbe, 3 à 4 fois divisé, à peine étalé. Disposé horizontalement. Le pétiole, presque aussi long que le reste de la feuille, est robuste et coupant. Le limbe, lui, est 3 à 4 fois divisé en pennes étagées, disposées horizontalement. Les sores marginaux, recouverts par le bord replié du limbe, celui-ci prolongé en une fausse indusie membraneuse.
3: Excusez-moi, de quoi vous parlez ? On ne comprend rien, là.
4: En fait, vous voyez bien cette grande fougère qu'on voit partout, qui fait de vastes étendues sur nos versants. Vous ne voyez pas ?
3: La fougère aigle !
4: Mais oui, la fougère aigle, bien sûr, Pteridium aquilinum. Pteridium vient du grec pteris, et qui veut dire fougère. Et aquilinum veut dire aigle, donc fougère, aigle.
3: Mais pourquoi aigle, elle vole la fougère ?
4: Non, en fait, il y a deux raisons. C'est qu'elle forme de ces grandes feuilles, on dirait qu'elle se déploie comme un aigle. Mais en fait, l'origine viendrait plutôt que quand on coupe la queue de la feuille, eh bien, on voit un aigle impérial dessiné.
3: Waouh ! En français, on l'appelle aussi l'aquiline, la grande fougère impériale, la porte-aigle ou encore l'aigle impérial.
4: La fougère-aigle peut être trouvée dans les haies, les friches, les landes. Pour ces dernières, elle en est caractéristique, telles que les landes à bruyères, genêts ou ajoncs. On la trouve aussi en sous-bois, dans les clairières, sur silice ou argile, de l'étage inférieur de l'étage montagnard, sur l'ensemble de la chaîne.
3: On l'utilise à quelque chose, la fougère ?
4: Alors la fougère aigle, comme elle est très commune, oui, elle est utilisée pour beaucoup d'usages. Alors les usages les plus communs pour ce qui concerne les Pyrénées, c'est surtout de l'utiliser comme litière pour les animaux. On l'utilise aussi en purin comme insecticide, notamment pour détruire le puceron la Niger. Parce que la plupart des insecticides chimiques n'y arrivent plus aujourd'hui à le contrôler. Mais aussi, on peut l'utiliser en engrais vert, parce que en fait, elle n'acidifie pas les sols, et c'est une plante bien améliorante qui contient une grande quantité de chaux. Donc c'est un remède naturel contre l'acidité.
5: C'est bon. Gigi, c'est bon.
4: C'est bon. Et puis, des usages méconnus dans l'industrie. En présence de chrome, le rhizome de la fougère aigle teint la laine en jaune. Les crosses, c'est-à-dire les jeunes pousses de fougère, quant à elles, teignent la laine en jaune verdâtre. Dans ces cas-là, il faut ajouter de la lin et du chrome. Et puis, si on ajoute du sulfate de fer, dans ces cas-là, elles teignent la soie en gris. Autrefois, le rhizome était utilisé pour tanner le cuir, et la cendre issue de la combustion de cette plante, riche en potasse, permet de fabriquer du savon et servait d'agent blanchissant.
6: La nouvelle lessive pour les taches rebelles. Un peu de pousse. Stop ! Un peu, ça suffit.
4: La cendre fut aussi utilisée dans la fabrication de verre jusqu'au XIXe siècle. Une dernière utilisation est bien sûr le paillage, un paillage antifongique ou un autre type de paillage.
3: Et alors que la permaculture a plus que jamais le vent en poupe, le paillage antifongique à base de fougères aigles, rien de plus simple. On la récolte de préférence sèche ou jaunissante à l'automne. À cette époque de l'année, sa vocation première est de servir de protection contre le gel à toutes les plantes sensibles. Mâche, chicorée sauvage, carole, artichaut, etc. Quand vient le printemps, la fougère se transforme en matériau idéal pour la couverture du sol. C'est dans les fraisiers qu'elle donne le meilleur d'elle-même grâce à son action allélopathique antifongique contre la pourriture grise. Mais on peut également l'utiliser pour pailler toutes sortes de cultures dès lors que le sol s'est réchauffé en guise d'assurance anti-sécheresse et anti-mauvaises herbes. En paillage frais ou sec, de 5 cm d'épaisseur environ, elle attire mais empoisonne les limaces, car elle contient des aldéhydes, qui se transforment en métaldéhydes après fermentation. Le purin de fougère peut être également utilisé à cet effet, et il serait encore plus efficace si l'on ajoute quelques marrons d'Inde écrasés lors de la fabrication. Déguster la flore des Pyrénées.
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3: Sur une musique de Noujabet, Kumoni, Dean Martin, C'est si bon. Avec l'extrait de la lessive plouf, Delicaco. Avec la science infuse de professeur Topinambour.
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2: Nos prévisions selon Météo France Oussin pour ce dimanche 6 septembre. Ça va être encore très chaud avec de possibles averses dans l'après-midi. C'est un flux de sud à sud-ouest qui est là en ce dimanche et un ciel qui va devenir plus chaotique. Des nuages d'étage moyen à élevés circulent dès le matin et a priori ils vont rester sans conséquence. Au cours de la journée, le temps pourrait être plus menaçant avec quelques averses possibles et des régimes locaux de brise qui dominent dans les vallées et en moyenne montagne. Le vent sinon est de sud à sud-ouest et il souffle modérément sur les crêtes. Quant aux températures maximales, eh bien elles atteignent toujours entre 34 et 36 degrés en basse vallée, 28 à 30 degrés vers 1500 mètres et 20 degrés à 2500 mètres d'altitude. Voici donc pour les prévisions Météo France Oussin de ce dimanche 6 septembre.
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5: Vendredi, samedi et dimanche, à la salle des fêtes d'Arins-Marsous, c'est la 10e édition du festival Tradazin, un festival de musique traditionnelle. Proposé par l'association En Cadence, le festival démarra dès vendredi soir à 21h par deux balles et se terminera le dimanche à 19h. Restauration et buvette sur place. Retrouvez les informations pratiques et inscriptions sur le site internet du festival Tradazin. La 10e édition du festival Tradazin, c'est ce vendredi, ce samedi et ce dimanche à la salle des fêtes d'Arins-Marsous. Dimanche soir, au bistrot chez Pierrot, à Arcis-en-Savant, c'est le traditionnel le bœuf musical du premier dimanche du mois. Un bœuf musical, c'est ce dimanche soir, ouvert à tous et toutes, et c'est au bistrot chez Pierrot, à Arcis-en-Savant. Dimanche à Argelès-Gazost, la journée porte ouverte à l'Arbre à Papillons. De 10h à 18h15, venez découvrir la fameuse Maison Jaune et profitez gratuitement de séances découvertes dans différentes pratiques. Yoga Yin, Vinayasa, Dou, méditation, Pilates Flow, yoga aérien, respiration, Lujong, yoga périnée abdos, Animal Flow, etc. Sur place, Maud vous proposera des massages sur chaise tout au long de l'après-midi. La journée porte ouverte à l'Arbre à Papillons, c'est ce dimanche de 10h à 18h15 à l'Arbre à Papillons, à Argelès-Gazost. Dimanche à Cotteret, on vous propose un concours de pêche de 8h à 11h30 au bord du Gave. Un concours de pêche face à la gare dès 8h, inscription et casse-croûte offerts. Début du concours à 8h30, remise des prix à 11h30. Attention, le permis de pêche est obligatoire et l'inscription sur place est à 12€. À partir de 15 ans, un concours de pêche à la gare de Cotteret, c'est ce dimanche de 8h à 11h30 au bord du Gave à Cotteret. Dimanche à Cotteret, rendez-vous à l'Esplanade des Œufs de 14h à 19h pour la fête du village. Une journée festive, gratuite et ouverte à tous. Les associations du village seront présentes pour présenter leurs activités. La fête du village, c'est ce dimanche de 14h à 19h à l'Esplanade des Œufs à Cotteret. Dimanche au Lac d'Estaing, rendez-vous pour la route de la transhumance. Depuis 20 ans, Stéphane Iribéry, avec son fils Xomin et des bénévoles, mène chaque année 400 brebis en transhumance sur 3 semaines entre le Lac d'Estaing et Alias, dans la Gironde. Le troupeau redescend d'Estive et arrive au Lac d'Estaing. Démonstration de tontre, repas au restaurant du centre d'accueil du lac, sur réservation par téléphone au 05 62 97 09 64. La route de la transhumance, c'est ce dimanche au Lac d'Estaing. Dimanche à l'espace Robert Hossein à Lourdes, on vous propose un stage de chant polyphonique occitan. De 9h30 à 17h30, mené par Delphine Grelier de Barut, ouvert aux chanteurs solo ou choristes, au programme apprentissage de 2 morceaux du répertoire de Barut, précédé d'exercices d'échauffement et de techniques vocales. Inscription gratuite sur réservation à culture@ville-lourdes.fr. Un stage de chant polyphonique occitan gratuit, c'est ce dimanche, de 9h30 à 17h30, à l'espace Robert Hossein à Lourdes. Jusqu'au 30 septembre, à la Maison de la Montagne à Argelès-Gazost, c'est l'exposition Fragments du regard qui prend place. Couleurs des Pyrénées, du rocher au carnet. À travers ses carnets, ses pigments et ses aquarelles, Cerise compose des écrins à souvenirs où les paysages deviennent matière, couleur et mémoire. Une occasion de découvrir un regard singulier sur nos montagnes à travers la matière même qui la compose. L'exposition Fragments du regard, c'est à voir jusqu'au 30 septembre à la Maison de la Montagne à Argelès-Gazost. Mardi, de 9h à midi, à la Maison de la Montagne à Argelès-Gazost, c'est la permanence du PGHM de Pierre Fitnestalas. Le PGHM est présent chaque mardi à la Maison de la Montagne pour répondre à toutes les questions sur les conditions de sécurité en montagne. Alors n'hésitez pas à aller à leur rencontre. La permanence du PGHM de Pierre Fitnestalas à la Maison de la Montagne, c'est tous les mardis, de 9h à midi, à la Maison de la Montagne à Argelès-Gazost. Mardi de 20h à 22h au tiers-lieu à Massa à Lourdes, on vous propose un atelier d'initiation à la cantera. Entièrement gratuit, mené par Luxi Achiari en lien avec le concert Barut du 18 septembre. Au programme, échauffement, transmission de morceaux du répertoire de polyphonie classique et transmission d'un chant en particulier avec exercice de changement de tonalité. Une inscription gratuite sur réservation à culture@ville-lourdes.fr. Un atelier d'initiation à la cantera, c'est ce mardi de 20h à 22h. Au tiers-lieu à Massa, à Lourdes. Mardi à Cotteret, rendez-vous à l'église à 18h pour le concert de Valérie Orlov, les plus beaux chants slaves. Ancien chœur de l'armée rouge, pianiste et compositeur, et issu du Conservatoire National Supérieur d'Odessa en Ukraine, c'est une belle voix basse qui, touche par touche, comme un pinceau sur une toile, vous convie à un voyage émotionnel unique dans l'univers de l'âme slave, avec les plus beaux chants russes, ukrainiens, orthodoxes et romantiques. Vous pourrez aussi découvrir les instruments traditionnels, notamment la mythique balalaïka. En entrée libre, le concert de Valérie Orlov, les plus beaux chants slaves, c'est ce mardi à 18h à l'église de Cotteret. Mercredi à 15h à la Maison du Soulor à Reims-Marsous, c'est un ciné-débat qui vous est proposé sur les chiens de protection des troupeaux, Rasco et nous. Un film documentaire sur les chiens de protection des troupeaux contre les prédateurs, d'une durée environ d'une heure avec le réalisateur Alex Falgué. La projection sera suivie d'un échange sur les chiens de protection de troupeaux avec des médiateurs du Parc National des Pyrénées. Le ciné-débat sur les chiens de protection des troupeaux avec la projection du film Rasco et nous, c'est ce mercredi à 15h à la Maison du Soulor à Reims-Marsous. Mercredi, l'association Fil et Fée fait sa rentrée à la salle des fêtes de Pierre Fitness Thalas de 14h à 18h. C'est le moment pour les enfants à partir de 5 ans de venir essayer les incroyables disciplines circassiennes. Boules, jonglage, monocycle et autres équilibres. Sam et les bénévoles de l'association vous accueilleront avec plaisir pour tout vous expliquer ou contactez-les directement au 07 66 71 23 11 pour en savoir plus dès maintenant. Et le premier cours est gratuit. La rentrée de Fil et Fée, l'association de disciplines circassiennes, c'est ce mercredi de 14h à 18h à la salle des fêtes de Pierre Fitness Thalas.
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8: L'actualité internationale. Bonjour Marion Cazeneuve.
10: Bonjour Clotilde Dumais.
8: L'Allemagne à la une de votre journal avec ce test pour l'extrême droite.
10: Elle pourrait remporter une élection régionale dans l'Est et ce serait une première depuis la Seconde Guerre mondiale. Les bureaux de vote ouvrent à l'instant en Saxe-Anhalt, plus que local. Ce scrutin a donc aussi un enjeu national et sera un indicateur de la recomposition politique du pays. Constructive et franche, voilà comment le Kremlin résume cette discussion de 3 heures entre les émissaires de Donald Trump et le président russe. Autrement dit, pas vraiment d'avancée sur les efforts de paix en Ukraine, alors que Jared Kushner et Steve Witkoff sont en route vers Kiev. En Tunisie, l'opposition manifeste.

0: mondiale. Muriel Paradon, vous êtes notre envoyée spéciale dans la capitale régionale, Magdebourg. Muriel, ce scrutin régional est scruté de près au niveau national.
1: Oui, cette élection, ce sera un baromètre pour mesurer la mobilisation autour de ce parti d'extrême droite qui est en constante progression en Allemagne. L'heure de vérité, titre le journal populaire Bild ce matin. En Saxe-Anhalt, l'AfD, l'alternative pour l'Allemagne, est largement en tête, vous l'avez dit. 40% dans les sondages, presque 20 points devant la CDU, le parti conservateur du chancelier Friedrich Merz. Alors ici, on est en ex-Allemagne de l'Est où une partie de la population se sent délaissée, déclassée. Le chef de file de l'AfD, le charismatique et sémillant Ulrich Siegmund a surfé sur les désillusions et les peurs des habitants pour vendre son programme. Il a promis un miracle économique, mais aussi de redonner un sentiment de fierté nationale aux gens, ou encore d'expulser les immigrés accusés de tous les maux.
0: Et face à lui, Muriel, les autres partis politiques se sont mobilisés, mais aussi la société civile qui a organisé hier un grand rassemblement à Magdebourg, donc la capitale régionale.
1: Oui, plusieurs milliers de personnes de tous horizons sont venues défendre les valeurs démocratiques et humanistes face au programme de l'extrême droite. Il faut savoir qu'en Allemagne, les régions, les Länder, ont des pouvoirs importants comme réformer l'école, et l'AfD en Saxe-Anhalt veut par exemple supprimer toute forme d'inclusion dans les classes. Elle veut aussi couper les subventions à certaines associations ou encore créer des milices de citoyens pour renforcer la sécurité. Alors il n'est pas sûr que le parti d'extrême droite, même s'il remporte l'élection, obtienne la majorité absolue pour gouverner la région. Il y aura peut-être une coalition entre les autres partis, mais cette victoire pèsera sur la vie des habitants et aura bien sûr une influence au niveau national, car l'AfD le répète, la Saxe-Anhalt n'est pour elle qu'un premier pas vers une conquête du reste de l'Allemagne.
0: Muriel Paradon, envoyée spéciale de RFI dans cette région de Saxe-Anhalt. Les bureaux de vote fermeront à 18h, heure à laquelle on devrait avoir les premières estimations. On sera en édition spéciale sur RFI à 20h10, heure de Paris.
2: Après Moscou, les émissaires américains en route vers Kiev.
0: Steve Witkoff et Jared Kushner se rendent en Ukraine pour la première fois depuis le début de la guerre en 2022. Ils rencontreront le président Volodymyr Zelensky après un échange hier, donc, avec Vladimir Poutine. Autour d'une table ronde, sous les tapisseries et dorures d'un salon du Kremlin, ils ont parlé de la guerre, des étapes à mettre en place pour y mettre fin. 3 heures de discussion franche, selon le conseiller diplomatique de Vladimir Poutine, qui est resté assez vague sur le contenu des échanges. À Moscou, Jean-Didier Revoin.
3: On ne connaît pas le détail précis des discussions qui se sont déroulées hier soir au Kremlin. Yuri Ushakov s'est tout au plus laissé aller à dire que Steve Witkoff et Jared Kushner avaient formulé un certain nombre de considérations sur les moyens possibles de règlement du conflit ukrainien. Preuve pour le conseiller diplomatique de Vladimir Poutine que les émissaires américains avaient sérieusement préparé ce déplacement, le 8e du genre. Aucune indication n'a été donnée quant à l'accueil réservé à ces nouvelles propositions américaines, si ce n'est la formule traditionnelle qui tient en une phrase. Notre président a confirmé sa détermination à continuer de travailler avec les Américains pour trouver des solutions politiques et diplomatiques. Mais de sources russes, les négociations qui ont eu lieu ne se sont pas limitées à un échange de vues sur la résolution de la crise ukrainienne. Les questions économiques et les éventuels grands projets russo-américains mutuellement bénéfiques ont été discutés en détail. La preuve, s'il en fallait encore, qu'une sortie du conflit ukrainien ne se fera pas sans que Moscou ne bénéficie d'importantes contreparties sur le plan économique. Jean-Didier Revoin, Moscou, RFI.
0: Les États-Unis relancent donc les efforts de paix en Ukraine et poursuivent les hostilités en Iran. Les affrontements ont repris il y a une semaine à l'initiative de l'armée américaine. Chacun dit avoir visé des navires de l'autre camp dans le Golfe, dans le détroit d'Ormuz. Les gardiens de la Révolution disent ce matin avoir attaqué un drone naval américain.
2: Et la reprise de ces affrontements continue d'inquiéter les marchés.
0: Et le cours du pétrole a fini en hausse vendredi. Cette incertitude dans le détroit d'Ormuz provoque en général une hausse des prix et la situation est compliquée, notamment en Espagne, où l'inflation a accéléré au mois d'août pour atteindre 4,3% sur un an, soit le niveau le plus élevé depuis février 2023. À Madrid, Diane Cambon.
4: Le retour des vacances a un goût amer pour les Espagnols qui ont vu les prix à la pompe monter en flèche. À la station d'essence Repsol, à la porte de Madrid, Juan constate avec effroi comment le prix du diesel a bondi de 24% depuis la fin juin.
5: Cela me coûte 20 centimes de plus au litre qu'il y a 3 ou 4 mois. Maintenant, je dois dépenser 100 euros pour un plein, alors que cela me coûtait il y a quelques mois 80 euros. Et je redoute le prix du gaz. La bonbonne va aussi augmenter.
4: À une autre pompe, même désarroi au moment de faire le plein.
6: On est presque à 2 euros le litre. Le prix du litre ne va jamais rebaisser. Quand c'est passé à 1 euro, on était déjà très en colère. Alors là, il va falloir s'habituer à 2 euros.

0: L'indice des prix à la consommation a aussi augmenté pour l'alimentation et les boissons non alcoolisées. Maria, qui tient un restaurant près d'un parc à Madrid, a dû modifier ses prix au cours de l'été.
1: Comment je ne vais pas augmenter mes prix? Pour moi, tout est plus cher à l'achat, donc le restaurateur doit le répercuter à ses clients. Je ne peux pas vendre au même prix que l'an dernier. Et évidemment, les gens subissent cette hausse et la première chose qu'ils suppriment, ce sont les loisirs. On a eu une mauvaise saison.
0: Face à ce pic inflationniste, la Banque d'Espagne a dû revoir à la hausse ses prévisions et parle d'une inflation de 3,6% sur l'ensemble de l'année au lieu de 3%. Tiane Cambon, Madrid, RFI.
2: RFI, il est 7h07 à Tunis, la capitale tunisienne, théâtre d'une manifestation de l'opposition.
3: C'était hier en soutien au journaliste Mohamed Yousfi du site indépendant d'investigation Al-Katiba, arrêté vendredi alors qu'il s'apprêtait à participer à une émission de radio sur les enjeux du manque d'eau en Tunisie. Il a été transporté en urgence à l'hôpital pour être opéré de l'appendicite hier soir. Mohamed Yousfi est soupçonné d'enrichissement illicite et de blanchiment d'argent, selon Tunis Afrique Presse. Le syndicat des journalistes dénonce plutôt une arrestation liée à son travail journalistique, Lilia Blaise.
4: N'ayez pas peur, continuez à écrire. Depuis sa cellule de garde à vue, le journaliste Mohamed Yousfi a fait passer un message à ses confrères du site El Katiba, relayé par son avocate Ella Ben Salem samedi. Son arrestation a secoué ses collègues présents à une manifestation de l'opposition politique, comme Samer Mekki, rédacteur en chef du média en ligne Rachma, et également frère de Haïssem El Mekki, journaliste en exil en France, depuis sa condamnation à un an de prison. En juillet.
5: Durant les derniers mois et semaines, de plus en plus de journalistes sont condamnés, sont poursuivis. C'est une répression grandissante.
4: Mahdi Jlassi, journaliste pour le média indépendant Nawat, est aussi sous le choc.
6: Il est l'un des rares journalistes qui tiennent bon pour la liberté de la presse, qui défend pratiquement toutes les catégories sociales et politiques. Il a défendu le droit des Tunisiens à l'électricité, à l'eau, aux médicaments et tout. Donc le message, c'est pas un procès contre Mohamed Yousfi, c'est un procès contre le journalisme indépendant, contre l'indépendance des médias, contre la liberté de la presse et contre surtout l'audacité.
4: Mohamed Yousfi, hospitalisé depuis hier soir, avait dénoncé via son avocate le fait d'être arrêté pour avoir exercé son métier de journaliste de façon indépendante et professionnelle. Selon le syndicat des journalistes, il avait fait l'objet d'une campagne de dénigrement et de diffamation sur les réseaux sociaux juste avant son arrestation. Lilia Blaise, Tunis, RFI.
3: Au Pérou, l'état d'urgence décrété dans 5 prisons, décision du gouvernement de la présidente de droite, Keiko Fujimori. Cet état d'urgence permet aux autorités de renforcer les contrôles dans ces prisons avec l'appui de l'armée dans le cadre de la stratégie du gouvernement de lutte contre le crime organisé.
2: Le Pérou, comme une bonne partie d'ailleurs du reste du continent américain, qui souffre des conséquences du phénomène El Niño.
3: Cet épisode météo provoque tous les 2 à 7 ans un réchauffement des océans et celui qui se développe sera particulièrement important avec des conséquences sur l'environnement mais aussi sur la pêche industrielle.
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8: Hier, au lendemain d'une manifestation de l'opposition dont la réponse...

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2: Nos prévisions selon Météo France Sein pour ce dimanche 6 septembre. Ça va être encore très chaud avec de possibles averses dans l'après-midi. C'est un flux de sud à sud-ouest qui est là en ce dimanche et un ciel qui va devenir plus chaotique. Des nuages d'étage moyen à élevé circulent dès le matin et a priori ils vont rester sans conséquence. Au cours de la journée, le temps pourrait être plus menaçant avec quelques averses possibles et des régimes locaux de brise qui dominent dans les vallées et en moyenne montagne. Le vent sinon est de sud à sud-ouest et il souffle modérément sur les crêtes. Quant aux températures maximales, eh bien, elles atteignent toujours entre 34 et 36 degrés en basse vallée, 28 à 30 degrés vers 1500 mètres et 20 degrés à 2500 mètres d'altitude. Voici donc pour les prévisions Météo France au sein de ce dimanche 6 septembre.
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8: Professeur Topinambour, que nous sortez-vous de vos grimoires aujourd'hui ?
9: Aujourd'hui, je vais vous sortir une plante bien connue de nos montagnes, qui est de la famille des Pteridacées. C'est une famille qui contient bien 1150 espèces à peu près connues, réunies en 45 genres. Bon, pour le coup, nous, dans le genre qui nous intéresse, Pteridium, nous n'en avons qu'une. Alors, comment la reconnaître, cette plante ? Ben, elle fait à peu près de 50 cm à 2 mètres même de hauteur, parfois. Vous voyez à peu près des grandes feuilles développées à partir d'un long rhizome traçant profondément enterré. Le pétiole est presque aussi long que le reste de la feuille, robuste et coupant. Le limbe, 3 à 4 fois divisé, à peine étalé. Disposé horizontalement. Le pétiole, presque aussi long que le reste de la feuille, est robuste et coupant. Le limbe, lui, est 3 à 4 fois divisé en peines étagées, disposées horizontalement. Les sores marginaux, recouverts par le bord replié du limbe, celui-ci prolongé en une fausse indusie membraneuse.
8: Excusez-moi, de quoi vous parlez ? On ne comprend rien, là.
9: En fait, vous voyez bien cette grande fougère qu'on voit partout, qui fait de vastes étendues sur nos versants. Vous ne voyez pas ?
8: La fougère aigle !
9: Mais oui, la fougère aigle, bien sûr, Pteridium aquilinum. Pteridium vient du grec pteris, et qui veut dire fougère. Et aquilinum veut dire aigle, donc fougère, aigle.
8: Mais pourquoi aigle, elle vole la fougère ?
9: Non, en fait, il y a deux raisons. C'est qu'elle forme de ces grandes feuilles, on dirait qu'elle se déploie comme un aigle. Mais en fait, l'origine viendrait plutôt que quand on coupe la queue de la feuille, eh bien, on voit un aigle impérial dessiné.
8: Waouh ! En français, on l'appelle aussi l'aquiline, la grande fougère, la fougère impériale, la porte-aigle ou encore l'aigle impérial.
9: La fougère-aigle peut être trouvée dans les haies, les friches, les landes. Pour ces dernières, elle en est caractéristique, telles que les landes à bruyères, genêts ou ajoncs. On la trouve aussi en sous-bois, dans les clairières, sur silice ou argile, de l'étage inférieur de l'étage montagnard, sur l'ensemble de la chaîne.
8: On l'utilise à quelque chose, la fougère ?
9: Alors la fougère aigle, comme elle est très commune, oui, elle est utilisée pour beaucoup d'usages. Alors les usages les plus communs pour ce qui concerne les Pyrénées, c'est surtout de l'utiliser comme litière pour les animaux. On l'utilise aussi en purin comme insecticide, notamment pour détruire le puceron la Nigère. Parce que la plupart des insecticides chimiques n'y arrivent plus aujourd'hui à le contrôler. Mais aussi, on peut l'utiliser en engrais vert, parce que en fait, elle n'acidifie pas les sols, et c'est une plante bien améliorante qui contient une grande quantité de chaux. Donc c'est un remède naturel contre l'acidité.
10: C'est bon.
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9: Et puis, des usages méconnus dans l'industrie. En présence de chrome, le rhizome de la fougère aigle teint la laine en jaune. Les crosses, c'est-à-dire les jeunes pousses de fougère, quant à elles, teignent la laine en jaune verdâtre. Dans ces cas-là, il faut ajouter de l'alun et du chrome. Et puis, si on ajoute du sulfate de fer, dans ces cas-là, elles teignent la soie en gris. Autrefois, le rhizome était utilisé pour tanner le cuir, et la cendre issue de la combustion de cette plante, riche en potasse, permet de fabriquer du savon et servait d'agent blanchissant.
12: La nouvelle lessive pour les taches rebelles. Un peu de pelouse. Stop ! Un peu, ça suffit.
9: La cendre fut aussi utilisée dans la fabrication de verre jusqu'au XIXe siècle. Une dernière utilisation et bien sûr le paillage, un paillage antifongique ou un autre type de paillage.
8: Et alors que la permaculture a plus que jamais le vent en poupe, le paillage antifongique à base de fougères aigles, rien de plus simple. On la récolte de préférence sèche ou jaunissante à l'automne. À cette époque de l'année, sa vocation première est de servir de protection contre le gel à toutes les plantes sensibles. Mâche, chicorée sauvage, carole, artichaut, etc. Quand vient le printemps, la fougère se transforme en matériau idéal pour la couverture du sol. C'est dans les fraisiers qu'elle donne le meilleur d'elle-même grâce à son action allélopathique antifongique contre la pourriture grise. Mais on peut également l'utiliser pour pailler toutes sortes de cultures dès lors que le sol s'est réchauffé en guise d'assurance, anti-sécheresse et anti-mauvaises herbes. En paillage frais ou sec, de 5 cm d'épaisseur environ, elle attire mais empoisonne les limaces, car elle contient des aldéhydes, qui se transforment en métaldéhydes après fermentation. Le purin de fougère peut être également utilisé à cet effet, et il serait encore plus efficace si l'on ajoute quelques marrons d'Inde écrasés lors de la fabrication.
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8: Sur une musique de Noujabet, Kumoni, Dean Martin, C'est si bon. Avec l'extrait de la lessive plouf, Delicacou. 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

0: un canard à Sainte-Hélène avec un...
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13: Depuis près de 30 ans, le festival de cinéma Rencontre à la campagne à Rieux-Pérou rassemble les amoureux du 7e art autour d'une programmation exigeante, des avant-premières, des rencontres avec des réalisateurs, des acteurs et avec celles et ceux qui font le cinéma d'aujourd'hui. Plus qu'un simple festival, c'est un moment de partage qui permet de rendre le meilleur du cinéma mondial accessible à tous. Elisabeth Morel, membre de la direction collégiale de l'association Rencontre à la campagne.
14: L'association Rencontre la campagne, je pourrais dire que c'est vraiment une belle aventure, puisqu'elle a été créée en 1998, et c'était avec vraiment le désir de faire vivre, revivre le cinéma d'Allebourg, puisqu'à Rieux-Pérou, on allait au cinéma, de 1945 jusqu'à l'arrivée de la télé dans les années 60, et là, c'est là que ça a capoté. Donc, c'était cette volonté-là, et surtout la volonté de faire découvrir des œuvres personnelles et de qualité, qui sont peu diffusées hors des grands circuits de distribution, surtout des films qui nous touchent par leur sensibilité, leur regard sur le monde. Donc voilà, c'était vraiment aussi la volonté de montrer qu'à la campagne, le monde rural y vit.

0: parcourons les regards de cinéastes du monde entier, d'époques différentes. On aura des avant-premières, des fictions, des documentaires, des films d'animation, des films de patrimoine. Tout ça pour ouvrir en fait notre regard sur des sujets politiques et sociétaux. Et puis, ce qui est important pour nous, c'est aussi la rencontre, comme le porte le nom de l'association, Rencontre à la campagne. Donc, on est vraiment heureux de faire de Rieux-Pérou et du cinéma pendant le festival un lieu ouvert à tous, un lieu vraiment de rencontre entre les gens de cinéma et puis surtout de rendre accessible, comme nous le faisons tout au long de l'année, des œuvres exigeantes.
1: Ce numéro de 180 secondes a été réalisé par CFM Villefranche pour l'Assemblée régionale des radios associatives dans le cadre d'un partenariat avec la région Occitanie-Pyrénées-Méditerranée.

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1: L'instituteur Jean-Sébastien Bourjol est né en 1875 à Léojac et c'était un presque centenaire à Caussade en 1971. Grâce à ses mémoires, rédigées dans les carnets d'écoliers, il nous fait découvrir toute l'histoire du début du XXe siècle à hauteur d'homme. Avec l'aide de l'Association des Amis des Archives Départementales de Tarn-et-Garonne et de Monsieur Ibarz, dépositaire des carnets, le service de l'inventaire du patrimoine du PETR du Pays Midi-Quercy souhaite faire sortir de l'ombre ses écrits.
2: Je revois ce monsieur dans sa manger à l'ombre, en train d'écrire avec son porte-plume, son encrier. C'est un moment d'émotion, oui, bien sûr. C'est son histoire, quoi. Il faut savoir qu'il était né en 1875, qu'il rentre en 1890 à l'école normale de Montauban qui était là, c'était les archives.
3: Alors là, on est aux archives, dans l'association Les Amis des Archives de Tarn-et-Garonne, puisque la personne dont on parle a écrit 3 cahiers où il raconte tout ce qu'on vient de dire et bien plus encore.
4: L'association des Amis des Archives départementales de Tarn-et-Garonne est chargée de transcrire le contenu de ces cahiers dans le but, peut-être, d'une publication.

0: Voilà.
1: Quand on dit carnet, c'est vraiment des carnets. C'est des carnets, le calligraphe, c'est des carnets d'écoliers écrits avec une très très belle plume, avec des petits bouts de papier glissés un peu partout, des astérisques et des notes de bas de page. C'est un sacré boulot, non, d'essayer de retranscrire tout ça.
2: Mais Léa avait commencé à transcrire, je pense.
3: J'avais commencé un petit peu, juste pour voir le temps que ça prenait, le oui. volume que ça représentait, et ça prend beaucoup de temps. Oui. Ça prend beaucoup de temps à transcrire, en effet. Et c'est pour ça qu'on avait ensuite discuté avec les archives départementales pour trouver un moyen de faire connaître ce texte qui, nous, à l'inventaire, nous touche beaucoup à plusieurs niveaux. L'aspect historique, ce qui est raconté dedans, comment il décrit sa vie d'enfant et d'homme au début du XXe siècle. Et voilà, il y a un côté très sensible quand même dans les textes, ce qui n'est pas juste comme un journal où on dirait aujourd'hui j'ai fait ça, j'ai vu un tel. Alors c'est pas non plus de la littérature, mais il y a une dimension autre que juste un journal, quoi. Il y a quelque chose de plus. Enfin, en tout cas, nous qui nous avait touché dans le texte.
4: Ce numéro de 180 secondes a été réalisé par CFM Keilus pour l'Assemblée régionale des radios associatives dans le cadre d'un partenariat avec la région Occitanie-Pyrénées-Méditerranée.
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0: 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Un programme inédit et gratuit pour les aidants familiaux de plus de 60 ans vient de voir le jour en Vallée des Gaves, ou va voir le jour plutôt en Vallée des Gaves, puisqu'il y a une première réunion d'information le 10 septembre du côté d'Argelès-Gazost. Et alors ce sera animé par Valérie Amonio et Manon Luneau, et qui vont se présenter puisque j'ai la chance de les avoir au bout du fil. Bonjour Valérie, bonjour Manon.
1: Bonjour Mirabel.
2: Bonjour.
0: Alors, avant de parler des aidants familiaux, parce que c'est quelque chose que peut-être tout le monde ne connaît pas, déjà peut-être pouvez-vous vous présenter. Valérie, tu commences, même si on t'a déjà rencontré sur les ondes, avec tes chroniques respiration.
1: Oui, je suis donc Valérie Amonio, je suis maître nageur et au-delà de la natation, je me suis formée à différentes pratiques d'accompagnement en eau chaude, de relaxation. Donc je fais ces pratiques au bain du Rocher à Cotteret où l'eau est à 34 degrés. Je me suis aussi formée sur des techniques de respiration, d'accompagnement par la respiration qui est un outil incroyable qui nous accompagne en permanence.
0: Et là, c'est plus avec ta casquette de maître nageur, spécialisée dans l'accompagnement au mieux-être par l'eau.
1: Oui, alors il va y avoir un petit peu des deux, donc en fait on va se caler sur les réalités pratiques quand ce sera pas possible de faire des ateliers en bain du Rocher. On fera dans l'année, on va faire deux ateliers de respiration parce que c'est vraiment des outils incroyables que les personnes peuvent s'approprier. Donc on va combiner principalement de l'eau mais aussi un petit peu de respiration.
0: D'accord. Et toi Manon, alors Manon Luneau, toi tu es éducatrice à l'environnement et créatrice des balades de l'émerveillement. Vas-y, dis-nous en plus, ça fait rêver.
2: Oui, eh bien effectivement, donc j'ai créé les balades de l'émerveillement il y a 8 ans et l'intention de ces balades-là, c'est vraiment d'accompagner des personnes pour qu'elles se sentent mieux grâce à l'expérience de nature. C'est une approche très pragmatique, une approche qui est ancrée dans la matière, une approche sensorielle. On sait aujourd'hui, aller dehors nous fait le plus grand bien, que ça soit sur le plan physique, psychique ou social. Aujourd'hui, je suis très heureuse d'avoir imaginé ce projet avec Valérie pour aller un petit peu plus loin que l'accompagnement sur Terre, puisqu'il y a une belle complémentarité aussi avec l'élément eau.
0: Et alors, ce qui est formidable, c'est que vous vous êtes associés, mais que justement, vous avez créé un programme qui va durer toute l'année. Si j'ai bien compris, le but, c'est de les retrouver tous les 15 jours, une vingtaine de participants. Et donc, c'est pour accompagner les aidants familiaux. Et grâce à ce programme que vous avez anticipé, vous avez pu le faire financer par la CARSAT.
2: Oui, tout à fait. C'est vrai que c'est une chance que nous ayons pu compter sur le soutien financier de la CARSAT, qui nous suit, en tout cas qui œuvre aussi pour le soutien notamment aux aidants familiaux de plus de 60 ans, qui permet un accès gratuit à ces personnes-là, aux interventions qu'on va proposer, Valérie et moi. Donc c'est assez important de souligner ce soutien-là qui est vraiment précieux.
0: Bien oui, c'est quand même formidable de pouvoir offrir, finalement c'est gracieux. Donc une vingtaine de personnes de plus de 60 ans qui sont aidants familiaux vont pouvoir bénéficier de votre accompagnement à l'année. C'est quand même extraordinaire ça. Et alors justement, aidants familiaux, peut-être que tout le monde ne sait pas ce que c'est. Est-ce que vous pouvez le démocratiser ce terme un petit peu ?
2: Oui, justement, on en parlait un petit peu avec Valérie, parce que c'est une très très bonne question. Il y a de nombreuses personnes qui ignorent ou ne se reconnaissent pas forcément dans le statut d'aidant familial. Du coup, tout simplement, je suis aidant familial quand je prends soin d'un proche, d'un parent, un enfant, un conjoint, un frère, une sœur. Ça peut être une aide au quotidien, une aide qui peut être liée à la santé aussi, accompagner aux rendez-vous médicaux, mais aussi une aide administrative, faire les papiers, les démarches. C'est aussi tout simplement véhiculer, conduire la personne pour l'autonomie, le toilettage, le quotidien. Et puis, il y a une petite question qui peut permettre aussi de se situer dans ce rôle-là. C'est, en gros, aujourd'hui, j'arrêtais soudainement ma présence auprès de cette personne-là, auprès de ce proche-là. Est-ce que, en fait, son quotidien et sa sécurité seraient affectés? Et si la réponse est oui, on peut quand même se reconnaître dans ce rôle-là d'aidant familial. Après, il y a de nombreux professionnels qui accompagnent aussi des personnes qui auraient peut-être aussi quelques difficultés parfois même psychologiques à se reconnaître dans ce rôle-là. Et il y a de nombreux psychologues ou autres qui sur le territoire aident aussi en ce sens-là. Il n'y a pas forcément de reconnaissance officielle de ce statut-là. Par contre, on peut quand même bénéficier aussi d'accompagnement de structures précieuses. Je pense notamment aux plateformes territoriales d'accompagnement et de répit. Donc là, qui aident les aidants familiaux dont les proches ont des maladies neuroévolutives et qui vont nous permettre de nous reconnaître pleinement dans ce statut-là. Mais il n'y a pas forcément, je ne sais pas, de papier ou de carte qui vous permettrait de vous reconnaître ou en tout cas de faire savoir que vous êtes aidant de famille. Peut-être que dans une démarche de prise en charge financière, il y a une reconnaissance. Mais après, pour une participation plus large à des projets ou autres, en tout cas, nous, avec Valérie, on se base aussi sur la confiance et on ne va pas demander de preuves, en tout cas, formelles ou formalisées sur ce statut-là. On part vraiment sur une notion de confiance.
0: Donc, c'est la confiance qui va primer et il faut se reconnaître en tant qu'aidant familial et avoir plus de 60 ans. Valérie, c'est un choix, plus de 60 ans ?
1: Alors, en fait, c'est un critère du dossier CARSAT, puisque voilà, la CARSAT, c'est une caisse de retraite, donc c'est l'axe pris par la CARSAT. Et dans notre volonté d'offrir cette possibilité, ben, on s'est aligné dans notre démarche parce que c'est aussi une façon de définir un groupe qui va avoir une certaine homogénéité dans son profil, dans ses problématiques. Donc, il faut préciser que c'est vraiment ouvert sur tout le secteur Vallée des Gaves, Lourdes, les activités vont se faire. Donc, moi, j'évoquais les activités aquatiques vont se faire au Bain du Rocher à Cotteret. Les activités en nature avec Manon vont se faire sur différentes vallées des Vallées des Gaves. Et les ateliers respiration vont se faire à Argelès-Gados, à Papillon Institute. Donc, ça, c'est l'indication géographique, en fait, du projet. Et c'est ce qui va rassembler les participants. Le critère d'âge aidant familial de plus de 60 ans.
0: Ok. Et alors, un accompagnement donc, qui va pointer, ça devrait commencer le 28 septembre et aller jusqu'au 14 juin, à raison d'une séance tous les 15 jours environ. C'est ce qui est annoncé. Donc, c'est quand même un programme sur l'année entière. C'est conséquent pour vous aussi hein, à créer.
1: L'objectif, c'était d'avoir une continuité pour les participants, puisque des particularités des aidants familiaux, c'est qu'ils peuvent avoir moins, voire pas tellement de temps pour eux. Donc, c'est de créer des bulles régulières où ils peuvent se retrouver avec eux-mêmes, se retrouver entre eux pour échanger sur leur situation. Et c'est cette continuité, en fait, sur l'année qui va être importante et qui va faire la force du programme, qui est complètement différente que de faire de temps en temps un petit atelier. Là, il y a vraiment la continuité qui va permettre d'en créer des choses pour les participants.
0: L'appel est lancé, donc une vingtaine de participants pourront bénéficier de cet accompagnement gratuit donc pour les aidants familiaux de plus de 60 ans. Et l'idéal, c'est de commencer par le commencement avec une réunion d'information pour justement permettre aux gens d'en connaître davantage et puis de vous rencontrer également. Et donc ça, c'est pour le 10 septembre à 14h30 à Papillon Altitude.
1: Exactement.
2: Oui, exactement. Ça sera effectivement l'occasion de poser toutes vos questions si vous en avez. Vraiment, c'est le moment pour. Et puis nous, de vous proposer et de présenter un peu plus largement le programme pour vous donner encore plus envie de nous suivre. Donc venez nombreux et ça n'engage en rien aussi. Votre présence n'engage en rien. Vous pouvez tout à fait venir, écouter, être curieux et voilà, ne pas forcément vous engager derrière. Donc n'hésitez pas à franchir la porte.
0: Parce qu'on sait déjà tous les 15 jours, quel jour ce serait justement.
2: Oui, on sait déjà, donc notre programme est bien établi aussi. On sait qu'on s'ancrera essentiellement sur les lundis. Après, on pourra vous donner plus précisément toutes les dates. C'est ça qui est vraiment, on sait que c'est un besoin aussi hein, chez les aidants familiaux de pouvoir anticiper. Et on sait aussi que le statut d'aidant fait qu'on ne pourra pas forcément être présent à toutes les séances. Mais s'il y a un engagement sur quand même la plus grande partie du projet, vraiment c'est génial quoi.
0: Bon, donc à tous ceux qui peuvent, donc qui se reconnaissent en tant qu'aidants familiaux de plus de 60 ans, eh bien rendez-vous donc ce jeudi 10 septembre à 14h30 à Papillon Altitude pour donc ça se trouve 3 rue des Poilus, Argelès-Gazost, pour ceux qui ne savent pas. Donc pour cette réunion d'information et si jamais les gens ne peuvent pas, comment ils font pour vous contacter? Parce que s'ils peuvent pas être présents le 10,
2: mais
0: qu'ils font à mars, moi par contre, voilà.
2: Oui, effectivement, on mesure bien que parfois il y a des impondérables. Et du coup, n'hésitez pas à me contacter et puis je vous donnerai toutes les informations par téléphone. 07 83 oui. 28 29 91.
0: Donc 07 83 28 29 91. Parce que pour l'instant, c'est un peu le seul moyen qu'on a de rentrer en contact avec vous pour cet accompagnement.
2: Tout à fait.
0: Est-ce que vous avez quelque chose à rajouter pour conclure notre interview, mesdames?
1: Merci Mirabelle, merci Fréquence Luz de permettre la diffusion de ces informations, parce que c'est vrai que quand on crée un programme comme ça, la difficulté c'est de pouvoir amener l'information jusqu'aux personnes qui peuvent être concernées, et donc c'est précieux d'avoir une radio associative comme Fréquence Luz qui fait cette démarche d'accompagnement nous professionnels qui avons des choses à présenter, à proposer pour les habitants de la vallée.
2: J'amplifie les remerciements de Valérie et aussi de vous dire qu'on est très enthousiastes toutes les deux. C'est une deuxième, mais quand même une grande première pour nous deux. On n'a aucun doute sur la complémentarité de nos approches, mais voilà, vous bénéficierez aussi de notre enthousiasme et ça, c'est chouette.
0: Pour résumer, un programme inédit et gratuit pour les aidants familiaux de plus de 60 ans en Vallée des Gaves, avec Valérie Amonio, qui est maître nageur spécialisée dans l'accompagnement au mieux-être par l'eau, et Manon Luneau, éducatrice à l'environnement et créatrice des balades de l'émerveillement, pour un accompagnement qui aura lieu tous les 15 jours, du 28 septembre au 14 juin, et une réunion d'information à ne pas manquer pour pouvoir s'inscrire dans ce programme le jeudi 10 septembre à 14h30 à la Papillon Altitude à Argelès-Gazost. Merci beaucoup à toutes les deux.
2: Merci Mirabelle.

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2: Nos prévisions selon Météo France Oussin pour ce dimanche 6 septembre. Ça va être encore très chaud avec de possibles averses dans l'après-midi. C'est un flux de sud à sud-ouest qui est là en ce dimanche et un ciel qui va devenir plus chaotique. Des nuages d'étage moyen à élevé circulent dès le matin et a priori ils vont rester sans conséquence. Au cours de la journée, le temps pourrait être plus menaçant avec quelques averses possibles et des régimes locaux de brise qui dominent dans les vallées et en moyenne montagne. Le vent sinon est de sud à sud-ouest et il souffle modérément sur les crêtes. Quant aux températures maximales, eh bien, elles atteignent toujours entre 34 et 36 degrés en basse vallée, 28 à 30 degrés vers 1500 mètres et 20 degrés à 2500 mètres d'altitude. Voici donc pour les prévisions Météo France Oussin de ce dimanche 6 septembre.
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9: Vendredi, samedi et dimanche, à la salle des fêtes d'Arins-Marsous, c'est la 10e édition du festival Tradazin, un festival de musique traditionnelle. Proposé par l'association En Cadence, le festival démarra dès vendredi soir à 21h par deux balles et se terminera le dimanche à 19h. Restauration et buvette sur place. Retrouvez les informations pratiques et inscriptions sur le site internet du festival Tradazin. La 10e édition du festival Tradazin, c'est ce vendredi, ce samedi et ce dimanche à la salle des fêtes d'Arins-Marsous. Dimanche soir, au bistrot Chez Pierrot, à Arcis-en-Savant, c'est le traditionnel le bœuf musical du premier dimanche du mois. Un bœuf musical, c'est ce dimanche soir, ouvert à tous et toutes, et c'est au bistrot Chez Pierrot, à Arcis-en-Savant. Dimanche à Argelès-Gazost, la journée porte ouverte à l'Arbre à Papillons. De 10h à 18h15, venez découvrir la fameuse Maison Jaune et profitez gratuitement de séances découvertes dans différentes pratiques. Yoga Yin, Vinayasa, Doux, Méditation, Pilates Flow, Yoga Aérien, Respiration, Lujong, Yoga Périnée Abdos, Animal Flow, etc. Sur place, Maud vous proposera des massages sur chaise tout au long de l'après-midi. La journée porte ouverte à l'Arbre à Papillons, c'est ce dimanche de 10h à 18h15 à l'Arbre à Papillons, à Argelès-Gazost. Dimanche à Cotteret, on vous propose un concours de pêche de 8h à 11h30 au bord du Gave. Un concours de pêche face à la gare, dès 8h, inscription et casse-croûte offert. Début du concours à 8h30, remise des prix à 11h30. Attention, le permis de pêche est obligatoire et l'inscription sur place est à 12€. À partir de 15 ans, un concours de pêche à la gare de Cotteret, c'est ce dimanche de 8h à 11h30 au bord du Gave à Cotteret. Dimanche à Cotteret, rendez-vous à l'Esplanade des Œufs de 14h à 19h pour la fête du village. Une journée festive, gratuite et ouverte à tous. Les associations du village seront présentes pour présenter leurs activités. La fête du village, c'est ce dimanche de 14h à 19h à l'Esplanade des Œufs à Cotteret. Dimanche au Lac d'Estaing, rendez-vous pour la route de la transhumance. Depuis 20 ans, Stéphane Iribéry, avec son fils Xomin et des bénévoles, mène chaque année 400 brebis en transhumance sur 3 semaines entre le Lac d'Estaing et Alias, dans la Gironde. Le troupeau redescend d'Estive et arrive au Lac d'Estaing. Démonstration de tontre, repas au restaurant du centre d'accueil du lac, sur réservation par téléphone au 05 62 97 09 64. La route de la transhumance, c'est ce dimanche au Lac d'Estaing. Dimanche, à l'espace Robert Hossein, à Lourdes, on vous propose un stage de chant polyphonique occitan. De 9h30 à 17h30, mené par Delphine Grelier de Barut, ouvert aux chanteurs solo ou choristes, au programme apprentissage de 2 morceaux du répertoire de Barut, précédé d'exercices d'échauffement et de techniques vocales. Inscription gratuite sur réservation à culture@ville-lourdes.fr. Un stage de chant polyphonique occitan gratuit, c'est ce dimanche, de 9h30 à 17h30, à l'espace Robert Hossein, à Lourdes. Jusqu'au 30 septembre, à la Maison de la Montagne à Argelès-Gazost, c'est l'exposition Fragments du regard qui prend place. Couleurs des Pyrénées, du rocher au carnet. À travers ses carnets, ses pigments et ses aquarelles, Cerise compose des écrins à souvenirs où les paysages deviennent matière, couleur et mémoire. Une occasion de découvrir un regard singulier sur nos montagnes à travers la matière même qui la compose. L'exposition Fragments du regard, c'est à voir jusqu'au 30 septembre à la Maison de la Montagne à Argelès-Gazost. Mardi, de 9h à midi, à la Maison de la Montagne, à Argelès-Gazost, c'est la permanence du PGHM de Pierre Fitnestalas. Le PGHM est présent chaque mardi à la Maison de la Montagne pour répondre à toutes les questions sur les conditions de sécurité en montagne. Alors n'hésitez pas à aller à leur rencontre. La permanence du PGHM de Pierre Fitnestalas à la Maison de la Montagne, c'est tous les mardis, de 9h à midi, à la Maison de la Montagne, à Argelès-Gazost. Mardi, de 20h à 22h au tiers-lieu Amassa à Lourdes, on vous propose un atelier d'initiation à la cantera. Entièrement gratuit, mené par Luxi Achiari en lien avec le concert Barut du 18 septembre. Au programme, échauffement, transmission de morceaux du répertoire de polyphonie classique et transmission d'un chant en particulier avec exercice de changement de tonalité. Une inscription gratuite sur réservation à culture@ville-lourdes.fr. Un atelier d'initiation à la cantera, c'est ce mardi, de 20h à 22h, au tiers-lieu Amassa, à Lourdes. Mardi à Cotteray, rendez-vous à l'église à 18h pour le concert de Valérie Orlov, les plus beaux chants slaves. Ancien chœur de l'armée rouge, pianiste et compositeur, et issu du Conservatoire National Supérieur d'Odessa en Ukraine, c'est une belle voix basse qui, touche par touche, comme un pinceau sur une toile, vous convie à un voyage émotionnel unique dans l'univers de l'âme slave, avec les plus beaux chants russes, ukrainiens, orthodoxes et romantiques. Vous pourrez aussi découvrir les instruments traditionnels, notamment la mythique balalaïka. En entrée libre, le concert de Valérie Orlov, les plus beaux chants slaves, c'est ce mardi à 18h à l'église de Cotteray. Mercredi à 15h à la Maison du Soulora, Reims-Marsous, c'est un ciné-débat qui vous est proposé sur les chiens de protection des troupeaux, Rasco et nous. Un film documentaire sur les chiens de protection des troupeaux contre les prédateurs, d'une durée environ d'une heure avec le réalisateur Alex Falguet. La projection sera suivie d'un échange sur les chiens de protection de troupeaux avec des médiateurs du Parc National des Pyrénées. Le ciné-débat sur les chiens de protection des troupeaux avec la projection du film Rasco et nous, c'est ce mercredi à 15h à la Maison du Soulora, à Reims-Marsous. Mercredi, l'association Fil et Fée fait sa rentrée à la salle des fêtes de Pierre Fitness Thalas de 14h à 18h. C'est le moment pour les enfants à partir de 5 ans de venir essayer les incroyables disciplines circassiennes. Boules, jonglage, monocycle et autres équilibres. Sam et les bénévoles de l'association vous accueilleront avec plaisir pour tout vous expliquer ou contactez-les directement au 07 66 71 23 11 pour en savoir plus dès maintenant. Et le premier cours est gratuit. La rentrée de Fil et Fée, l'association de disciplines circassiennes, c'est ce mercredi de 14h à 18h à la salle des fêtes de Pierre Fitness Thalas.
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18: Donc l'émission s'appelle Regarde ailleurs. L'idée, c'est vraiment donner la parole à des gens que je rencontre sur mon itinéraire en lien avec le voyage, l'ouverture. Regarde ailleurs, c'est vraiment élargir sa vision sur le monde à travers des expériences personnelles ou les expériences des autres personnes. Donc là, je me retrouve dans ta chambre, Jacques, à Varanasi. On est dans un hôtel pas trop loin des bords du Gange en Inde. Et j'ai entendu parler de toi à plusieurs reprises, notamment de par ton itinéraire de vie particulier où tu as commencé à prendre la route relativement jeune. Donc on va revenir à cette époque de ta vie et j'aimerais savoir ce qui t'a poussé pour la première fois à quitter la France pour aller explorer, je crois que c'est l'Inde, un des premiers pays dans lesquels tu as été.
19: Donc j'ai été intéressé par le yoga dès l'âge de 17 ans, j'ai commencé à 17 ans, la méditation vers 19 ans. Et j'ai été pris par les études de médecine. Mais à la fin des études de médecine, j'ai demandé un poste en Inde, parce qu'à l'époque, il y avait un psychiatre à Delhi et éventuellement un à Bombay aussi. Alors, j'ai pas eu ce poste, j'étais en Algérie. Mais c'était déjà un voyage, 15 mois en Algérie. J'ai visité le Sahara, j'ai rencontré des gens d'une culture différente. Et puis après, je suis parti 6 mois en Inde et j'ai entendu dire qu'on pouvait avoir des bourses de recherche pour l'Inde. Donc, dès que je suis revenu de 6 mois en Inde, le surlendemain, j'étais au ministère des Affaires étrangères, j'ai demandé mon dossier que je leur ai renvoyé quelques jours plus tard et j'ai eu cette bourse de recherche en Inde avec un jury, donc des professeurs d'indologie, des gens de l'ambassade d'Inde qui étaient là et pour faire un livre, Le Maître et le Thérapeute, c'est-à-dire une comparaison entre la manière dont le maître spirituel s'occupe de ses disciples et le thérapeute s'occupe de ses patients.
18: Mais comment tu expliques qu'à 17 ans déjà, tu t'intéresses au yoga, à la méditation? 17 ans, c'est jeune, tu as quel âge? Enfin, tu as quel âge? On est en quelle année à cette époque-là quand tu...
19: Alors, c'était donc 17 ans, c'était en 73. Voilà, et j'avais passé mon bac et j'ai commencé à m'intéresser au...

0: Sophrologie, donc j'aimais bien la partie aussi méditative, image mentale, etc. Ça complétait bien les postures sont importantes, mais les images mentales aussi.
1: Donc tu commences ta vie de voyageur en Algérie, tu disais, pour finalement revenir en
0: Oui,
1: Inde à l'âge de 19 ans.
0: c'est ça, oui. J'arrive en Inde et on m'avait dit, tu verras, Calcutta, c'est terrible, les gens sont morts de faim dans la rue, etc. Et alors, je suis arrivé avec un peu d'appréhension. C'était ma première fois en Inde. J'avais pris la compagnie la moins chère, la Bangladesh Airlines. Et donc, j'arrive à Calcutta. J'entends de la musique dans la rue. Donc, je sors. J'avais pris mes pâtes au gaz. Bon, c'était pas du tout adapté parce que j'allais faire un trek dans l'Himalaya après. Donc, je suis sorti avec mes grosses pâtes au gaz. Et à Calcutta, il fait quand même chaud. Donc, les pâtes au gaz, ça faisait bizarre pour les habitants. Et au coin de la rue, il y avait une procession de mariage qui passait. Ils dansent au coin des rues. Et alors, ils m'ont dit, toi, l'étranger, viens danser avec nous. Et donc, 10 minutes après avoir déposé ma valise dans l'hôtel, j'étais en train de danser avec les Indiens de Calcutta. Voilà. Donc, faut pas être dans les clichés, hein. Tout le monde ne meurt pas dans la rue à Calcutta. Ça peut arriver. Mais, pour être clair, moi, j'ai passé 35 ans en Inde. J'ai vu 2 fois un mort dans la rue. C'est tout. Voilà. Il a eu un accident arrière cardiaque où il était là, il était mort. Enfin, une fois un homme, une fois une femme, mais c'est tout, quoi. Voilà, on ne retrouve pas des morts dans la rue tout le temps en Inde, faut pas exagérer.
1: Donc 35 ans en Inde, on va y revenir, mais souvent on entend dire de l'Inde, soit on l'aime, soit on la déteste. Donc toi, en arrivant, apparemment, c'était le coup de foudre, si tu es revenu plusieurs fois.
0: J'étais préparé, hein. Ça faisait déjà 8 ans que je faisais du yoga. J'avais déjà étudié une première fois les yoga sutras de Patanjali. Mon père était intéressé par la philosophie de l'Inde. Il avait eu une nomination pour faire son service militaire à Pondichéry. Et donc, il devait partir en août 39 à Pondichéry, mais la guerre a éclaté. Donc, il a dû rester en France. Mais sinon, il était parti pour aller à Pondichéry. Peut-être qu'il serait devenu célibataire dans l'ashram de Sri Aurobindo et que je serais jamais né. Voilà. Donc, les voies de la destinée sont impénétrables.
1: Mais toi, en tout cas, la porte d'entrée en Inde, c'était la spiritualité.
0: C'est ça, oui, je suis venu pour ça, je suis toujours là pour ça. Ben, c'est parce que la politique, ça change, hein, et puis y a de la politique qui peut être de la bonne politique, d'autres moins bonnes, en général, c'est mélangé. Et c'est pour ça que j'ai pas pris la nationalité indienne. Au bout de 10 ans, on peut prendre la nationalité indienne, mais moi, j'ai pas pris parce que je suis pas venu en Inde pour des raisons politiques.
1: Mais alors, qu'est-ce que tu fais en Inde depuis 35 ans? Comment tu occupes ton temps? On parle de spiritualité, mais pourquoi ici en Inde, tu nourris cette spiritualité plutôt qu'en Occident ou ailleurs dans le monde? Qu'est-ce qui
0: Oui.
1: t'attache ici à ce continent?
0: Oui, donc en Inde, la question, c'est ça, dans les ashrams, c'est le faire. Hein. Mon maître, donc, était un médecin français qui est devenu disciple de Manandamayi. Et il a été donc dans cet ashram qu'on a vu avec notre groupe ce matin, l'ashram de Manandamayi sur les bords du Gange à Bénarès. Et donc, il y a une Française qui est venue, qui lui a posé la même question. Donc, c'était en 53, 54. Donc, il y a 70 ans. Il lui a dit, mais qu'est-ce que vous faites ici, dans cet ashram? Et il lui a répondu, bah, justement, on essaie de rien faire. Et alors après, donc, il lui a expliqué l'arrêt du mental dans le yoga, etc. Alors, finalement, elle a compris. Et elle a eu un soupir. Elle a dit, ah, si j'avais connu ça quand mon mari est mort. Parce que là, elle s'est aperçue qu'elle avait tourné en rond dans sa tête. Voilà. Avec un deuil pas bien fait. Et donc, maîtriser le mental, ça aide justement à bien faire son deuil et à mieux accepter les changements de la vie et en faire quelque chose de profitable. Et donc, j'ai cherché à rien faire, à la base, dans les ashrams, à ralentir le mental pour qu'il se clarifie. C'est un peu comme de l'eau qui est trouble, le mental agité habituel. Et quand on le freine, et ben, l'eau décante et puis on voit le fond. Et c'est le problème de la psychologie occidentale, c'est que même les professeurs de psychologie, en général, ils gardent un mental agité, peut-être plus, parce que quand on est professeur à l'université, on doit savoir des tas de choses, lire beaucoup de choses, et ça agite encore plus le mental. Et donc, quand ils voyaient dans le yoga qu'il fallait ralentir le mental, voire l'arrêter, pour eux, ça voulait rien dire.
1: Tu peux exprimer, tu peux expliquer ce que c'est que pour toi le mental? Qu'est-ce que ça veut dire, ralentir le mental?
0: En gros, on a une conscience supérieure qui permet de décider les choses, et puis on a le mental inférieur qui crée des voiles sur cette conscience supérieure. Et donc l'idée, c'est de calmer le mental inférieur, de comprendre comment ce qui fonctionne pour que la conscience supérieure reprenne les rênes. Hein, parce que l'important, c'est de savoir qui est le boss dans le mental. D'habitude, c'est notre mental inférieur, nos automatismes, nos pulsions, nos compulsions, nos impulsions, nos répulsions. Et tout ça, ça nous entraîne. Mais une éducation du cœur et de l'esprit, on peut réussir à diriger, canaliser cette énergie. Donc c'est pas du refoulement, c'est simplement changer la direction de l'énergie et la mettre

0: service d'un but qui soit clairement défini, qui soit supérieur, plutôt qu'être embarqué par les pulsions et les compulsions.
1: Qu'est-ce que tu entends par conscience supérieure? Est-ce que tu pourrais l'expliquer?
0: Ben, on a une lumière qui nous permet de savoir ce qu'on doit faire dans une situation donnée. C'est comme si on avait un ordinateur qui traitait toutes les données qui arrivent et avec son logiciel et puis qui nous sortent la réponse. Et donc, cet ordinateur et ce logiciel, faut savoir le faire marcher. Et après, c'est très pratique parce que d'instant en instant, on peut avoir l'action juste, la parole juste et même la pensée juste.
1: Donc là, l'idée, ce serait de sortir du mental pour pouvoir se relier à sa conscience supérieure et être plus dans l'être que dans le faire.
0: Oui, et maintenant c'est accepté par la neurophysiologie moderne, parce que j'ai une formation de psychiatre, et donc on parle de métacognition et de métavigilance. La métacognition, c'est être capable d'observer son mental de l'extérieur, comme ça on peut le comprendre et puis finalement le transformer et le libérer. Et puis la métavigilance, c'est assez simple. La vigilance habituelle, et on est tous là-dedans, on fait attention à un objet. Mais la métavigilance, c'est faire attention à l'espace autour de l'objet. La distinction paraît simple, mais au fait, ça change tout. Et donc, il y a beaucoup de méditations, particulièrement les méditations d'observation du mental, qui développent cette conscience globale. Et donc, le Bouddha disait déjà, il y a 26 siècles, on a deux types d'attention, l'attention ponctuelle et l'attention contextuelle. Donc, en général, quand on pense à attention, on pense à ponctuelle, mais il y a aussi l'attention contextuelle, c'est-à-dire si je regarde un point, comment est-ce que je respire, comment est-ce que mon corps, est-ce que ma posture de méditation est juste ou pas, et pourquoi je fais cet exercice-là. Tout ça, c'est l'attention contextuelle. Et puis, sentir tout le corps, tout en regardant le point, ça permet aussi de rééquilibrer les tensions du corps. Donc, cette attention contextuelle est très utile, même si on l'utilise pas tout le temps. En général, on est dans l'attention ponctuelle en méditation. Puis, de temps en temps, on se dit, où est-ce que j'en suis au point de vue posture? Quelle est ma motivation pour faire cette méditation? Et donc, là, on fait un petit coup de correctif. Et c'est ce qu'on appelle l'attention contextuelle. Voilà, donc il faut combiner ces deux attentions qui sont très complémentaires.
1: Donc aujourd'hui, tu enseignes la méditation.
0: Oui, c'est ça. Donc je reviens en France et j'enseigne la méditation. Alors il y a des éléments de méditation qui sont proches de l'hypnose. Là, j'ai fait un livre qui s'appelle « Sourire au-delà du souffrir » et le sous-titre c'est « Méditation et neurosciences pour soulager les douleurs, la souffrance et l'anxiété ».

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5: Oui, Jacques. Donc en fait, l'émission Regarde ailleurs est grand public. Donc on va prendre un peu de temps aussi pour définir certains termes,
6: oui,
5: hein,
6: oui,
5: pour
6: oui.
5: que chacun puisse s'y retrouver et comprendre de quoi il est question. Donc là, déjà, tu nous parlais d'ashram. Donc qu'on comprenne de quoi il s'agit quand on parle d'ashram. Tu parlais aussi de Mahananda Mohi.
6: Oui, c'est ça.
5: Donc qui est-elle? Donc essayer de donner un petit peu aussi des références culturelles à celui qui va écouter cette émission.
7: Donc, un ashram en Inde, et c'est l'étymologie, c'est shram, ça veut dire le travail, et a, ça veut dire qui revient vers le centre. Donc, c'est un travail intérieur, c'est l'endroit pour le travail intérieur. Et un ashram, ça se définit par le gourou. Donc, gourou, c'est péjoratif dans le français actuel, mais par contre, ça peut être très honorifique, enfin, très respecté. Le sadguru, le gourou réel, c'est le top de la spiritualité de l'Inde. Alors évidemment, ils savent qu'il y a des déviations parce qu'ils sont dans le pays, mais il y a des maîtres qui sont authentiques et qui donnent donc la transmission réelle de l'hindouisme. Ça se passe par des maîtres réalisés, des sadgurus comme on dit. Mais c'est pas parce que quelqu'un s'appelle sadguru qu'il est sadguru. D'ailleurs, c'est peut-être même le contraire, parce que si on se définit comme le gourou parfait, ça veut dire qu'on a des choses à se reprocher. Comme les gens qui disent qu'ils sont pas menteurs, ça veut dire que probablement ils sont menteurs si on leur demande rien, qu'ils disent qu'ils sont pas menteurs. Voilà, donc il faut se méfier de tout ça, mais il y a des gourous beaucoup plus avancés que nous et qui peuvent nous aider donc à des tas de plans. On peut avoir la réalisation sans gourou, sans maître spirituel, mais si on a un bon maître spirituel, ça gagne beaucoup de temps.
5: Le mot réalisation, c'est pareil, qu'est-ce que c'est? On parle d'éveil, c'est ça, quand tu parles
7: alors,
5: de réalisation?
7: Réalisation, c'est avoir un mental complètement stable, avoir déraciné son ego et donc mettre le bonheur des autres avant son propre bonheur. Et avoir une conscience claire dans tous les états de méditation ou de la vie courante. Et donc maîtriser ses émotions négatives. Et quand on dit maîtriser ses émotions négatives, ça ne veut pas dire les refouler, mais voir au travers et ne plus être gêné par elles et qu'elles n'influent pas notre comportement.
5: On reviendra plus tard dans cette émission sur le mental et sur la conscience supérieure dont tu parlais tout à l'heure. Le mot gourou, donc effectivement en Inde, en France, peut être perçu de manière péjorative. On va l'associer à la secte, alors qu'ici en Inde, beaucoup d'Indiens se remettent à un gourou qui sont là quelque part pour les accompagner vers cette notion d'éveil. Tu parlais de Mahananda Mohi.
7: Oui, c'est ça. Alors, Mahananda Mohi est décédée en 82 à l'âge de 86 ans. Donc, elle était du 20e siècle. Et mon maître Swami Vijayananda, qui était médecin généraliste du côté de Marseille en 1950, est parti pour l'Inde, a rencontré rapidement Mahananda Mohi. Il lui a demandé s'il pouvait rester quelques jours dans son ashram. Et il est resté 60 ans là-bas, sans jamais revenir en France. Il était fils de rabbin, et donc il est passé dans l'hindouisme, mais lui dit qu'il s'est pas converti, parce qu'il dit que toutes les religions ont le même des points de départ, qui est le psychisme humain, et le même but, qui est le divin, quel que soit le nom qu'on lui donne. Et donc, il avait pas eu l'impression de se convertir, mais il a quand même beaucoup bénéficié de l'hindouisme. Il connaissait très bien le bouddhisme aussi, donc il a bénéficié du bouddhisme. Et il a été énormément aidé par Mahananda Mohi.
5: Et donc toi, ton gourou?
7: Et donc, ce Swami Vijayananda, donc j'ai passé 25 ans avec lui. Il m'a donc pas beaucoup parlé, transmis l'énergie de Mahananda Mohi. Et quand il est décédé, je me suis rapproché d'une autre femme sage, Tenzin Palmo, une Anglaise qui est devenue moniale bouddhiste à 21 ans. Maintenant, elle en a 82, donc ça fait 61 ans qu'elle est moniale bouddhiste. Et c'est la plus ancienne des moniales bouddhistes occidentales chez les Tibétains. Et elle était principalement en Inde. Elle dirige un monastère de Saint-Vanon en Inde. Et elle a été présidente de Sakadita. C'est la plus grande organisation, à ma connaissance, de moniales bouddhistes. Et puis aussi de femmes laïques bouddhistes.
5: Donc toi, Jacques, en fait, ta confession, c'est un peu un mélange, c'est une spiritualité qui englobe le bouddhisme, l'hindouisme. Comment tu te définirais aujourd'hui?
7: Oui, alors j'ai déjà pas mal bénéficié de la spiritualité chrétienne. Mon père avait fait une moitié de séminaire, il a toujours été passionné par les religions. Il connaissait très bien l'exégèse de la Bible, le catholicisme et aussi d'autres religions, y compris les religions orientales. Et et puis j'ai eu cette démarche démarche, donc yoga, hindouisme, et puis assez tôt la méditation bouddhiste, avec ce qu'on trouvait à l'époque en France, c'est-à-dire il y avait Goenka pour le, qui commençait pour le Vipassana, et puis Taizen Deshimaru qui était déjà bien installé pour le Zen, donc j'ai travaillé avec les deux. La dernière année de la vie de Deshimaru, j'étais souvent au monastère, au Zendo de la rue Pernetti, dans le 14e, et puis donc les débuts de Goenka, ils n'avaient pas de centre, on faisait les premières sessions de Vipassana dans des maisons particulières. Enfin, j'ai été une fois une session, et puis ensuite j'ai fait avec Goenka lui-même une autre session en Inde. Puis après, moi j'ai fait avec mon maître, quoi, et lui il a continué ses sessions de par le monde. Et donc, voilà, ça a été mes bases. Et j'ai continué en Inde, donc jusqu'au Covid à peu près. Pendant 30 ans, j'étais le plus clair de mon temps en Inde, comme les trois quarts de mon temps en Inde, 4/5. Et puis depuis le Covid, c'est plutôt 5 mois en Inde et puis 7 mois en France, parce qu'il y a plus de demandes aussi en France pour des séminaires de méditation.
5: Quand tu es arrivé ici, est-ce que tu savais que tu allais rester aussi longtemps ?
7: Bah oui, à la fin de mes études de médecine et après ma coopération en Algérie, donc à 29 ans, et je savais, oui, que je pourrais rester longtemps. Parce que j'avais ce projet officiel, écrire un livre sur la relation maître-disciple, mais j'avais envie que ça dure. En plus, quand j'ai rencontré Vijay Nanda, j'ai senti que c'était mon maître spirituel, et je savais, parce que j'avais lu dessus, que traditionnellement, il faut rester longtemps près d'un maître spirituel. Hein, c'est pas une histoire de juste passer comme ça. Bon, on peut faire son travail et puis être en lien avec un maître spirituel. Beaucoup de gens font ça, mais si on peut rester à plein temps près du maître spirituel, certainement le travail est plus intense a priori.
5: Donc tu as quand même terminé tes études de médecine et de psychiatrie, c'est ça, en France, avant de venir ici. Donc tu lis un petit peu les deux finalement, le côté scientifique avec le côté plus spirituel.
7: Oui, c'est ça. Donc j'avais mon CES de psychiatrie quand je suis venu en Inde. Et donc ben, ça m'a, j'étais tranquille de ce point de vue-là. Et du coup, j'ai aussi intégré donc des notions de psychologie dans mes écrits. Que le premier, le maître et le thérapeute, le second élément de psychologie spirituelle, le troisième, méditation et psychologie. Donc, mon fil directeur, c'est la psychologie spirituelle qui inclut donc beaucoup de méditation.
5: Tu peux définir ça, la psychologie spirituelle ?
7: Oui, c'est une psychologie qui reconnaît qu'il y a une autre force dans le psychisme que l'ego. Hein, pour la psychologie habituelle, le centre du psychisme, c'est l'ego. Et on dit en psychologie spirituelle qu'il y a une conscience supérieure qui peut comprendre l'ego, l'observer de l'extérieur et finalement le modifier et finalement le faire disparaître pour le remplacer, pour être bref, par la justesse. Un sage, il n'a pas d'ego, mais tout ce qu'il fait est juste. Donc il est guidé par la justesse, alors les gens ordinaires sont guidés par l'ego. L'ego est dans la réaction, la justesse est dans l'action pure.
5: Donc l'ego serait où dans le mental ?
7: Oui, l'ego c'est comme une araignée au centre de la toile d'araignée du mental, oui. Et oui. Hein, l'ego est stupide à la base parce qu'il cherche toujours à prouver qu'il est meilleur que les autres, même quand c'est pas vrai. Et il a toujours les mêmes réactions de défense, de projection, d'avidité. Et donc il y a un proverbe zen que je médite depuis des dizaines d'années. Méditer, c'est étudier l'ego. Étudier l'ego, c'est l'abandonner. Parce que quand on a vraiment étudié l'ego, on voit que c'est toujours les mêmes mécanismes, toujours aussi cons. On a envie de s'en débarrasser.
5: Donne-nous un exemple concret de ce qu'est l'ego. Comment est-ce qu'on pourrait se le représenter ? Comment est-ce que nous, on pourrait savoir ou ressentir que là, mon attitude, ma réaction est commandée, dirigée par mon ego et non pas par ma conscience supérieure ?
7: Oui, on peut être simple et parler d'égoïsme et d'égocentrisme. Et donc, quand on a des satisfactions de l'ego, déjà, ça dure pas longtemps. Et puis, ça laisse un goût amer dans la bouche. On sent que c'était pas juste, quoi. Donc on n'a pas de vraie joie avec l'ego, on peut avoir du plaisir, si on plaisir d'écraser les autres, oui ça donne un certain plaisir, mais enfin on sent que c'est pas juste quoi, ça laisse comme la colère, ça laisse de l'amertume, donc l'ego est derrière les émotions perturbatrices, et par contre quand on dépasse l'ego, ça donne la vraie joie.

0: Ok, alors on va revenir à cette notion de méditation, d'ego et de conscience supérieure. Donc comment est-ce qu'on arrive à... Qu'est-ce que tu enseignes à un débutant en méditation? Parce qu'aujourd'hui, ce terme-là, j'ai l'impression que tout le monde sait ce que c'est que méditer, mais personne ne sait réellement ce que c'est.
1: Oui, c'est ça. Donc la méditation est devenue populaire et plus reconnue grâce à la pleine conscience. Et je pense que c'était nécessaire pour la modernité de faire une forme laïque de méditation qu'on puisse enseigner dans les hôpitaux, dans les prisons, dans les endroits publics, qui puisse être intégrée à la médecine. La médecine, c'est pour tout le monde, hein, par définition, et indépendamment des croyances religieuses. Et donc, c'est d'abord la méditation est importante. Et moi-même, en 2017, j'ai fait un livre assez synthétique, où il y a pas mal d'éléments, on peut dire un gros livre, qui s'appelle pratique de la méditation laïque. Voilà, donc j'insiste sur cette idée de méditation laïque et en même temps j'ai étudié les religions parce que c'est pas exclusif, hein. On peut avoir une manière, on peut être capable de présenter la méditation de façon laïque. Je le fais aussi dans mon dernier livre, donc souffrir au-delà, enfin sourire au-delà du souffrir, parce que c'est important pour la médecine de pouvoir aborder les choses de cette façon-là, technique quoi, et laïque. Mais aussi j'ai fait deux livres de mystique comparée, le mariage intérieur et la mystique du silence, où je parle de toutes les traditions, et je les ai écrits dans un ermitage dans l'Himalaya, et donc on peut faire les deux côtés. Les deux côtés, s'il faut avoir une souplesse d'esprit, puis savoir à quel niveau se place. La mystique comparée, c'est un niveau. Et la méditation laïque, c'est un autre niveau, mais on parle la même chose quand même, ça reste la méditation.
0: Okay. Donc en fait, Jacques, tu as dédié ta vie à essayer d'apaiser ton mental pour développer tes compétences spirituelles et te rapprocher de cette conscience supérieure. C'est ça, c'est vraiment une forme de dévotion.
1: Oui, alors, mais je sais qu'en faisant ça, on se libère de la souffrance et que ça peut aider les autres. Hein, voilà, donc c'est un phénomène progressif. Je ne prétends pas du tout être complètement libéré de la souffrance, mais on est quand même, on peut aider les autres, et ça a été ma vocation aussi de psychiatre. Donc les gens me disent vous avez abandonné la psychiatrie, mais moi je dis non, j'ai pas abandonné la psychiatrie. Mais quand j'étais psychiatre, je faisais de la thérapie, et maintenant je fais de la prévention. Parce que si les gens se mettent à méditer correctement, ils préviennent énormément de pathologies psychiatriques. On parle maintenant beaucoup du système vague, le système parasympathique qui est calmant, qui donne la sécurité. Et c'est vrai qu'en méditation, on travaille beaucoup là-dessus, donner un sens de sécurité. On a des tas de moyens, selon les traditions, pour donner un sens de sécurité. C'est vrai que quand on développe un sens de sécurité stable, les névroses, les psychoses, les phobies, les obsessions, tout ça, ça n'a plus trop de prise sur nous.
0: Encore une fois, je reviens à cette notion de mental et de conscience supérieure. Comment est-ce qu'on fait pour savoir que c'est pas simplement une croyance? Tu disais le mental, c'est quelque part l'être qui vibre bas. Et l'idée, c'est d'arrêter de cultiver ses pensées négatives pour essayer de se rapprocher de son intuition, oui. Se relier à son intuition. Mais comment est-ce qu'on peut prouver l'existence d'une conscience supérieure qui est là et qui nous permet d'être plus apaisés, plus dans la joie, plus dans le lâcher prise, plus dans l'amour?
1: Oui, ben justement, quand on a ces résultats-là et qu'ils sont stables, on peut dire qu'on est dans un début de conscience supérieure. Et je demandais à mon maître quels étaient les signes de progrès spirituel, et il disait plus de joie, plus de conscience. Et déjà, donc, ce sont des bons signes. Donc, c'est pas de l'excitation, c'est pas du plaisir, c'est la joie spirituelle qui n'a pas de cause, qui est juste là parce qu'elle est là. Et on demandait au Bouddha aussi comment reconnaître qu'on progresse spirituellement, donc c'est-à-dire finalement ça vient la même chose, comment reconnaître qu'on a développé sa conscience supérieure. Et lui répondait très brièvement moins de colère, moins d'avidité, moins d'ignorance. Donc il faut se demander régulièrement où est-ce qu'on en est de là, et puis on voit objectivement si on progresse ou pas.
0: Mais c'est quand même assez incroyable, parce qu'en Occident, les modèles qu'on nous impose ou qu'on nous propose, c'est le développement économique, le développement matériel, mais à aucun moment on nous incite, elle, dans le développement de l'être et de la conscience.
1: Oui, c'est ça. Alors, il y a la psychologie qui aide quand même à résoudre certains problèmes. Je crache pas dans la soupe parce que moi-même, je suis psychiatre. Mais quand on fait une psychologie ordinaire où on cherche juste à faire un ego qui fonctionne mieux, on a un plafond de verre. Hein, on se cogne la tête dessus. Et le problème, c'est que les gens s'aperçoivent pas qu'il y a un plafond de verre qui se cogne la tête. Et donc, c'est une difficulté. Voilà, donc la psychologie spirituelle, alors on parle de temps en temps de psychologie transpersonnelle, c'est admettre qu'il y a un au-delà de l'ego. Et alors les gens auront tendance à dire, psychologues qui ne connaissent pas le côté spirituel ou autant d'asir, mais si on n'a pas d'ego, on va se faire marcher sur les pieds par des tas de gens. Au fait, non, quand on n'a pas d'ego, on est dans la justesse. Et c'est là, justement, où on peut remettre les choses en place comme il se doit faire, c'est-à-dire avec douceur, mais quand même avec fermeté, parce que si les gens nous marchent sur les pieds, c'est un mauvais karma pour eux, et on a le droit de leur faire sentir.
0: Qu'est-ce qu'on appelle l'intuition, quand on a une intuition ?
1: Eh bien, l'intuition, donc, ça vient de la Bouddhi dans le système indien. Donc, la Bouddhi, c'est la conscience supérieure. Et donc, quand la conscience supérieure est pure, on est comme un diaphragme qui est complètement ouvert d'appareil photo. Il y a la lumière qui passe à 100%. Et la plupart des gens font passer de la lumière, mais c'est comme un diaphragme qui est aux trois quarts fermé ou fermé à 90%. Il y a un peu de lumière qui passe, de temps en temps un peu plus, de temps en temps un peu moins. Mais chez le sage, c'est un canal parfait, donc la lumière passe complètement. Et donc, il est branché sur l'intuition divine. Alors, quand on n'est pas sûr, est-ce qu'on a une intuition supérieure, conscience supérieure, faut voir les résultats. Ainsi, quand on suit une intuition, on est malheureux après, on se dit qu'il y a quelque chose qui n'a pas été, c'est probablement que ce n'était pas juste, mais si on se sent joyeux, léger, lumineux, à ce moment-là, c'est que c'était juste.

0: Jacques, j'ai l'impression que te rencontrer me permet de faire un pas de côté pour un peu observer nos réalités dans lesquelles on vit et se rendre compte que il faut y remettre de la conscience là-dedans.
1: Oui, remettre de la conscience. Donc, il y a l'analyse du Bouddha, donc qui dit vraiment bien réfléchir sur l'avidité, ce qu'il appelle la saisie. Et donc, pour lui, la solution, c'est la non-saisie. Et donc, il y a une formule zen que j'aime bien et que je médite depuis des années. C'est d'instant en instant ouvrir la main de l'esprit. Parce que notre mental, c'est comme la main d'un bébé. Le bébé, si on lui met son petit doigt, enfin notre petit doigt dans la main du bébé, tout de suite, il accroche. Et donc, on reste comme ça adulte. On a un mental qui s'accroche à tout. Et donc, faut régulièrement l'aider à décrocher. Et donc, d'instant en instant, ouvrir la main de l'esprit, c'est valable à tous les niveaux. Hein, pour les désirs matériels, pour les désirs mentaux. Et même l'avidité spirituelle. Il y a des gens qui se gavent de podcasts sur l'internet spirituel. Ils pensent qu'ils sont des grands saints. Mais non, ils ont juste une indigestion, quoi. Donc, faut faire attention à ça. C'est pas qu'il faut pas écouter de podcasts spirituels, mais faut bien les sélectionner. Et puis, quand on en a un, faut vraiment le méditer dessus pour qu'il nous transforme. Comme on dit, la meilleure des religions est celle qui nous rend meilleure. La meilleure des méditations aussi, c'est celle qui nous rend meilleure. La meilleure des psychothérapies, c'est celle qui nous rend meilleure. Donc, faut pas perdre le but de vue, c'est de devenir une meilleure personne.
0: Jacques, merci. On va rester là-dessus. C'était cette idée de devenir une version augmentée de soi-même, une meilleure personne de soi-même.
1: Oui. On peut dire ça. Donc, lâcher prise et aller à l'essentiel et voir les obstacles donc, qui nous empêchent de nous améliorer.
0: Vraiment cette idée de prendre un peu de recul sur nos propres réalités et de se rendre compte quelle est la place du mental et essayer de se libérer de ça pour se rapprocher de ce que tu appelais au début de cette émission, la conscience supérieure.
1: C'est ça. Et donc, il y a un grand maître tibétain en France, c'est Pema Wangyal, le fils de Kangyur Rinpoche, qui était le premier maître de Mathieu Ricard, donc il habite à Chanteloube. Et lui, il traduit dharma par cohérence. Dharma, c'est la notion fondamentale du bouddhisme et de l'hindouisme. Et c'est facile d'avoir des idéaux élevés sur l'écologie, sur la manière dont on doit gérer le monde, sur sa propre psychologie. Mais ce qui est difficile, c'est de mener une vie qui soit cohérente avec ses idées élevées. Et donc, travailler la cohérence.
0: Jacques Vigne, merci beaucoup. Merci à toi.
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5: Bonjour et bienvenue. Aujourd'hui, nous sommes sur la Skyline de Camille Bruyat. Salut Camille.
6: Salut.
5: Comment vas-tu?
6: Ça va très bien, merci.
5: Je suis ravie de t'accueillir dans ce 8e épisode de la Skyline. Alors Camille, tu es originaire des Monts du Lyonnais, aux portes du Massif Central. Tu es la cadette d'une fratrie de 3 enfants. Et durant ton enfance, tu passes beaucoup de temps au grand air sur ton vélo. À l'époque, tu pratiques le basket assidûment pendant 10 ans. Et tu te lances dans tes études de kiné. Parallèlement, tu t'inities à la course à pied puis au trail. En 2013, tu obtiens ton diplôme. Tu pars vivre ensuite à La Réunion et c'est là-bas que tu te passionnes réellement pour le trail et les longues distances. Et tu performes clairement très vite. Tu remportes la Mascareigne l'année d'après le Bourbon. Tu fais 5e à la Diag. Bon, alors, c'est sûr, tu as encore plus performé maintenant, mais pour un début, c'était impressionnant. À ton retour en métropole, tu te partages entre tes consultations de kiné et ta carrière qui décolle au niveau mondial. Et entre-temps, tu ajoutes une nouvelle corde à ton arc puisque tu deviens professeur de yoga, une discipline que tu aimes beaucoup et qui t'accompagne au quotidien. Camille, si on en revient à tes débuts de traileuse, qu'est-ce qui t'a plu dans ce sport? Parce qu'il y a quand même un delta entre le basket et le trail.
6: Ouais, je pense que j'ai toujours été amoureuse de la montagne. Voilà, ce qui m'a plu énormément, c'est le partage avec les copains et la découverte vraiment de nouveaux espaces et beaucoup de liberté en fait. J'ai fait un petit peu d'athlétisme aussi où j'adore la compétition, mais c'est vrai que on tourne un peu en rond autour d'une piste et ce sentiment de liberté et de ouais, je trouve que c'est un sport où on est encore très très libre, même au niveau pro et à haut niveau, même si le sport évolue, voilà, je dirais le mot liberté, ouais.
5: Et comment tu trouves l'équilibre entre ces différents pôles dans ta vie, donc athlète pro, kiné, je crois que tu as arrêté les consultations récemment, mais prof de yoga où là tu es plus, et ta vie de famille, comment tu arrives à gérer ça?
6: Bah ouais, c'est une question d'organisation et de priorité. Je pense surtout ce qui m'a permis en fait de faire ça, c'est la profession de kiné en libéral qui nous amène à orienter notre pratique. Par exemple, je donne un exemple concret. Quand je fais l'UTMB en 2021, les juillet août, j'ai pris un remplaçant et je travaillais pas. Donc je me suis préparée à fond et j'ai saisi les opportunités cet été-là. Et par contre, septembre, octobre, novembre, décembre, janvier, février, je bossais vraiment à bloc. Et voilà, et je pense que c'est un métier qui nous permet vraiment d'adapter, qui

0: Voilà, après je suis arrivée quand même à un moment donné où effectivement quand j'enseignais en yoga ça faisait beaucoup. Donc là j'ai dû arrêter la kiné il y a un an et demi je dirais à peu près. Ça doit être ça, ouais. Et voilà, et juste voilà, toujours se remettre en question sur ok, c'est quoi que je priorise. Moi j'aime bien faire plein de choses, mais j'aime bien les faire aussi. Donc quand on s'éparpille des fois on se rend compte qu'on fait des choses mal, quoi. Donc, il faut juste toujours se remettre en question et réajuster les curseurs là où on a envie de les mettre au bon moment. Et c'est très variable. Ce que je dis aujourd'hui sera peut-être plus valable l'année prochaine aussi. Donc voilà, je pense que ouais, l'adaptation et l'organisation.
1: Tu l'as dit, c'est à l'écoute de ton corps. En 2023, tu as souffert d'une endofibrose, tu te fais opérer, rebelote en 2025, mais tu arrives à revenir au haut niveau, tu fais deuxième à l'UTMB. C'est quoi les leviers que tu actionnes dans ces moments délicats, de fatigue? Comment tu fais
0: Ouais, j'ai vécu une période compliquée quand même.
1: Ouais.
0: Et effectivement, je connais bien pas mal de choses grâce à mon métier de kiné. Puis voilà, je pense être quand même bien à l'écoute, mais ça m'a quand même bien désemparée parce que l'endofibrose, c'est quand même une pathologie très rare qu'on a beaucoup chez les cyclistes, mais très peu chez les trailers. Du coup, il n'y a aucun protocole, aucune référence, on ne sait pas trop comment ça évolue. Donc, chose que j'ai un peu testée et mis en place moi-même, oui, sur des protocoles de cyclisme, mais en fait, la course à pied, ça n'a rien à voir. Donc voilà, la chirurgie, j'ai décidé de la faire donc en 2023. Donc, c'est quand même une chirurgie aussi très lourde. Et voilà, et en fait, je l'ai vécu vraiment comme ouais, comme une. Moi, avec du recul, c'était vraiment la question clairement qui a été la plus dure, c'était est-ce que je me fais opérer ou pas? Parce qu'on peut clairement vivre avec une endofibrose. C'est une blessure, oui et non, parce qu'en fait, c'est aussi une pathologie en fait de l'artère qui crée cette fibrose. Ouais, moi, je le décris. Oui, c'est lié à l'effort, mais c'est pas comment dire, c'est pas comme une fracture de stress ou une tendinite ou une réaction du corps liée à la charge d'entraînement plus. C'est vraiment un mélange entre facteurs génétiques, entre voilà, je trouve que c'est pas à prendre, en tout cas à réadapter, c'est pas du tout comme une pathologie et une blessure classique du coureur. C'est vraiment une pathologie qui a aussi toutes ses inconnues et donc voilà qui est encore très difficile à rééduquer. Et si on peut parler de rééducation d'ailleurs, parce que c'est aussi bon, c'est un gros sujet médical, mais ouais, c'est assez compliqué. Donc je l'ai pas vécu vraiment comme une blessure. Donc j'avais confiance en mon corps et je me disais bah en fait voilà, là c'est juste là, c'est pas de bol. Mais en tout cas, j'ai pas remis en question toute la santé globale de mon corps comme j'aurais pu le faire sur une inflammation chronique, sur une fracture de stress qui clairement là ça remet en cause beaucoup de choses, ça remet en cause son entraînement, ça remet en cause sa diététique, enfin voilà, tout ça. Moi, par contre, ça m'a beaucoup remis en cause mentalement parce que il fallait que je m'engage sur une grosse chirurgie et continuer mon sport à haut niveau. Clairement, si c'était pour continuer à courir pour mon plaisir, entre guillemets, tranquillement, j'avais pas besoin de me faire opérer. C'est la douleur, elle apparaît vraiment à haute intensité sur voilà, quand on cherche vraiment à s'exprimer à son plein potentiel et à devoir donner plus que la normale, quoi. Donc c'était un vrai engagement de vie en fait, voilà, de se dire ok, en fait je fais ça, je veux juste pas regretter de passer à côté d'une carrière. Et voilà, donc ça a été dur et long à accepter. Et ouais, je pense que ça a été aussi un tremplin quand même pour ma tête, quoi, pour vraiment se dire, ok, en fait, là maintenant, je suis, ouais, ça, il y a eu un autre gap qui s'est passé cette année-là. Et après, malheureusement, je fais une petite récidive en fait de cette pathologie, donc je suis encore embêtée en fait pendant 2 ans et puis encore aujourd'hui. On avait retesté une mini chirurgie l'année dernière, mais voilà, encore des choix à prendre en conscience, à prendre en fonction des envies, des motivations, de quand même essayer de se préserver au niveau de son corps et pas faire n'importe quoi, jusqu'où je pousse le curseur. C'est des remises en question permanentes, hein, et que j'ai encore clairement aujourd'hui. Mais voilà, je regrette rien dans tous les choix que j'ai faits. Je pense que ouais, j'essaye de mettre le curseur toujours au bon endroit, même si bah des fois on a l'impression d'être un peu au-dessus, des fois d'être un peu en dessous. Mais voilà, pour l'instant, Pour l'instant, ça se passe plutôt bien et

0: je pense que toutes ces étapes-là, elles sont faites aussi pour se construire, en tant qu'athlète, quoi.
1: Tu grandis de tout ça.
0: Exactement.
1: Tu proposes des stages de yoga trail, tu donnes des cours de yoga. Est-ce que tu aimerais développer encore plus cette activité?
0: Encore plus, je sais pas, là, je suis quand même bien à mon
1: Max.
0: max. Ouais, non, le yoga, c'est quelque chose qui m'anime, qui m'anime beaucoup, que j'ai fait beaucoup en perso il y a plus de 10 ans. Après, je me suis formée, donc j'enseigne depuis 6 ans, là, beaucoup dans mon village. C'est des choses que je communique peu parce que, voilà, c'est vraiment mon côté un peu plus perso que je garde à la maison. Et effectivement, après, plus que je communique plus, c'est sur le yoga trail. Vraiment essayer d'associer et d'amener le yoga sur une discipline comme le trail, mais ça marche effectivement aussi à tous les sports parce que je me suis rendu compte qu'il y a beaucoup de préjugés dans le monde du sport globalement, dans le monde du haut niveau, que c'est un milieu qui est pas facile et que le yoga peut apporter beaucoup, mais il y a beaucoup de préjugés, donc ça c'est voilà un petit peu mal vu, oui et non. Il faut aussi démocratiser cette discipline qui, clairement, je pense que notamment en France et en Europe, n'est pas forcément aussi vue de la même façon que en Amérique du Nord, par exemple. Et voilà. Et donc voilà, j'ai vraiment à cœur de porter un message et d'essayer aussi de porter ce message un peu santé par une autre discipline que une autre profession que la kiné, qui est beaucoup plus spécifique, qui est essentielle, hein, mais le yoga est très complémentaire aussi pour plein d'aspects, que ce soit mental, que ce soit de la mobilité, que ce soit suite à des blessures, de la réintégration de certaines parties du corps dans son ensemble global. En kiné, on va vraiment rééduquer une partie du corps, et c'est normal, il faut le temps de cicatrisation, tout ça, mais en yoga, on est vraiment plus dans la globalité et dans la fin de rééducation. Donc c'est vraiment par la kiné que j'ai commencé à enseigner le yoga en me disant, en fait, il me manque une arche quand je laisse mes patients suite à des rééducations, des fois qui durent déjà 3 mois. Mais en fait, j'avais l'impression que je pouvais pas les lâcher comme ça et qu'ils avaient besoin, yoga ou pas d'ailleurs, hein, des fois c'était d'autres disciplines. Mais en tout cas, moi, c'est ce qui m'anime et c'est un peu le message que j'ai envie de faire passer dans le trail, parce que on est un sport d'ultra-endurance qui est magnifique, mais qui peut être aussi très dur et très exigeant en termes de blessures, de santé physique et mentale, d'intégration sociale. Et c'est toujours compliqué de trouver un équilibre parce qu'on est dans l'excès, beaucoup. Et voilà, je trouve que voilà, je pourrais simplement porter le message, mais le yoga me permet d'amener un petit peu ce message-là en essayant de faire des prises de conscience, de démocratiser un yoga qui n'est pas forcément toujours quelque chose de perché, d'assis sur son tapis non plus, qu'on peut faire très beaucoup plus adapté aux sportifs et aux trailers. Donc voilà, s'il y a bien un combat entre guillemets, c'est pas un combat parce que il y a des gens qui feront jamais de yoga et c'est ok, il y a aucun problème. Franchement, je dis pas que c'est la chose révolutionnaire, mais en tout cas, je trouve que c'est un bon combo, un bon moyen de véhiculer un message, parce que tu peux être athlète et puis juste voilà, vivre ta carrière de ton côté. Et puis ouais, moi je pense que j'ai un rôle à jouer aussi en termes de santé physique, mentale, via mon expérience. Donc si je peux apporter des petites pièces à cet édifice, ça m'anime beaucoup.
1: Pionnière un peu.
0: Oui.
1: Et tu disais que le monde du trail évoluait par rapport à tes débuts. Tu trouves que ça a changé, ça se médiatise plus, ça se structure. T'en penses quoi? C'est du positif?
0: Oui, le trail, faut savoir que c'est quand même tout récent comme sport. Je pense que, ouais, à l'échelle de, par exemple, du cyclisme, sur route, on a pas loin de 30 à 40 ans de retard, entre guillemets, quoi. Donc oui, forcément, il évolue, parce que quand on prend un sport à son début, il évolue forcément. Moi, j'ai toujours tendance à vouloir voir le positif parce que, voilà, en plus, c'est une discipline que j'adore et que je trouve qu'on peut encore rendre malléable et faire ce qu'on en veut si on se pose les bonnes questions au bon moment et qu'on s'entoure des bonnes personnes et qu'on pense le sujet à plusieurs. Je pense que c'est vraiment aussi ça la clé en ce moment de l'évolution du trail. C'est vraiment essayer de rendre quelque chose, de pas voir juste son nombril, quoi. Je pense que c'est une discipline qui emmène les gens, qui est exponentielle en termes de nombre de pratiquants, qui emmène beaucoup de monde en montagne, dans un milieu écologiquement fragile. Oui, il y a plus d'argent. Oui, c'est sûr qu'on est plus nombreux, ça se professionnalise, il y a des structures. Il y a énormément de positifs parce que moi, je suis arrivée, bah, je prends mon exemple, hein, je suis arrivée chez Salomon il y a maintenant 6 ou 7 ans. Il y avait un seul kiné pour l'équipe, on était moins nombreux, mais voilà, et on était les seuls à avoir un kiné. Moi, je ne comprenais pas pourquoi on n'avait pas plus de soins, pourquoi il n'y avait pas de médecin, pourquoi il n'y avait pas de structure de santé. Donc, je prends vraiment juste uniquement la santé. Et là, maintenant, on est 6 ans plus tard, donc c'est rien. Et on a un staff exceptionnel chez Salomon. Voilà, tout peut être mis en place pour préserver la santé des athlètes. Et voilà, moi, c'est les premiers retours que j'avais faits. J'ai toujours œuvré pour ça. Et là, je suis hyper contente de voir qu'en plus, ça va continuer d'évoluer. Et ne serait-ce que ça, bah ouais, c'est trop beau. Et je pense qu'en plus de ça, beaucoup d'équipes maintenant sont staffées pour la santé des athlètes beaucoup plus qu'avant. Donc il y a encore du boulot, hein, parce qu'il faut pas croire qu'on a les mêmes moyens que dans les équipes cyclistes pro, pour prendre l'exemple du vélo que je connais très bien, mais déjà c'est magnifique, et franchement ça fait du bien, parce qu'avant on était clairement en train de se détruire sur un sport qu'on connaissait pas. La santé est un des exemples, il y a plein d'autres exemples, hein. Moi je serais incapable d'en vivre si les sponsors mettaient pas plus d'argent, et que l'économie du trail, qui peut faire du mal à certains endroits, mais en tout cas nous, dans le sport professionnel, bah on peut pas cacher que c'est quelque chose qui se structure et qui nous permet d'en vivre. Donc voilà, il y a plein de jeunes qui rêvaient de ça, et qui arrivent à en vivre, et à moi je trouve que ouais, pour le rêve d'un jeune, c'est magnifique qu'il puisse à 20 ans là commencer à vivre de ce sport qui est en plein essor et qui va continuer à construire. Donc non, énormément de positifs. Après, c'est sûr que ce que je trouve, c'est que la vitesse d'évolution est très rapide, et que du coup, bah, le sport n'a pas forcément le temps de s'adapter à tout ça, en termes d'écologie, en termes d'économie, en termes de tout ça. Donc c'est le point négatif qu'il pourrait y avoir, c'est que ça va très très vite. Mais la société va très très vite aussi, et du coup, bah, ça peut poser des problèmes parce que ça va trop vite. Mais si ça prenait le temps que ça a pris dans le vélo, par exemple, il y aurait pas de souci, il y aurait que des points positifs, je pense. Mais là, ça va vite. Donc voilà, on a des questions de dopage qui sont clairement pas réglées. On a, bah voilà, plein de sujets en fait qu'on n'a pas le temps d'aborder et de traiter, et de mettre de l'argent dedans, parce que ça va trop vite.
1: On voit quand même que les orgas commencent à se poser des questions sur le dopage, sur l'écologie, les lumières rouges pour les frontales. Bon, ça vient petit à petit, mais c'est vrai que c'est peut-être pas dans le bon ordre finalement. Déjà ça.
0: Ouais, bah en fait, il y a pas d'ordre, hein. Quand tout va trop vite, tu prends les points un peu comme ils viennent, et c'est un peu ça le problème. C'est que je pense que là, on est victime du succès d'un sport qui est dans une société qui en a besoin. Et voilà, donc point positif, hein, parce que les gens sortent dehors, les gens découvrent la montagne, la nature, et il y a plein de bienfaits sur la santé. Mais comme ça va trop vite, bah, les instances n'ont pas le temps de vraiment mettre en place des choses en temps et en heure, parce que ça prend du temps, tout simplement. Et on a beau s'inspirer d'autres sports qui ont fait les expériences, on n'a quand même pas le même sport. Donc voilà, il faut l'adapter en permanence. Et ouais, c'est sûr qu'il ne faut pas traîner, il faut s'adapter assez vite, parce que ouais, je pense sinon il peut y avoir des dérives. Il y a déjà des dérives, hein, donc. Comme dans tous les sports, je pense qu'ils sont en pleine croissance.
1: Tu es présente sur les réseaux, mais tu cultives quand même la discrétion. Est-ce que tu confies cette partie à un community manager ou tu t'en occupes personnellement?
0: Je dirais 50-50. Je m'occupe quand même d'une bonne partie de mes réseaux. Je me suis longtemps occupée d'une bonne partie de mes réseaux. Il y a 2 ans, j'ai pris quelqu'un pour gérer la moitié, en tout cas pour m'épauler. Je gère encore, on va dire, je suis maître encore à 100% de tout. Mais voilà, des fois, j'ai des moments où je planifie, et puis c'est lui qui va écrire et poster, parce que bah, moi, je suis pas dispo sur certaines horaires, ou des fois, j'aime bien me débloquer des semaines ou des week-ends. Voilà, je suis présente, mais moi, c'est un peu on-off, quoi. des moments, je fais le taf, puis après, j'ai des longues périodes où voilà, où je suis moins inspirée, où j'ai pas forcément le temps et pas l'énergie. Donc voilà, j'essaye d'avoir des temps forts quand même parce que je pense qu'il y a des messages à faire passer et des choses à raconter. Et puis bah ouais, cultiver aussi des temps faibles pour nourrir tout ça. Et ouais, je pense que c'est pas quelque chose qui est né chez moi. Donc ça a longtemps été problématique entre guillemets, et maintenant c'est plus problématique, c'est juste qu'il faut arriver à le faire comme on a envie. Et je suis sûre que si on répond à l'algorithme et ce qui marche et que c'est l'objectif dans la vie de d'avoir plus d'abonnés, plus de vues, plus de tout ça, il faudrait que je sois beaucoup plus assidue, efficace et que je publie plus régulièrement. Ouais, moi ça me correspond pas trop, donc voilà, j'essaye d'avoir des temps forts, même des fois, ouais, un peu plus que la norme, et puis des temps vraiment faibles pour me préserver. Et puis oui, je pense que je suis assez partisane du faut avoir quelque chose aussi à raconter de qui nous tient à cœur et qui nous ressemble. Donc publier pour publier, des fois c'est pas forcément une stratégie qui peut marcher, à part pour l'algorithme. Donc voilà, j'essaye de composer un peu avec ce que j'ai, mais ouais, maintenant j'ai une partie qui me soulage bien quand même aussi en termes d'énergie mentale.
1: On sent que tu restes authentique, hein. Je trouve que c'est ça qui caractérise quand même ce que tu postes. Tu as fait le choix il n'y a pas longtemps d'avoir un site internet, comme d'autres athlètes qui m'accompagnent aussi. Est-ce que tu peux nous expliquer pourquoi c'était important?
0: Le site internet, bah encore une fois, ouais, c'était un peu. Moi, j'aime bien quand même aussi diversifier les moyens de com. Donc, comme je disais, les réseaux, si on parle que des réseaux sociaux, c'est pas forcément la chose que j'adore. Surtout qu'on peut vraiment pas exprimer les mêmes choses que sur d'autres canaux. Donc, il y a les podcasts que j'aime bien aussi diffuser. Voilà, quand j'ai des demandes et j'essaye de les répartir, quand j'ai des choses à raconter, que ce soit pas toujours la même chose, en fonction de la philosophie du podcast, qui est un format que j'aime beaucoup parce qu'on peut développer beaucoup plus. Après, il y a la presse écrite où voilà, je commence un peu. Moi, j'adore écrire, donc c'est quelque chose que voilà, j'avais déjà commencé un peu à faire à droite à gauche sur quelques aventures. Et le site internet, ça me permettait de recenser un peu tout ça. Donc l'idée est un peu venue quand je voyais que j'avais plusieurs articles, puis quelques reportages, puis des podcasts intéressants où je savais pas trop comment tout réunir et me dire faut que je structure tout ça. J'avais aussi des gens qui me disaient oh, on trouve pas tes cours de yoga, on trouve pas tes stages. On tape Yoga Trail Camille, y a rien qui apparaît, et c'est vrai que voilà, c'était pas très structuré. Donc voilà, du coup j'ai pris mon élan et j'ai créé mon site l'année dernière, voilà. Et voilà, et vraiment dans l'idée de communiquer, bon, faut que je prenne un peu plus de temps, mais plus sous forme d'écriture, de blog pour les gens qui voilà veulent prendre un peu plus le temps de lire des choses plus longues. Et puis après, c'est une belle vitrine aussi pour les partenaires qui, on dirait pas, mais on voit beaucoup ce qui est sur les réseaux, et c'est sûr qu'ils aiment ça, et il faut communiquer sur les réseaux pour les partenaires. Mais en fait, quelque chose de structuré avec leur image et leur visibilité sur un site internet, ça fait aussi très pro. Ils sont très moteurs de ça, et toujours dans cette idée de planter plein de graines un peu partout. Et moi, je me dis que, ouais, je trouve ça toujours plus intéressant que de tout mettre all-in sur une seule et unique plateforme de communication. Voilà, c'était un peu ma stratégie qui me correspond aussi un peu, je pense.
1: Il est assez durable, on peut franchement y retourner, lire plus longtemps. Bon, tu attends un bébé avec Antoine. Tu te projettes déjà sur l'organisation de ton temps, de ton retour à l'entraînement, ou tu vas laisser les choses se faire à la sensation?
0: Honnêtement, je suis plutôt au jour le jour, moi. Mais là, je crois comprendre qu'il faut aussi organiser, donc un mix des deux. Là,
1: Faut que
0: franchement,
1: tu
0: pour
1: prépares la chambre, hein, quand même.
0: l'instant. Ouais, bon, après, ils y passent pas trop de temps, je crois, dans la chambre au tout début, donc on a un peu de temps. Mais non, en fait, là, ce que je voudrais vraiment dire, c'est que je profite quand même vraiment de ma grossesse, et j'ai vraiment envie d'en profiter. Donc, j'essaye de pas trop anticiper, parce que des fois c'est ce qu'on a tendance à faire, et du coup on profite plus du moment présent. Donc là, j'ai la chance d'aller bien, que tout se passe bien, d'être bien entourée, de vivre de mon sport. Et en fait, je trouve que, enfin ouais, je réalise que ça n'a pas de prix en fait en étant enceinte, que c'est un confort, un luxe même, je dirais, d'être soutenue par tous mes partenaires qui vraiment ont appris la nouvelle, et tous étaient hyper bienveillants et hyper contents. Pour moi, c'est un luxe, bah, d'une grossesse qui peut-être se passe bien grâce à ça. Je peux maintenir aussi une activité physique, bah voilà, peut-être jusqu'au bout, et pour le retour, ce sera impeccable, je l'espère. Et c'est vraiment une chance. Et franchement, ouais, je le dis parce que ouais, je le ressens vraiment comme ça. Et du coup, je profite à fond. En plus, là, l'été arrive, donc c'est cool. Il va y avoir les copains dispo. Je vais pouvoir aussi profiter de revoir du monde que, bah, des fois en pleine saison, j'ai du mal. Et puis, c'est ouais, l'été d'habitude, c'est des moments un peu charnières où on n'est clairement pas dispo du tout. Donc là, ça va faire plaisir de passer un été vraiment cool. Donc ouais, non, je profite surtout. Et après, bah, je pense qu'en fait, la clé, c'est que je suis déjà ouais, en vivant de mon sport. Pour moi, l'organisation, j'ai l'impression que ça va être un peu un test, parce qu'en trail, des femmes qui n'ont pas de boulot à côté, il n'y en a pas eu beaucoup en France, enfin, aux États-Unis, c'est un peu plus fréquent, mais qui ont eu des enfants et qui ont essayé de revenir à haut niveau en ultra trail, je parle. Il y a des exemples, mais franchement, je ne sais pas comment elles faisaient, parce qu'elles avaient un boulot à 40 heures semaine à côté. Donc, déjà, juste pendant la grossesse, moi, quand je vois la différence que ça peut faire, je me dis bien qu'après c'est pareil, ça va. Donc oui, un peu d'organisation, mais je suis quand même vraiment chanceuse d'avoir déjà, ouais, déjà une vie qui me permet d'avoir des temps, et je pense que ça va m'aider énormément pour la suite d'être dédiée à ça, quoi.
1: Et comment tu te vois dans 10 ans, l'évolution de ta carrière sportive, yoga trail, les enfants?
0: Comment je me vois dans 10 ans? Moi, j'ai toujours voulu, enfin ouais, c'est marrant, parce que quand j'ai commencé à courir, je me suis toujours dit, je veux courir le plus longtemps possible. Et que ce soit en compétition ou en aventure, courir le plus longtemps possible. J'ai aussi toujours dit que voilà, j'étais pas fan, enfin je voulais pas forcément des enfants à tout prix, mais que si c'était l'occasion, je voulais le faire en carrière, et que je voulais pas attendre la fin de ma carrière. Donc voilà, un petit voilà, de comment je me voyais il y a quelques années, et puis là je vois comment ça se passe. Donc ouais, non, j'espère encore courir. C'est aussi pour ça que voilà, j'essaye d'être raisonnable sur le nombre de 100 miles par an, que j'essaye de prendre soin de ma santé, que j'essaye de comprendre les choses, de m'adapter à l'évolution du sport, de m'inspirer de gens qui m'inspirent et qui courent encore de manière ouais, qui courent encore à des âges un peu plus avancés. Donc non, dans 10 ans, j'espère que je courrai encore, que effectivement je pourrai courir après mon ou mes enfants, en fonction de comment ça évolue. Et voilà. Et non, j'espère vraiment retrouver un niveau qui me permet de me faire plaisir surtout. Donc après, on verra en fonction de là où je peux mettre la barre, mais voilà. Et puis ouais, je vois, bah, continuer yoga trail, peut-être le développer en post-carrière. C'est certainement le yoga que je vais utiliser un peu comme moyen pour reconnecter avec la kiné, pas de la kiné classique, mais vraiment cette rééducation là par le yoga, en collaboration bien sûr avec les kinés. C'est comme ça que je le vois, amener encore plus de yoga dans les sports de haut niveau. C'est quelque chose que voilà, j'y travaille déjà. J'ai déjà fait plein d'interventions dans différents clubs, différentes fédés. Mais c'est encore trop peu vu. Donc ce sera surtout ça un peu mon leitmotiv et mon combat, on va dire. Et voilà, et continuer, bah, à faire des aventures off. C'est vrai que tant qu'on aura cette liberté en ultra de faire ce qu'on veut, et les courses qui nous animent, les off, ouais, peut-être plus de off, je pense. L'année dernière, j'en avais fait un joli à la maison qui m'avait beaucoup plu. C'est des choses que j'ai envie de continuer à mettre en place. Donc voilà, toutes ces idées.
1: Et c'est quoi ton plus grand rêve? Ça peut être un objectif sportif, perso ou pro, mais est-ce que tu as vraiment quelque chose comme ça? Bon, là, tu viens de me dire un peu dans 10 ans, bah, c'est d'arriver à faire tout ça, peut-être, tout simplement.
0: Ouais, en vrai, moi, je suis pas, j'ai jamais eu un seul rêve. Franchement, j'ai l'impression des fois de vivre un rêve tous les jours, où tu vois, même s'il y a des périodes plus dures. Bah, je sais que ouais, moi déjà, quand l'année dernière, quand j'ai regardé en arrière, que j'étais un peu au fond du trou, je voyais que j'avais déjà fait en fait un peu les rêves, les courses que j'avais envie, que je rêvais de faire aux États-Unis, en Europe, les quatre grands majeurs en 4 ans, que tout était allé très vite, et que bah En fait, moi, ça, ouais, j'ai jamais rêvé d'être sportive de haut niveau. J'ai jamais rêvé de. Et puis là, ouais, en plus enceinte, j'ai des copines qui me disent, oh, mais c'est génial. Et je dis, bah ouais, en fait, c'est. Est-ce que c'était ça mon rêve que je me suis jamais autorisée et qu'en fait, je vis juste là, un rêve qui me tombe dessus. Je trouve que, ouais, j'ai jamais trop dit, je rêve de ça et je veux atteindre ça. Donc ouais, je pense que déjà là j'ai acquis beaucoup beaucoup de choses et voilà. Et après j'ai envie de retourner sur tous ces ultras. C'est vrai que moi ça c'est ces quatre grandes courses un peu majeures dans l'ultra qui m'animent beaucoup. Je veux retourner à La Réunion. J'avoue que voilà, si je regarde un peu que la performance, j'aimerais bien gagner un jour le Grand Raid parce que c'est là-bas que j'ai connu ce sport, c'est là-bas que j'ai vécu. J'adore retourner là-bas et l'énergie de l'île. Donc ouais, mais c'est juste le chemin qui va m'animer à faire ça. En vrai, ma vie sera pas réussie si j'y arrive pas. Donc voilà, je veux retourner à l'Hard Rock, je veux retourner à l'UTMB. C'est vraiment pour parler de performance. Et voilà. Et après, c'est peut-être juste trouver un équilibre de vie familiale et d'amener ouais, d'amener mes enfants sur un rythme de vie d'aventure, quoi.
1: Écoute, merci Camille d'avoir partagé avec nous ta skyline. On continue à te suivre avec plaisir. On vous souhaite tout le bonheur du monde. À bientôt sur les sentiers, peut-être dans notre journée. Et
0: Ouais.
1: merci encore.
0: Merci.
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1: Ça va papoter en tout cas.
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3: Gilles Moreau.
4: La trêve est à nouveau malmenée au Liban. Ses autorités font état de 4 morts dans des frappes israéliennes dans le sud du pays. Israël dit avoir lancé des raids après une attaque du Hezbollah. Les émissaires de Donald Trump sont attendus en Ukraine, porteurs d'une proposition pour mettre fin à la guerre. Rien n'a encore filtré des 3 heures d'entretien qu'ils ont eu hier au Kremlin avec Vladimir Poutine. Les opérations de vote sont en cours en Saxe-Anhalt, dans l'est de l'Allemagne. L'extrême droite part favorite aux élections régionales dans ce Land de l'ex-RDA. Dans ce journal aussi, à la recherche d'une taupe dans ses rangs, le Pentagone ne recule devant rien. De hauts gradés américains sont même passés au détecteur de mensonges. Les émissaires américains Steve Witkoff et Jared Kushner sont attendus ce dimanche à Kiev après avoir été reçus hier à Moscou. À 3 heures d'entretien hier soir avec Vladimir Poutine dont rien n'a filtré sur le fond. Les émissaires sont porteurs, selon Donald Trump, d'une proposition visant à mettre fin au conflit en Ukraine. À Moscou pour RFI, Jean-Didier Revoin.
5: On ne connaît pas le détail précis des discussions qui se sont déroulées hier soir au Kremlin. Yuri Ushakov s'est tout au plus laissé aller à dire que Steve Witkoff et Jared Kushner avaient formulé un certain nombre de considérations sur les moyens possibles de règlement du conflit ukrainien. Preuve pour le conseiller diplomatique de Vladimir Poutine que les émissaires américains avaient sérieusement préparé ce déplacement, le 8e du genre. Aucune indication n'a été donnée quant à l'accueil réservé à ces nouvelles propositions américaines, si ce n'est la formule traditionnelle qui tient en une phrase. Notre président a confirmé sa détermination à continuer de travailler avec les Américains pour trouver des solutions politiques et diplomatiques. Mais de sources russes, les négociations qui ont eu lieu ne se sont pas limitées à un échange de vues sur la résolution de la crise ukrainienne. Les questions économiques et les éventuels grands projets russo-américains mutuellement bénéfiques ont été discutés en détail. La preuve, s'il en fallait encore, qu'une sortie du conflit ukrainien ne se fera pas sans que Moscou ne bénéficie d'importantes contreparties sur le plan économique. Jean-Didier Revoin, Moscou. RFI.
4: De sources libanaises, 4 personnes, dont 2 femmes, ont été tuées, 20 autres blessées ce matin, dans des frappes de l'armée israélienne dans le sud du Liban. Israël explique avoir riposté une attaque de drone du Hezbollah contre ses soldats. Un ordre d'évacuation avait été émis dans les zones situées près d'un immeuble du village d'Arab Salim, bâtiment utilisé par le Hezbollah, selon l'État hébreu. On y revient plus en détail dans le journal de 13h avec notre correspondant à Beyrouth, Paul Ralifé. L'Iran annonce avoir riposté aux frappes des États-Unis contre 3 de ses pétroliers dans le Golfe. Un drone naval américain a été attaqué près du détroit d'Ormuz. Les gardiens de la Révolution ont aussi revendiqué des attaques de 3 pétroliers dans ce détroit et de 3 navires américains dans d'autres secteurs. Ils ont mis en garde les autres bateaux contre toute tentative de transit via des routes qu'ils n'approuvent pas. Cette guerre contre l'Iran affecte les stocks de munitions aux États-Unis. Des rumeurs sur une pénurie ont même fuité cet été. Depuis, le Pentagone, le ministère de la Défense, cherche la taupe. Il a même passé des hauts responsables militaires au détecteur de mensonges. Du jamais vu à un tel niveau de hiérarchie, Gwendal Lavina.
6: Au total, une 50aine de militaires, dont certains des plus hauts responsables de l'armée américaine, ont dû se soumettre au test. Selon le New York Times, qui révèle l'affaire, il s'agit de membres de l'état-major interarmé ainsi que du personnel de support du Pentagone. L'objectif était de déterminer si l'un d'entre eux a sciemment divulgué des informations à la presse

0: détecteurs de mensonges. De son côté, le Pentagone a refusé de commenter la procédure, tout en affirmant prendre au sérieux les fuites et la sécurisation d'informations classifiées. Gwendal Lavina, New York, RFI.
1: Les bureaux de vote ont ouvert ce matin en Saxe-Anhalt dans l'est de l'Allemagne. Ils le resteront jusqu'à 18h, heure locale, 16h, TU. L'extrême droite, emmenée par Ulrich Siegmund, est en passe de remporter les élections régionales dans cet état de l'ex-RDA, ce qui serait une première en Allemagne depuis 1945. L'alternative pour l'Allemagne est un parti anti-immigrant, russophile et favorable à Donald Trump. Il n'est toutefois pas assuré d'obtenir la majorité absolue qui lui permettrait de diriger cette région de plus de 2 millions d'habitants. Les premières estimations sont attendues peu après la fermeture des bureaux de vote. Le Népal observera demain lundi un jour de deuil national. En attendant, les recherches se poursuivent 11 jours après la crue dévastatrice. Parmi les personnes encore portées manquantes figurent des centaines de touristes et de pèlerins étrangers. Il y a aussi tous ceux qui travaillaient dans des centrales électriques et des chantiers de barrages lors du désastre, soit environ 900 personnes. Quant au bilan provisoire de la catastrophe, il fait état toujours de plus de 1300 morts et de plus près de 5000 disparus. Direction maintenant le Bangladesh où sévit une grave épidémie de rougeole, l'une des plus meurtrières jamais enregistrées dans le pays. Près d'un millier d'enfants ont déjà succombé et en 6 mois, le nombre de contaminations dépasse les 180 000 cas. Écoutez les précisions de Farouk Rahman, le directeur adjoint du Croissant Rouge au Bangladesh.
2: La plupart des enfants ont moins de 5 ans. Ils viennent souvent de zones très rurales d'un peu partout dans le Bangladesh avant d'être admis à l'hôpital. Beaucoup arrivent de familles défavorisées, ce qui signifie que des enfants arrivent à l'hôpital très affaiblis, en état de malnutrition. L'autre problème concerne leur hospitalisation. Le temps du traitement représente un manque à gagner pour les parents. Tout cela engendre des frais et ils ont du mal à se procurer de l'argent. Cette épidémie de rougeole s'explique enfin par l'agitation politique au Bangladesh, ce qui a perturbé des campagnes de vaccination. Certaines ont dû être interrompues et il se peut que des régions n'aient pas assez pris la situation au sérieux. La sensibilisation n'a pas été efficace. C'est pour cette raison que dans certains endroits, des gens n'ont pas été vaccinés.
1: Le directeur adjoint du Croissant Rouge au Bangladesh, propos recueillis par Nicolas Feldman. Le trafic aérien est actuellement interrompu dans les principaux aéroports d'Indonésie, dont l'aéroport international de Jakarta. La raison est l'entrée en éruption d'un volcan situé à plus de 150 km de là, le volcan Anak Krakatoa. Des centaines de vols et des milliers de passagers ont déjà été affectés. Le Groenland reçoit la visite d'Ursula von der Leyen, la présidente de la Commission européenne. Elle est à Nuuk, la capitale, pour une visite de 2 jours visant à réaffirmer son soutien au territoire autonome danois convoité par Donald Trump. Une déclaration commune sera signée demain entre l'Union européenne et le Groenland. Et maintenant, une pub qui déclenche un tollé en Afrique du Sud. Le pays célèbre les 70 ans de la Marche des Femmes, une grande manifestation qui avait défié le régime d'apartheid. À cette occasion, la marque de whisky Glenlivet, propriétaire du groupe Pernod Ricard, a voulu marquer le coup, mais son clip publicitaire a très vite suscité la polémique. Claire Bargelès.
3: La vidéo, filmée en noir et blanc, montre une actrice sud-africaine en train de trinquer devant les portraits des figures qui ont mené la marche de 1956. La voix de Winnie Mandela vient boucler la séquence. Cette utilisation commerciale de l'histoire passe mal, alors que l'événement reste un souvenir douloureux, un rappel de la condition des femmes sous l'apartheid et de leur combat. Un faux pas d'autant plus problématique qu'à l'époque, les populations noires et métisses étaient soumises à de sévères restrictions raciales sur l'alcool, dont la vente était utilisée comme un outil de contrôle d'étonship par le régime ségrégationniste. Sophie de Brune, la dernière personnalité toujours en vie, a indiqué n'avoir jamais donné son autorisation pour l'utilisation de son image. La marque de whisky a depuis présenté ses excuses et retiré la vidéo, mais l'ensemble des familles concernées souhaitent obtenir davantage d'explications sur la façon dont cette campagne publicitaire a été conçue. Le parti de l'ANC a lui aussi rappelé que l'on parle là de femmes courageuses et non pas de simples symboles pour le marketing. Claire Bargelès, Johannesburg, RFI.
1: Allez, sport pour finir en rugby, match nul le 28-28 entre l'Argentine et l'Australie. La belle série australienne de 4 victoires d'affilée a pris fin à Mendoza où les Wallabies ont été tenus en échec par les Argentins. En France, Pau a frappé un grand coup dès la première journée du top 14. La section

0: Paloise l'a emporté sur la pelouse de Montpellier 27 à 19. De son côté, Bègles-Bordeaux a écrasé le Racing 92 64 à 5. L'UBB ou l'ailier star Louis Biel-Biarré prolonge jusqu'en 2029. Enfin, le tennis à l'US Open, plus qu'un Français en lice, c'est Arthur Gia, vainqueur au troisième tour de l'Américain Zheng, victoire en 5-7. Il est en huitième de finale, de même qu'Alexander Zverev, tête de série numéro 1. Voilà, tout à l'heure, 13h pour un nouveau journal dans l'immédiat, Religion du Monde, le rendez-vous de Véronique Guémard.
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9: Un nouvel agenda culturel pour l'entièreté des Hautes-Pyrénées est en train de voir le jour. Il s'appelle Le Jacques. Et pour en parler, eh bien, il y a Romain qui est le chef d'orchestre du bazar organisé, nous est-il dit, et Anaïs, relations publiques. Bonjour à tous les deux.
10: Bonjour Mirabelle.
11: Merci beaucoup de nous recevoir. On est très très heureux d'être là avec Le Jacques, notre petit pote.
9: Le Jacques, justement. Alors moi, Romain, je t'avais croisé à la sortie du Big Bag l'année dernière. Tu m'en avais touché deux mots. C'était déjà dans l'idée de construire cet agenda culturel. Il n'avait pas encore trouvé son nom. Et vous étiez vraiment aux prémices de tout ça. Alors, comment vous avez construit cette idée?
10: L'idée est née il y a déjà un peu plus longtemps. C'est vrai qu'il y a déjà un an, on avait déjà bien en tête ce projet avec Anaïs et on était déjà même en train de commencer à travailler dessus. Ça n'avait pas encore le nom du Jacques, ni pas de nom du tout d'ailleurs. Mais oui, ça fait plus d'un an qu'on réfléchit à ce projet et même la problématique de ce projet, elle nous est apparue il y a même 4-5 ans. Et c'est vrai qu'on a décidé d'y réfléchir et de la mettre en œuvre il y a un peu plus d'un an aujourd'hui.
9: Parce qu'à la base, il y avait justement un besoin finalement que vous aviez recensé, vous en tant que personne travaillant dans le domaine culturel dans les Hautes-Pyrénées justement.
11: Oui, ça naît vraiment d'un constat général de discussion à la sortie d'une salle, à la sortie d'un spectacle ou autour d'un verre, de se dire tiens, moi j'ai vu ça, pourquoi je n'étais pas au courant, je ne sais pas où aller chercher l'info, ou communiquer même en tant qu'organisateur, en tant que consommateur de culture. On n'avait pas l'outil, l'endroit qui rassemblait vraiment l'entièreté du département, et à force d'en discuter, on s'est dit, la fameuse phrase de Romain de « j'ai une idée » et on va foncer, on va se lancer là-dedans. On va créer ce qui nous manque finalement et ce dont on a besoin.
10: C'est un besoin qu'on a ressenti au niveau personnel, public, on va dire, mais aussi au niveau professionnel, puisqu'on bosse tous les deux pour plusieurs structures dans le département autour de la culture. Et c'est vrai qu'on a cette problématique qu'on voit en tant qu'organisateur, mais aussi en tant que public, que l'info est très dure à aller chercher si on n'a pas les canaux de diffusion ou qu'on ne fréquente pas les lieux ou qu'on n'a pas un réseau qui est autour de ça. Et du coup, on a pensé ce projet autant pour le public, pour pouvoir aller chercher l'info facilement, rapidement, centralisé sur un seul outil, mais aussi pour les organisateurs, puisqu'il y a aussi un volet un petit peu pro dans notre projet, et puis c'est aussi pour leur donner de la visibilité et faire venir les gens à leur événement.
11: Et recréer du mouvement aussi, parce que c'est vrai qu'on vient tous les deux de vallées différentes, on a quand même l'habitude de se rendre à plein de choses, et on disait, mais pourquoi les gens, par exemple mon public à moi, il va pas chez Romain, et inversement, et ça, en fait ça s'applique ça à tout un département, et on s'est dit, tiens, il faut qu'on recrée du mouvement comme ça, intervallé, à remotiver. Et pour ça, il nous fallait un support qui rassemblait.
10: C'était une volonté aussi, parce qu'il y en a plein qui nous disent « Mais vous n'avez pas honte avec un agenda papier, c'est pas écolo. » Mais en fait, c'est le constat qu'on a fait et le biais par lequel on a voulu le lever, entre guillemets. C'est qu'en fait, aujourd'hui, les événements, la culture, beaucoup de choses au final se vivent à travers les écrans, de manière individuelle. Et nous, ce qu'on a voulu recréer avec cet agenda papier ancestral, on va dire, c'est que ça crée une dynamique de groupe. En fait, on se dit qu'en les exposant dans les commerces de proximité, dans les bars, dans les lieux culturels, ça va créer un engouement autour de plusieurs personnes et pas qu'une. En fait, quand quelqu'un va prendre son agenda et le feuilleter avec ses potes autour, c'est sûr que s'ils voient un festival et qu'ils sont cinq, ils vont plus facilement se motiver que la personne toute seule dans son canapé à regarder ses réseaux, quoi.
9: Et alors, de l'idée à la réalisation, il y a eu plus d'un an, vous disiez, qu'est-ce qui s'est passé? passé? Parce que alors j'imagine que ça a été un travail colossal.
11: Bah d'abord, il a fallu savoir quelle forme de support on avait envie d'avoir, de quelle manière on avait envie de s'adresser aux gens, quelle image on avait envie que ça génère. Et ça a été d'abord des grandes soirées de discussion avec les gens aussi autour de nous, de dire qu'est-ce qui vous manque, qu'est-ce que vous aimeriez lire, comment vous aurez envie qu'il existe ce support-là. Et puis une fois qu'on a commencé à construire, on a rassemblé les équipes, parce qu'on n'est pas que deux, on est six, c'est beaucoup de travail. Et petit à petit, on a construit d'abord le projet. Ensuite, on a donné un visage à ce projet, on a donné une histoire à ce projet, une manière de s'adresser. Et puis après, on a été voir les principaux concernés, les acteurs culturels, les gens qui pouvaient avoir besoin de cet outil-là, mais aussi les gens directs, le public, pour arriver à finaliser tout ce petit Jacques.
9: Et le petit Jacques, alors tu disais, vous n'étiez pas seul avant d'arriver sur le Jacques, justement, parce que vous allez nous expliquer ça aussi. Peut-être qu'on va mettre un coup de projecteur sur l'équipe de 6 qui s'est mis en tête de monter ce projet assez pharaonique.
10: C'est le cas de le dire. En fait, ça s'est fait plus ou moins naturellement, on va dire. Moi, j'avais quelqu'un avec qui j'ai fait des études d'événementiel et de com, avec qui j'avais eu beaucoup plaisir à bosser sur Toulouse, et avec qui on avait dit qu'on remonterait un projet un jour, et ce jour est arrivé. Donc, ça a été tout naturellement que j'ai demandé à Benjamin s'il était partant dans cette initiative pour créer toute la DA et faire toute l'infographie des agendas. Heureusement, il a dit oui.
9: Merci.
10: Donc, on a un infographiste avec qui on travaille, avec qui ça se passe super bien. Enfin, avec qui on travaille bénévolement encore pour l'instant.
11: Et qu'on le remercie sincèrement pour tout le travail qu'il fait.
9: Oui, c'est peut-être ce qu'il faut souligner. Hein, c'est que là, l'équipe de 6, vous avez créé tout ça, mais en plus de vos travails respectifs qui sont déjà bien prenants et que vous êtes tous bénévoles. Quoi.
11: Ouais.
9: On sent vraiment la motivation.
10: C'est ça. Du coup, voilà, il y a Benjamin qui était la pièce un petit peu maîtresse aussi, puisque c'est lui qui donne vie à ce qu'on a créé. Donc, il fallait quelqu'un qui soit un peu dans l'âme de ce qu'on avait envie de dégager et de montrer au public. On a Camille aussi qui, c'est quelqu'un, c'est venu très naturellement de la solliciter pour ce projet, puisque elle avait déjà eu une initiative avec un média Instagram qui s'appelait Bigger Than News, qui recensait du coup, enfin, qui essayait de faire ce travail à une petite échelle sur des événements du territoire, donc sur Instagram. Donc on lui a parlé du projet, elle était vraiment partante de nous accompagner là-dessus, puisque c'était une volonté aussi de sa part et un constat qui manquait cet outil-là. Donc tout naturellement, elle est venue nous accompagner là-dessus. Il y a aussi Lola, donc qui est ma collègue au cartel Bigourdan. On te salue si tu nous écoutes. Merci Lola. Qui du coup, elle gère tout l'aspect communication et site web. On est même 7 en fait, finalement. On l'a pas dit, mais il y a une petite personne qui nous a bien accompagné sur toute la création du site internet. Thomas, on te remercie beaucoup pour ce temps et ta volonté et ta patience. Et il y a Anaë aussi du coup qui est dans l'initiative, qui elle est plutôt sur une partie journalistique et structure administrative, qui nous accompagne là-dessus, puisque toutes les personnes que j'ai citées gravitent ou travaillent plus ou moins dans le milieu de la culture dans le département, à part Benjamin qui lui est à Toulouse.
11: La force de cette équipe qu'on a réussi à mener avec nous dans cette grande famille, c'est que chacun vient d'un secteur culturel et artistique différent, ce qui nous permet d'avoir une vraie visibilité sur toutes les disciplines, mais aussi d'un territoire différent. Puisque nous, l'envie, c'était représenter l'entièreté du département. Et là, avec ces 6 personnes, on est sur tout le secteur, dans toutes les disciplines, et ce qui est parfait pour mettre en avant la culture de notre département, finalement.
9: Une équipe qui gagne, déjà, et alors un choix d'un nom, le Jacques. Mais alors, c'est qui, ce Jacques? Parce que je sais qu'il y a Compostelle pas loin, mais...
10: C'est un petit lien, en fait. Ça a été une grande soirée de brainstorming, moi et Anaïs, avec un coucher très tardif. Mais pour chercher quelque chose qui touche à la culture, à l'authenticité, à la ruralité, mais tout en évoquant la modernité. Pas du tout Jacques, en fait. Mais en gros, on a cherché plusieurs termes, plusieurs choses qui étaient autour de la gastronomie, du mouvement. On voulait quand même une image forte qui puisse représenter notre projet. Et je sais pas pourquoi, on est tombé sur un mot qui a été hyper évocateur dès qu'on l'a vu. C'était le mot Jacquemart. Et en fait, Jacquemart, c'est un petit bonhomme animatronique qui est souvent présent dans les églises ou les clochers au nord de la France ou en Belgique ou au Luxembourg, qui sort du clocher et qui vient taper sur la cloche pour annoncer quelque chose. En fait.
9: C'est un peu le crieur public
10: voilà, c'est ça.
9: Et puis, de Jacquemart, je ne connaissais pas du tout.
10: Ce qu'on adorait avec ça, c'est que du coup, il tape la cloche. Et aujourd'hui, la cloche, bien sûr, c'est le symbole de la notification. Et du coup, on a trouvé que c'était vraiment le personnage et le nom idéal pour représenter ce qu'on voulait mettre en œuvre. Donc le Jacquemart, on trouvait ça long et pompeux, donc
9: c'est
10: on s'est
9: fou.
10: Dit ben, en fait Jacques c'est un prénom hyper commun dans les Hautes-Pyrénées, il y a le chemin de Saint-Jacques de Compostelle qui évoque la mobilité et en même temps il y a le symbole du Jacquemart qui représente la cloche, et Jacques c'est quand même on connaît tous un Jacques en fait, et puis c'est assez marrant comme prénom, et puis ça nous permettra de raconter le récit comme si c'était ce personnage qui vivait l'agenda et qui le racontait.
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9: Et donc c'est le Jacques, c'est même pas Jacques tout court, c'est le Jacques.
11: C'est le fameux Jacques, celui qui connaît tous les bons plans. Et comme disait Romain, on avait vraiment envie d'un personnage qu'on pourrait avoir presque avec nous au coin du bar ou qui viendrait voir un spectacle avec nous. Quelqu'un qui crée cette proximité, une adresse directe, un petit personnage dont on a envie de suivre les aventures. On a tous un pote comme ça autour de nous qui est toujours trop chaud, qui connaît tous les bons plans qu'on a envie de suivre. Bah là, l'idée c'est que maintenant ton pote comme ça, c'est Jacques.
9: Il a été mis en plus en dessin. Il a vraiment une personnification maintenant.
10: Ouais, voilà, justement, je voulais parler du symbole iconographique et typographique où justement on a représenté le reste de ce que j'ai évoqué avant par rapport à notre projet, au logo et à ce que ça dégage. C'est-à-dire que si on regarde bien, en fait, le petit logo du Jacques, le petit personnage, c'est simplement une cloche avec les deux gongs qui sont dupliqués pour faire les yeux et qui du coup ressemble à un petit personnage avec un bob, mais au final c'est juste une cloche avec deux gongs qui sont dupliqués. Et même dans le logo typographique, du coup, le Jacques, on l'a mis en italien pour évoquer le mouvement et quelque chose d'un peu moderne.
9: Donc réfléchis jusqu'au
10: bout. De A à Z.
9: Elles ont été longues les soirs.
11: Bah, ça valait le coup. C'était une belle rencontre de rencontrer ce Jacques. Ouais. Vous allez voir quand vous allez pouvoir lire son agenda, je pense qu'il va vous plaire.
9: Bon, alors du coup, c'est un format papier qui va sortir tous les deux mois. Il y a 40 pages et c'est sorti en 5000 exemplaires et dans 200 points de distribution. Donc ça, c'est pour la version papier. J'ai tout bien dit ?
11: C'est tout parfait.
10: C'est super.
9: Et alors après, il y a la version numérique aussi, forcément, sur laquelle bon, il peut y avoir un peu plus de réactivité, on va dire, mais on y reviendra après. Et alors, comment vous avez fait ? Parce que vous êtes bénévole, ça fait un peu plus d'un an que vous avez eu l'idée. Comment vous avez fait pour réussir à centraliser le maximum d'agendas sur l'ensemble du territoire ? Comment vous avez démarché ?
11: Alors ça, ça a été effectivement un long travail, mais très intéressant. Ça nous a permis de faire un espèce d'état des lieux immense de la richesse de notre département, de voir tout ce qui s'est passé. Et ça, c'est rien d'autre que le travail de petites mains de nos équipes, qu'on remercie encore du fond du cœur d'avoir fait ça, d'aller chercher sur toutes les communes, sur tout le département, même les endroits les plus reclus, de voir qu'est-ce qu'il existe comme structure, qu'est-ce qu'il existe comme événement, qu'est-ce qu'il existe comme association, tout de A à Z, enfin... Et c'est de se dire qu'est-ce qu'on va recenser. Et là, après, ça a été rien d'autre que de l'humain, donc proche de ce qu'on voulait faire aussi, d'aller rencontrer les gens directement et leur dire voilà, on a envie de faire ça. Et vous, qu'est-ce que vous faites ? Et c'est ce qu'on continue à faire aujourd'hui et qui est un travail qui est juste très long, mais merveilleux de se dire en fait, il se passe plein de trucs sur notre département.
9: Et donc là, vous avez déjà rassemblé une grosse partie des acteurs du territoire, puisque le premier format papier va sortir au mois de septembre.
10: On pourra voir ou découvrir Jacques dans tous les lieux culturels, les offices de tourisme, les commerces de proximité, mais aussi des bars, des restaurants, dans tout le département à compter du 1er septembre.
11: J'en profite pour dire aussi, si jamais on ne vous a pas encore rencontré, si on n'a pas encore eu l'occasion d'échanger ensemble, de ne surtout pas hésiter à entrer en contact avec nous. Vous pouvez nous retrouver sur les réseaux sociaux, vous allez retrouver notre agenda, venez nous voir et c'est ensemble que ça va se construire ce projet-là. On a le site internet, le Jacques, on a le support papier, on est aussi sur Instagram, Facebook, LinkedIn et TikTok, où pareil, vous allez retrouver nos informations très facilement pour entrer en contact avec nous. Jacques est juste à côté de vous, vous avez juste à lui dire coucou, je suis là et la suite se fera.
10: Et si un auditeur voudrait nous contacter d'emblée suite à cette émission, notre mail c'est lejacques.agenda@gmail.com.
9: lejacques.agenda@gmail.com. C'est noté. Forcément, on parlait de bénévolat. Derrière, on parle de version papier, d'un site internet. Y a besoin d'un modèle économique. Alors, comment ça se passe ?
10: Alors, ce modèle économique, c'est la chose qui a le plus évolué, je pense, dans la conception du projet.
9: Forcément, au démarrage, on veut être tout gratuit.
10: Ouais, voilà. À la base, on voulait faire tout gratuit, recenser tout gratuitement. Voilà, être au pays des bisounours, entre guillemets. Mais on s'est dit qu'il fallait vraiment une viabilité économique et puis sur le temps, et afin de pérenniser aussi le projet. Donc, on a quand même réussi à lever des subventions. On est soutenu par le département pour notre lancement de projet. Donc, on tient à les remercier chaleureusement pour nous avoir fait confiance pour pouvoir donner vie à ce projet, en tout cas. Il y a aussi une grosse part de soutien des acteurs culturels, puisque c'est un projet qui est aussi quand même pour eux. Donc le modèle économique, il repose aujourd'hui sur un tiers. Donc un tiers de subventions publiques, un tiers d'espace de publicité. Juste petite parenthèse par rapport à l'espace de publicité, comme on l'a dit, nous on est un ode à la culture, donc on ne mettra en avant que des événements ou des structures culturelles ou des festivals ou des tiers-lieux ou des choses comme ça, mais quelque chose qui est en lien avec la culture. On n'ira pas mettre le bar du coin hein,
9: ou le fast-food d'à côté.
10: Ouais. Ou le fast-food d'à côté, par okay. exemple. Et ensuite, le dernier tiers de notre modèle économique, il repose du coup sur nos adhérents. En gros, le projet a beaucoup bougé, comme j'ai dit, par rapport au modèle économique. Et en fait, on s'est rendu compte que, vu qu'on était tous bénévoles aussi à ce jour, il fallait qu'on puisse faciliter la vie si on avait peu de fonds et à moindre coût pour faire vivre ce projet. Donc, on a décidé d'axer et d'accentuer, entre guillemets, notre présence numérique et de faire ce lien avec les structures via notre site web. Où en gros on crée un espace adhérent en tant que structure culturelle ou commune, collectivité, et du coup via ce site web on peut recenser nos événements sous modération de nous derrière bien sûr pour bien voir que c'est de la culture qu'on propose, et ça permet que ces événements soient renseignés sur notre site web, que nous on ait l'info pour pouvoir communiquer sur les réseaux sociaux, et ça nous permet de faire un export de tous les événements qui ont été recensés pour pouvoir les imbriquer dans notre agenda papier derrière.
9: Et alors quand tu parlais d'adhésion, dans ce que j'ai pu comprendre c'est qu'il y a trois formule. Donc il y a une formule light, une formule medium et une formule premium. Donc c'est un peu comme quand on prend l'avion. Attention, on est dans le thème de la mobilité. Le but, c'est justement de pouvoir participer au modèle économique, mais il y a des petits avantages à chaque...
10: Ouais, c'est ce que je te disais tout à l'heure, que c'est un projet qui est d'abord à vocation du public, mais aussi pour les organisateurs finalement. Dans les besoins qu'on parlait, il y a aussi ce besoin-là que beaucoup de fois on a entendu en tant qu'acteur culturel, comme quoi en fait il n'y avait pas d'agenda partagé sur toute la programmation du département, et que des fois, à des moments il y avait des bouchons culturels où il y a plusieurs événements d'envergure qui tombent en même temps, et c'est une problématique qui existe depuis super longtemps, et même dans des communes, des fois, ils n'arrivent pas à s'en sortir entre assauts. Donc, c'était l'idée, en fait, de via notre site web. Donc, la formule soutien à 50 euros, elle vous permet de recenser vos événements sur le JAC, donc sur le site web et aussi sur l'agenda physique, et être en soutien à notre initiative, évidemment. La formule à 150 euros, elle permet, du coup, d'avoir la visibilité sur plus d'un an sur tout ce qui a été recensé par les autres structures. Donc, justement, de pouvoir avoir cette anticipation de programmation surtout les grosses structures qui ont leur programmation un an avant, mais voilà, une fois recensé sur notre agenda, les autres structures, même les plus petites, en fait, pourront voir que tel week-end, c'est pas bon plan de faire un événement parce qu'à 20 km, il y a un gros événement qui est sur la même esthétique.
9: Quelle bonne idée de se synchroniser un peu.
10: C'est aussi quelque chose qui faisait partie et qui était important dans le projet, d'avoir ce côté public et aussi ce côté pro. Et du coup, dans la troisième...
9: La formule premium,
10: ou Jacques Yes, nous on l'appelle.
9: Jacques Yes.
10: Ouais.
11: Jacques Yes.
10: En fait, ça nous permet de... Ça permet aux adhérents d'avoir une visibilité supplémentaire sur notre agenda physique, où on les met en avant sur une rubrique particulière sur nos agendas.
9: Et donc ça, c'est à l'année, hein, bien évidemment.
10: Oui.
9: L'adhésion, c'est à l'année. Donc l'idée derrière tout ça, on l'entend, c'est de rendre ce média papier, finalement, et Internet, donc cet agenda culturel des Hautes-Pyrénées, qu'il appartienne à tout le monde, quoi.
10: Exactement.
9: Si ça appartient au plus grand nombre, vous aurez gagné, comme ça, au moins, vous serez indépendant, entre guillemets. Voilà.
10: C'est ça.
9: Bon, et ben, une fois qu'on a vu tout ça, le Jacques débarque, donc au 1er septembre, comme on l'a dit, motivé et plein de dynamisme, à l'image de son équipe qui n'a pas compté ses heures et son travail acharné. Première version papier, et à peine né, il veut déjà marcher tout seul. Alors, qu'est-ce qu'on peut vous souhaiter? Et puis surtout, quoi pour la suite?
11: Sortez, lisez et allez chercher le Jacques. Parce que aujourd'hui, ce projet-là, même si on en a eu l'initiative, c'est un projet collectif et il pourra exister que tous ensemble. Si vous allez lire, il pourra continuer à être écrit. Si vous venez rentrer vos événements, eh bien, ça va nous permettre de gonfler la mise en avant, la mise en lumière des événements. Et il faut consommer cet objet pour qu'il puisse exister. C'est beaucoup de temps bénévole, mais là où vous pouvez nous aider énormément, c'est en adhérant, en parlant autour de vous et en nous aidant aussi quelque part à le constituer. Donc, entrez en contact avec nous, donnez-nous vos infos. Tout le chemin que vous faites vers nous, c'est du temps gagné pour nous sur le travail qui est juste énorme. Mais lisez et surtout sortez et consommez de la culture. C'est comme ça que Jacques va pouvoir exister dans le temps.
10: J'aimerais bien revenir sur une petite chose que tu as dit au début, Mirabel, parce que ça me paraît important. Dans la construction du projet aussi, on a quand même fait une veille de tout ce qui existait déjà, que ce soit avant, sur notre territoire ou sur d'autres territoires. Ce qui a aussi cette idée de ce projet qui est né de là où on a vécu, en fait, puisqu'on a vécu communément à Montpellier avec Anaïs. Et il y avait un petit média culturel qui s'appelait le Mama Sound, où voilà, il y avait un petit bout de papier où, en tant qu'orga, tu recensais tes événements, en tant que public, tu les consultais. Et c'est vrai qu'en fait, nous, toute notre bande de potes et même nous tous, on se rendait toujours en début de mois pour aller chercher cet agenda. Et même à Toulouse, il y a aussi un média qui existe qui s'appelle Le Clutch, duquel on s'est inspiré, on peut le dire quand même.
11: Bien sûr.
10: Ça a été un travail de veille aussi sur voir qu'est-ce qui marchait, comment ça se construisait.
9: Et est-ce qu'il y a des concurrents aussi sur le territoire, etc.
10: Voilà.
9: Et donc, plutôt que de faire des concurrences,
10: on a fait des partenaires. On a été très motivés, on l'est toujours très encore, mais la réalité des choses et même des équipes, hein, parce que on a tous un travail à côté. C'est sûr que si à terme on n'arrivera pas à pérenniser notre modèle économique et qui passera par un emploi, évidemment, ce sera difficile de pouvoir tenir la barre pendant 2-3 ans.
9: Donc il faut que les gens ils s'en saisissent tout de suite.
10: Voilà, prenez votre Jacques.
11: Allez chercher Jacques, faites-en votre meilleur pote et surtout n'ayez pas peur, soyez curieux, n'ayez pas peur d'aller visiter les autres vallées, n'ayez pas peur d'aller dans les endroits où vous n'avez pas encore été.
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9: Nos prévisions selon Météo France Saint pour ce dimanche 6 septembre. Ça va être encore très chaud avec de possibles averses dans l'après-midi. C'est un flux de sud à sud-ouest qui est là en ce dimanche et un ciel qui va devenir plus chaotique. Des nuages d'étage moyen à élevé circulent dès le matin et a priori ils vont rester sans conséquence. Au cours de la journée, le temps pourrait être plus menaçant avec quelques averses possibles et des régimes locaux de brise qui dominent dans les vallées et en moyenne montagne. Le vent sinon est de sud à sud-ouest et il souffle modérément sur les crêtes. Quant aux températures maximales, eh bien, elles atteignent toujours entre 34 et 36 degrés en basse vallée, 28 à 30 degrés vers 1500 mètres et 20 degrés à 2500 mètres d'altitude. Voici donc pour les prévisions Météo France au sein de ce dimanche 6 septembre.
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1: Vendredi, samedi et dimanche, à la salle des fêtes d'Arins-Marsous, c'est la 10e édition du festival Tradazin, un festival de musique traditionnelle. Proposé par l'association En Cadence, le festival démarra dès vendredi soir à 21h par deux balles et se terminera le dimanche à 19h. Restauration et buvette sur place. Retrouvez les informations pratiques et inscriptions sur le site internet du festival Tradazin. La 10e édition du festival Tradazin, c'est ce vendredi, ce samedi et ce dimanche à la salle des fêtes d'Arins-Marsous. Dimanche soir, au bistrot Chez Pierrot, à Arcis-en-Savant, c'est le traditionnel le bœuf musical du premier dimanche du mois. Un bœuf musical, c'est ce dimanche soir, ouvert à tous et toutes, et c'est au bistrot Chez Pierrot, à Arcis-en-Savant. Dimanche à Argelès-Gazost, la journée porte ouverte à l'Arbre à Papillon. De 10h à 18h15, venez découvrir la fameuse Maison Jaune et profitez gratuitement de séances découvertes dans différentes pratiques. Yoga Yin, Vinayasa, Dou, méditation, Pilates Flow, yoga aérien, respiration, Lujong, yoga périnée abdos, Animal Flow, etc. Sur place, Maud vous proposera des massages sur chaise tout au long de l'après-midi. La journée porte ouverte à l'Arbre à Papillon, c'est ce dimanche de 10h à 18h15 à l'Arbre à Papillon, à Argelès-Gazost. Dimanche à Cotteret, rendez-vous à l'Esplanade des Œufs de 14h à 19h pour la fête du village. Une journée festive, gratuite et ouverte à tous. Les associations du village seront présentes pour présenter leurs activités. La fête du village, c'est ce dimanche de 14h à 19h à l'Esplanade des Œufs à Cotteret. Dimanche au Lac d'Estaing, rendez-vous pour la route de la transhumance. Depuis 20 ans, Stéphane Iribéry, avec son fils Xomin et des bénévoles, mène chaque année 400 brebis en transhumance sur 3 semaines entre le Lac d'Estaing et Alias, dans la Gironde. Le troupeau redescend d'Estive et arrive au Lac d'Estaing. Démonstration de tontre, repas au restaurant du centre d'accueil du lac, sur réservation par téléphone au 05 62 97 09 64. La route de la transhumance, c'est ce dimanche au Lac d'Estaing. Dimanche, à l'espace Robert Hossein, à Lourdes, on vous propose un stage de chant polyphonique occitan. De 9h30 à 17h30, mené par Delphine Grelier de Barut, ouvert aux chanteurs solo ou choristes, au programme apprentissage de 2 morceaux du répertoire de Barut, précédé d'exercices d'échauffement et de techniques vocales. Inscription gratuite sur réservation à culture@ville-lourdes.fr. Un stage de chant polyphonique occitan gratuit, c'est ce dimanche, de 9h30 à 17h30, à l'espace Robert Hossein, à Lourdes. Jusqu'au 30 septembre, à la Maison de la Montagne à Argelès-Gazost, c'est l'exposition Fragments du regard qui prend place. Couleurs des Pyrénées, du rocher au carnet. À travers ses carnets, ses pigments et ses aquarelles, Cerise compose des écrins à souvenirs où les paysages deviennent matière, couleur et mémoire. Une occasion de découvrir un regard singulier sur nos montagnes à travers la matière même qui la compose. L'exposition Fragments du regard, c'est à voir jusqu'au 30 septembre à la Maison de la Montagne à Argelès-Gazost. Mardi, de 9h à midi, à la Maison de la Montagne, à Argelès-Gazost, c'est la permanence du PGHM de Pierre Fitnestalas. Le PGHM est présent chaque mardi à la Maison de la Montagne pour répondre à toutes les questions sur les conditions de sécurité en montagne. Alors n'hésitez pas à aller à leur rencontre. La permanence du PGHM de Pierre Fitnestalas à la Maison de la Montagne, c'est tous les mardis, de 9h à midi, à la Maison de la Montagne, à Argelès-Gazost. Mardi de 20h à 22h au tiers-lieu Amassa à Lourdes, on vous propose un atelier d'initiation à la cantera. Entièrement gratuit, mené par Luxi Achiari en lien avec le concert Barut du 18 septembre. Au programme, échauffement, transmission de morceaux du répertoire de polyphonie classique et transmission d'un chant en particulier avec exercice de changement de tonalité. Une inscription gratuite sur réservation à culture@ville-lourdes.fr. Un atelier d'initiation à la cantera, c'est ce mardi de 20h à 22h. Au tiers-lieu Amassa, à Lourdes. Mardi à Cotteret, rendez-vous à l'église à 18h pour le concert de Valérie Orlov, les plus beaux chants slaves. Ancien chœur de l'armée rouge, pianiste et compositeur, et issu du Conservatoire National Supérieur d'Odessa en Ukraine, c'est une belle voix basse qui, touche par touche, comme un pinceau sur une toile, vous convie à un voyage émotionnel unique dans l'univers de l'âme slave, avec les plus beaux chants russes, ukrainiens, orthodoxes et romantiques. Vous pourrez aussi découvrir les instruments traditionnels, notamment la mythique balalaïka. En entrée libre, le concert de Valérie Orlov, les plus beaux chants slaves, c'est ce mardi à 18h à l'église de Cotteret. Mercredi à 15h à la Maison du Soulora à Reims-Marsous, c'est un ciné-débat qui vous est proposé sur les chiens de protection des troupeaux, Rasco et nous. Un film documentaire sur les chiens de protection des troupeaux contre les prédateurs, d'une durée environ d'une heure avec le réalisateur Alex Falguet. La projection sera suivie d'un échange sur les chiens de protection de troupeaux avec des médiateurs du Parc National des Pyrénées. Le ciné-débat sur les chiens de protection des troupeaux avec la projection du film Rasco et nous, c'est ce mercredi à 15h à la Maison du Soulora à Reims-Marsous. Mercredi, l'association Fil et Fée fait sa rentrée à la salle des fêtes de Pierre Fitness Thalas de 14h à 18h. C'est le moment pour les enfants à partir de 5 ans de venir essayer les incroyables disciplines circassiennes. Boules, jonglage, monocycle et autres équilibres. Sam et les bénévoles de l'association vous accueilleront avec plaisir pour tout vous expliquer ou contactez-les directement au 07 66 71 23 11 pour en savoir plus dès maintenant. Et le premier cours est gratuit. La rentrée de Fil et Fée, l'association de disciplines circassienne, c'est ce mercredi de 14h à 18h à la salle des fêtes de Pierre Fitness Thalas.
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0: Bonsoir à toutes et tous, vous êtes à l'écoute de Radio Blaster et ce soir on est en compagnie des deux tontons guadeloupéens, Théo et Pierre, qui vont se présenter et qui vont nous partager leur science de la culture musicale caribéenne. Alors Théo, tu veux commencer ?
1: Bonjour, moi je m'appelle Monsieur Ilfonse Théo, je suis né à Paris, originaire de la Guadeloupe, je suis la deuxième génération arrivée en France et je vais vous parler un peu de l'histoire de la musique caribéenne, de la Guadeloupe, Martinique, Guyane, toutes les Caraïbes françaises. Et donc nos parents nous ont légué cette histoire, ça a commencé pendant l'esclavage. Et après l'esclavage. Alors pendant l'esclavage, nos parents ne pouvaient pas jouer de la musique. Ils n'avaient pas le droit de jouer du groka parce que c'était, pour les colons, c'était des musiques assez bruyantes. Et donc on essayait de se rassembler pour pouvoir jouer dans les recoins du champ. Et c'était le seul moment où on pouvait s'amuser.

0: Et entre-temps, on avait d'autres amis, frères, esclaves, qui étaient comme nous, et qui allaient écouter un peu ce que les colons jouaient comme musique. Donc ils jouaient des musiques un peu comme de la valse, un peu comme des contretemps à quatre. Et donc nous avons commencé, les Antillais de cette époque, ont commencé à jouer cette musique en mélangeant le tam-tam, les violons, et ça a créé la musique quadrille. Et okay. Après, il y a eu ces musiques quadrilles sont quand même à l'origine de musique croca, c'est-à-dire les tam-tams d'Afrique, et les violons qui ont été importés par les musiques colons avec les accordéons. Et nous avons rajouté des kalimbas, nous avons rajouté des cha-cha-cha, voilà.
1: C'est quoi ça, les kalimbas, les cha-cha-cha?
0: Alors, le kalimba, c'est, oui, c'est le kalimba, on l'appelle aussi le marimbula. En fait, c'était les premières basses les Noirs africains avaient fabriqué. C'était une forme de caisson et il y avait des lames et ces lames représentaient des sons. Ça a commencé par la Jamaïque où ils jouaient un autre style, je ne sais plus si c'était une forme de calypso, et ça a été importé par d'autres dans toutes les Caraïbes. Ils ont un peu copié, ils ont commencé ces basses comme ça, donc ça accompagnait aussi le tam-tam et tout ça avait été mélangé et ça faisait une forme de nouveau folklore qu'on appelait le quadri. En Martinique, ça s'appelle le bélé, je crois.
2: C'est ça.
0: Mon collègue Pierre Mouna pourra vous expliquer plus amplement, parce que chacun, nous avons tous reçu des histoires similaires, qui se ressemblent et complémentaires. Donc je passe la parole à mon ami Pierre Mouda qui va se présenter.
1: Vas-y, présente-toi, Pierre.
2: Donc moi je viens de Marie-Galante, donc je m'appelle Pierre Mouda. Grand merci à Frère Romain de pouvoir nous inviter à faire découvrir la musique de la Caraïbe. Donc particulièrement, comme m'a dit le frère Théo, nous à Marie-Galante c'est plus le quadri qui a commencé avec le K. Et ensuite, tout un découlement de musique. Donc, l'idée, c'est de vous faire un peu découvrir un peu ce monde de musique caribéen. Et je dirais que nous avons un panel de musique pour vous faire découvrir un peu dans la vallée. Et on souhaite, en tout cas, que vous soyez heureux de connaître un peu notre univers musical.
1: Donc, maintenant que vous êtes présenté, peut-être qu'on peut déjà passer à un premier titre.
0: Oui, justement, j'allais en parler.
1: Une introduction.
0: Pierre a une musique qui peut proposer les premiers sons quadri.
2: En fait, le quadri, ça a été une des musiques qui, comment dirais-je, que nous, étant donné en servitude, on regardait à travers les trous des fenêtres et on voyait que les personnes faisaient de la valse. Et la valse, donc, c'est pas une musique qui nous convient. Et donc, on a, comment dirais-je, amélioré, comme disait Frère Théo, avec le siac, le tambour, le violon. Et donc, c'est une danse un peu qui ressemble un peu à la musique bretonne, un peu à la valse qui vient de Venise. Et donc, là, nous allons vous faire écouter un son pour vous donner l'envie déjà de sentir un peu l'univers musical.
0: De cette époque.
2: De cette époque-là, voilà.
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0: cette musique-là, en fait, c'est ce qui est bien, c'est avec cette musique, c'est vraiment ça nous a donné les bases de la musique proprement dit de joie. Lorsque les frères et sœurs sortaient du travail, donc dur labeur, etc. Donc pour eux, c'était une façon de lâcher prise. Donc en regardant la musique valse, ils se sont dit, bah tiens, on pourrait peut-être adopter cette musique-là et, se le mettre à notre façon. Et donc à ce moment-là, ils ont créé une danse où tu pouvais danser avec les dames et les hommes en rond. Donc en contre-temps, ce qui fait que c'est plus un MC qui raconte un peu l'histoire d'une journée et qui dit, bon voilà, cavalier aux dames, présentez-vous. Donc le monsieur se présente à la dame et ensuite il commence avec une musique où on appelait ça à l'époque un MC. Donc on n'a rien inventé, tu vois. Aujourd'hui on dit des MC dans le rap.
1: Les maîtres de cérémonie, donc c'est
2: voilà,
1: ceux qui...
2: C'est tout à fait.
1: Qui animent la danse. Quoi.
0: Et qui animent la danse, donc qui donnent un peu, par exemple, une répartie en disant, madame, par exemple, monsieur, faites révérence à madame, prenez la main de madame et faites un tour à madame, tu vois. Et de là, après, se part toute une musique qui part. Et donc le MC était très, très, très important, tu vois. Et donc c'est lui qui donnait en fait le tempo pour pouvoir créer une espèce d'atmosphère musicale, tu vois. Et donc nous allons vous faire écouter, par exemple, un titre. Alors il n'y a pas vraiment de disque.
1: C'est ça, ce que tu expliquais, c'est qu'en fait c'est des orchestres ou enfin
2: exactement,
1: des groupes qui rejouent les morceaux un peu traditionnels, et aujourd'hui encore.
0: Et aujourd'hui encore, et d'ailleurs notamment en Guadeloupe, il y a des festivals autour du quadri, et le quadri est resté une musique un peu, pour les anciens.
1: D'accord.
0: Et les jeunes sont en train de se l'approprier. Et donc la façon de danser, il le ramène un peu à des musiques modernes, à une danse moderne, donc un peu comme du rap, tu vois, c'est-à-dire tu peux faire des mouvements de jazz. L'idée, c'est de couper un peu avec les anciens qui dansent, qui c'est vraiment une musique très réglementée, tu vois. Donc ce qui permet pas vraiment de pouvoir... C'est-à-dire, tu n'es pas libre de danser, quoi, tu vois. Il faut respecter un tempo, il faut respecter...
2: Une forme de discipline.
0: Une discipline, ouais, exactement. Ouais, exactement.
2: Donc, il me dit, tout à l'heure, il disait qu'il n'y avait pas... Effectivement, il n'y avait pas de titre spécial de morceau, mais on avait des orchestres, comme l'orchestre de bienveillance à Bignen. Okay. Ce sont souvent des personnes âgées qui sont encore en vie, qui ont eu cet héritage de leurs parents, qui continuent à jouer ça, à jouer cette musique, parce que ça fait partie du folklore caribéen. Ouais.
0: Okay. Malheureusement, c'est resté un peu folklore, alors que c'est vraiment la base de la musique pour nous, quoi, tu vois. Et ensuite, le ka est devenu un peu une musique, un peu de rébellion.
1: Okay.
0: C'est-à-dire, c'est à travers le tambour, on exprimait, c'est-à-dire que l'autre qui est de l'autre côté de la vallée pouvait entendre, voilà, écoute, aujourd'hui, il y a telle chose qui se passe à tel endroit, alors réunion, par exemple.
1: C'est-à-dire que le cas était un moyen de communiquer d'un endroit à un
0: autre ? Exactement, tu vois.
1: D'accord.
0: Et c'est devenu au fur et à mesure une danse.
1: Comme une sorte de langage codé, quoi.
0: Exactement, mon ami, tu vois. Exactement. Et donc, nous, quand on était petits, on disait, tu vois, il ne faut pas aller dans ce genre de réunion musicale, parce qu'on disait que c'était... alors, l'expression, c'était « neg arom ».
2: Ou vieux nègre.
0: C'est-à-dire, c'était des nègres qui allaient se péter la tête, tu vois, et qui jouaient de la musique jusqu'à à pas d'heure. Et donc, les femmes comme les hommes se lâchaient. Mmh. Et donc, vous imaginez quand on se lâche entre un homme et une femme. Je vous laisse le soin de deviner qu'est-ce qui se passe.
2: C'est vrai que le quadrille est arrivé, mais on n'a pas quand même... On a

0: on a oublié d'insister quand même sur le premier son qui était joué par ces esclaves, c'était quand même le tam-tam, actuellement le gros cas. Mais en fait, dans ce gros cas,
1: le tam-tam, le gros cas, c'est la même chose.
2: Oui, tout à fait.
0: Oui, en fait, le tam-tam, c'est l'instrument, et le gros cas, c'est le style.
2: C'est ça.
0: Et dans le style du gros cas, on a cette rime. C'est des rythmes qui venaient d'Afrique de l'Ouest et de l'Afrique centrale. Et dans les sept rimes, on avait le tumblak, on avait le grage, on avait le léoz, on avait le roulé, le kalaja, le pajambel et le mendé. C'est des rythmes qu'on retrouve en Afrique de l'Ouest, beaucoup, beaucoup en Afrique de l'Ouest et en Afrique centrale. Et c'est les sept rythmes que les esclaves ont perpétué et que actuellement encore on continue à jouer ces rythmes-là, parce que c'est vraiment la culture forte de l'homme antillais et de la femme antillaise. C'est une forme de révolution, c'est une forme de s'approprier sa fierté, sa dignité après la libération. Parce que bien avant, c'était interdit. Les esclaves pouvaient se faire couper les mains pour ça, ou se faire fouetter, parce que c'était une musique trop bruyante qui faisait peur aux colons, parce qu'ils sentaient que c'était un message qui se passait de maison à maison, de plantation à plantation.
1: Les deux musiques que vous nous présentez là, du coup, d'un côté l'influence européenne et d'un côté l'influence africaine.
2: Exact.
1: Qui s'exprime plus fort d'un côté ou de l'autre.
2: Exactement.
0: Et qui après se sont mélangés pour créer justement le
2: quadrille.
0: Le quadrille.
2: Ouais. Okay. Et à partir de là, le quadrille après est devenu le gros cas. Et le gros cas, en fait, c'était une musique qui représentait en fait le côté rébellion. C'est-à-dire que, à travers cette musique, le tam-tam, donc, on pouvait donc exprimer en fait le ressenti intérieur, la souffrance, la douleur, le fait de vivre des moments pas faciles. Et à travers cette musique-là, tu vois, ça permettait en fait aux personnes qui étaient en servitude. Alors, j'aime pas trop dire le mot esclavage, parce que c'est un mot qui est un peu rude. Je préfère dire servitude. Et la servitude, et donc pour eux, c'était plus une façon d'exprimer, en fait, à un moment donné, la fête. Et c'était surtout réservé le dimanche. Parce que ce qu'il faut savoir, c'est que le dimanche, c'était le jour du Seigneur. Et donc tout le monde allait à l'église. Parce qu'il y a aussi la religion catholique aussi dans tout ça, tu vois. Et donc à ce moment-là, ça permettait, après la messe, que tout un chacun puisse exprimer un peu son bonheur, sa souffrance, son... Mais c'est pareil, on retrouve aussi dans le reggae, hein. Par exemple, le comment s'appelle le son, tu vois, qu'ils font avec le tambour en Jamaïque.
1: C'est le Nyabingi.
2: Nyabingi, man, big up, bless I. Et ben le Nyabingi, ben c'est la même chose, tu vois. Ça exprime pareil. À Cuba, c'était pareil aussi. Tu vois, dans toute la Caraïbe, les îles des Caraïbes, francophones, anglophones, hispanophones, le tambour, c'était vraiment la musique, enfin, l'instrument qui pouvait exprimer un peu déjà pour dire à l'autre là-bas, écoute, aujourd'hui, il y a telle chose qui se passe. Dans telle plantation, il y a telle chose qui se passe. Et donc, ça permettait à tout un chacun d'entendre, comme les Indiens d'Amérique. Avec le tambour et la fumée. C'est les mêmes choses qui se retrouvent, tu vois. Donc c'est pour ça que c'est intéressant de parler de l'histoire, la base. Mais avant de passer à la begin, il faudrait peut-être mettre un titre de gros cas pour faire le lien entre le quadri, le cas. Le cas qu'on appelle donc le tam-tam. Voilà. Mais il faut savoir que le cas, c'est un nom qui vient d'Égypte. Donc c'est pas un nom comme ça, tu vois. Donc là je saurais pas te dire exactement ce que ça veut dire le cas, parce que j'ai de mémoire, je n'ai pas la définition. Mais il faudrait faire une recherche là-dessus, parce que le cas, tu vois, c'est vraiment un truc que les Égyptiens, tu vois, prononçaient beaucoup, tu vois. Et donc quand on dit le gros cas, c'est comme qui dirait, c'est nous Antillais qui avons mis gros cas. Mais à la base c'est le cas. tu vois. Et ensuite, peu à peu, ça a découlé un peu sur toutes les musiques qu'on entend maintenant, tu vois. Donc c'est important de savoir
0: mais
2: ça, tu
0: quel,
2: vois.
0: Quel style, par exemple, quel style de son qu'on pourrait faire écouter aux auditeurs?
2: Alors,
0: sans raconter
2: alors, si on, voilà. Alors, si on veut, ne me fais pas rire, mon frère Théo.
0: Non, parce que tant que j'ai une question, on te demande un disque, ah, tu repars voilà. Dans une histoire.
2: Voilà. Mais parce que frère Romain, tu parce nous invites faut... à nous oui, raconter mais, les ouais, histoires. Mais frère mais Romain, nous sommes obligés de te raconter
0: oui,
2: cette histoire.
0: Ah, bon,
2: moi, j'aime bien. Tu comprends, frère Romain.
0: Oui, c'est une animation de radio.
2: Oui, tout à fait.
0: Quand tu racontes une histoire, donne un exemple de.
2: Mais oui, frère Romain.
1: Il faut que les gens s'en aillent. Il faut de la musique.
2: Il faut de la musique, effectivement. Excusez-nous, chers auditeurs, nous sommes dans la joie, dans l'amour. Alors. Donc, pour parler de gros cas, nous allons faire écouter un son que frère le Romain connaît, Tisséles, ou alors il choisira entre...
0: Tisséles ou vélo.
2: Ou vélo.
1: Choisis-toi.
2: Alors moi, je choisis Robert Loison, qui est le boss des boss, parce que dedans, il y a Vélo qui joue, et Vélo, c'est un maître cas. Et cet homme-là, lorsqu'il jouait du cas, il était habité. Alors, je vous dis habité, c'est-à-dire que cet homme-là, quand il tapait avec ses mains sur le cas, il n'était plus lui. C'est-à-dire qu'il était dans une espèce comment on pourrait dire ça, frère Romain?
0: De transe?
2: Exactement, frère Romain. Il était dans une espèce de transe, c'est-à-dire qu'il est... Alors, moi, j'aime à dire que l'invisible entrait en lui et le cas devenait lui. Et à partir de là, cher auditeur, je pense que lorsque vous avez écouté Robert Loison que vous allez sentir la musique, vous allez sentir que vous-même, vous allez être transcendé par le son. Et on espère que vous allez vous-même trépigner, danser et bouger votre... excusez-moi de vous dire, le popotin.
1: Écoutez ça.
2: Écoutez ça, bip-bip.
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0: Bon, on vient d'écouter, alors j'ai proposé le titre à Phare Romain, Chat Catéterat. Alors c'est assez incroyable cette histoire, parce que imaginez un homme qui rentre un peu fatigué un soir, il se couche et puis il voit un chat et des rats. Et donc cet homme-là est dans une espèce de... Comment on pourrait dire ça, Phare Romain ?
1: De délire.
0: Alors, est-ce que c'est de délire ? Je ne sais pas, mais vous imaginez une soirée, vous rentrez chez vous.
1: Une ivresse.
0: Une ivresse, voilà, une ivresse. Et puis il se couche. Et puis son esprit lui dit, bah tiens, il y a un chat et puis des rats qui sont en train de...
1: Le chat de tête, le rat, c'est ça ?
0: C'est non. Ça, mon frère. Chat tête et rat, exactement. Comment c'est possible un chat qui tête un rat ? Ou un rat qui tête une chatte ?
1: Ouais. Ok.
0: C'est incroyable, non ?
1: Plutôt.
0: Alors, moi-même, quand j'écoute ce titre, j'avoue que je suis assez... Comment on peut dire ça ? Dubitatif ? C'est le mot ?
1: Ouais.
0: Ben, dubitatif, hein, c'est ça, frère. Alors, il y a aussi un homme qui s'appelle Admiralty avec Jacob Desbarieux qui a repris ce son-là. Okay. Et donc, pour le mettre à la manière moderne.
1: Et
0: donc,
1: récent,
0: voilà. Donc, quand vous allez écouter ce titre, vous allez voir, vous-même, ça va vous mettre dans l'ambiance.
2: Donc, alors, moi, ce que je voulais rajouter, frère Pierre, comme tu parlais de la religion, il faut savoir que avant d'être intégré dans la religion catholique, c'était pas une chose aisée, puisqu'il y avait le code noir, et donc on n'avait pas le droit d'être considéré comme catholique. On n'était pas encore considéré comme un humain à part égale pour pouvoir faire partie de la religion. Donc on avait nos religions à nous, qui étaient des religions qui venaient d'Afrique, voilà. Comme le vaudou, voilà. Comme la sorcellerie, la magie noire. Voilà. Et quand on dit le vaudou, ça ne veut pas dire simplement la sorcellerie, c'est une philosophie, un état d'esprit pour pouvoir exister et sentir que notre âme est sauvée. Parce que c'était cette époque, une époque très très difficile.
0: C'est
2: pour nos arrière-grands-pères, arrière-grand-mères.
1: Voilà. Le vaudou, c'est encore très présent en Haïti. Est-ce que c'est encore très présent en Guadeloupe,
2: c'est,
1: Martinique?
2: C'est encore présent. C'est en bride. C'est-à-dire que où ça a été vraiment très présent, c'était vraiment en Haïti. Parce que justement, c'est grâce à ça que Haïti a pu prendre son indépendance, parce que c'était la religion première qui faisait que le noir se sentait exister, et donc ça a été une religion jusqu'à présent qui continue et qui est une institution philosophique et spirituelle.
0: Tout à fait.
2: Voilà. Il nous a parlé de ce morceau de Groka, Chat Catéterat. Il y a aussi Vélo qui chantait aussi le morceau qu'on a écouté dans, justement au bar de Argelès.
0: La bagarre. Tisséleste, exactement.
2: Est-ce que tu te rappelles du titre, s'il te plaît ?
0: Alors, je ne me rappelle pas vraiment du titre, frère Théo, mais frère Romain, je pense que...
1: C'est pas Chien Japé.
0: C'est ça, frère Romain.
2: Donc celui-là, c'est vrai que c'est un morceau de référence.
0: Voilà, voilà.
2: Qui a fait quand même pas mal de joyeux dans les amateurs de ce genre de musique. À l'époque, c'était vraiment un morceau qui faisait mouche à tout prix.
1: Bon, on l'écoute aussi, alors.
0: Voilà. On l'écoute aussi, voilà.
1: Aussi. Chien n'a jappé.
0: Voilà. Pour une action-là. Une action-là, un petit mal. On le voit pour un action-là, ça.
2: Très bientôt. Hein.
0: Non, mais faut pas les créoles, bah, Bissier, ouais.
2: On fait pas les bails.
0: Bah, parce que Bissier a dans Bittin, là, ouais.
2: On peut monter Bissier à Bissier.
0: Bissier à Bissier nous va monter, ouais.
2: Après nous, quand il montait B, après nous, quand il montrait C.
0: C'est une vraie AIZ, d'après nous, quand il fait. Romain, non.
2: Bissier à Bissier, l'homme.
0: Bissier à Bissier, ouais. Romain, va nous balayer les créoles, bah, Bissier, ouais. Parce que nous, en France, c'est là, ouais.
2: Faut penser aux auditeurs.
0: Excusez-nous, c'est un auditeur, hein. Parce que nous, adons délire, ouais.
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0: Donc voilà, ces morceaux-là sont très importants au niveau de la musique.
1: On vient d'écouter T-Céleste avec Chien Japé.
0: Voilà. Voilà.
1: Et donc là, maintenant, on passe du gros cas
0: à la Begin.
1: À la Begin.
2: C'est ça même.
0: C'est-à-dire qu'il y a eu la cadence Begin. Voilà. Et la Begin, comme je te disais, c'était quand même dans les années 50-60. Et donc, parce que j'ai peur, comme je sais que Frère Romain nous a dit que l'émission va durer une heure, normalement on devrait nous concentrer une émission de 4 heures. Donc on va essayer de faire ça en synthétisé. Et ce qu'il faut dire, là on a commencé l'esclavage, l'abolition, et après il y a eu, à cette époque-là, avec le fait que c'était à l'après-guerre, qu'il y a eu l'ouverture de la musique, il y a eu la radio, et tout ça, ils ont mélangé cette musique avec le gros cas, le quadri s'est démarqué, il est resté quadri, mais le gros cas a été mélangé avec toutes ces musiques et ça a fait une forme de cadence et on a commencé à appeler ça musique cadencée, qui après est devenue une musique qu'ils appelaient Begin. Nous jeunes, on n'écoutait pas trop ces musiques,
2: c'est ça.
0: Mais nos parents nous parlaient de,
2: voilà,
0: de Robert Mavuzzi et son orchestre, Gérard Lavigny et ses Antillais,
2: c'est ça.
0: Il y avait l'orchestre Los Congas Ceros, ouais. Parce que c'était quand même...
2: Même Henri Debs.
0: Oui.
1: Henri Debs, comme, qui était un producteur.
0: C'était l'un des plus grands producteurs qui a duré une décennie, hein, des années 60 jusqu'en 80, je crois.
2: Tout à fait, tout à fait.
0: De ces années-là.
2: C'est ça.
0: Et c'est vrai qu'il y avait ces morceaux. Lui-même chantait aussi.
2: C'est ça, il chantait aussi.

0: C'était entre la période américaine où ils dansaient du Charleston.
1: C'est exactement
0: eux, ils dansaient du Charleston aux États-Unis, les blacks américains, et nous, on dansait la bikini.
1: C'est ça.
2: Donc, c'est ça. Donc, c'est l'évolution entre le gros cas avec les influences américaines et juste avant que les cuivres haïtiens arrivent.
0: Voilà.
2: Et au moment de cette migration vers le territoire hexagonal.
1: Quoi. Voilà. Exactement.
0: Alors, juste pour rattraper, c'est que justement, la bikini démarrait. Donc, c'était des musiques un peu. Au niveau des orchestres, c'était très simple, hein. Basse, batterie, guitare, des petites trompettes, mais c'était pas encore le.
1: Mandoline.
0: Il y avait des mandolines, les mandolines, il y avait aussi, comment ça s'appelait là, le banjo. Donc il y avait le banjo, et ensuite la biguine a commencé à baisser, et les influences américaines, surtout de Cuba, d'Haïti, sont arrivées avec des cuivres, mais très très puissants.
1: C'est ça.
0: Et c'est là que ça a commencé le
1: merengue, le cha-cha-cha, le passo doble.
0: Donc ça a amené une forme de musique qui s'appelait
1: c'était cadence en fait, parce que c'était typical combo, les Maxels, les Vikings,
0: l'orchestre de Paul Emile Ali.
1: Voilà, tu vois. Là, on appelait ça cadence. Alors, cadence, c'était plus.
0: Le rampa.
1: Cadence rampa.
0: C'était le rampa cadence.
1: Voilà.
0: Qui est après, ce rampa cadence, c'était des influences de tous ces pays-là, là, de tous ces continents. Et ensuite, la Guadeloupe et comme la Martinique.
1: Tout à fait. C'est la Guyane.
0: Et la Guyane, bien entendu, se sont dit, on va prendre ces sons-là, on va faire notre propre son.
1: C'est ça.
0: Et c'est devenu la cadence. Mais ce qui est arrivé après cette cadence, c'est devenu le pré-compas, en fait.
1: Ouais, le pré-compas. Alors, le compas, c'est plus une musique d'Haïti. Ce qu'il faut savoir, c'est que la biguine est arrivée en France dans les années, on va dire, 50.
0: Tout à fait.
1: Et c'était surtout à Saint-Germain-des-Prés. Et Saint-Germain-des-Prés a été, on va dire, avec le mélange de jazz et musique des Antilles, le mélange, tu vois. Aussi bien comme les grands musiciens comme Sidney Bechet, Miles Davis, tout ça, se sont un peu mis dans ce genre de musique, tu vois, qui a permis en fait à la biguine de rayonner pendant un certain temps en France, et notamment à Saint-Germain-des-Prés.
2: Okay.
1: C'est ce qu'il faut savoir, hein, tu vois. Alors, maintenant, ce qui a pris le pas, c'est dans les années 70, il y a eu ce genre de musique qu'on appelait le cadence. Cadence, tu vois, rampa. Donc, typical combo, les Maxed, les Vikings, tous ces sons, Jacques Brackmore, toutes ces personnes ont un peu amélioré la musique antillaise.
0: Pour pas sauter trop rapidement les étapes, il faut dire que cette musique, justement, la biguine, parce que c'est ce qui a entraîné après l'évolution des autres musiques, ça a été une période riche. Ça a commencé dans les années 1950 et ça a duré dans les années 1960.
1: C'est ça.
0: Et à partir de là, en 1960, en Guadeloupe, c'était très dur, comme en Martinique, dans toutes les îles. Ça devenait très, très difficile.
2: Qu'est-ce qui était difficile?
0: La vie. La vie était très difficile. Il n'y avait pas de travail, il n'y avait pas de les esclaves étaient partis des champs de canne. Ils avaient fait venir des gens de l'Inde pour les remplacer. Donc les Antillais de couleur noire n'avaient plus beaucoup de travail. Et donc c'était quand même une île qui stagnait. Il y a eu le général de Gaulle qui avait annoncé une annonce pour dire vous pouvez partir, il y a du travail. Et en fait, il y a eu un mouvement qui s'appelait le Bumidom, c'est ça, si je me trompe.
1: Bureau des migrations d'outre-mer, voilà. Ça s'appelait.
0: Et donc, c'est arrivé à partir des années 60.
1: 67.
0: Et c'est là que nos parents à nous, c'est-à-dire ma propre maman,
1: mon papa,
0: sont partis là-bas.
1: Voilà.
0: Mais sont partis avec cette musique biguine.
1: C'est ça.
0: Et voilà.
2: Et est-ce qu'on écoute un morceau de.
0: De Rascompas ?
2: De Rascompas.
0: Alors, du Rascompas, ça, c'est. Toi-même, tu connais ce morceau-là, puisque tu m'en as parlé la dernière fois, et on l'avait écouté à la maison. C'était Moi Domi Deo, Moi Domi en trois.
1: Voilà, exactement.
2: Qui parle du coup du Bumidom que vous avez.
1: Exactement, frère Romain.
0: Et ça, c'était. Je crois que c'était Typical Combo,
2: ouais,
0: quelque chose comme ça. Oui, avec Georges. Plonkitt.
1: George Plonkitt, voilà.
0: Qui
1: George
0: Plonkitt, qui jouait dans cette, tout à fait. Dans ce groupe.
1: Et c'est vraiment, tu vois, par exemple, ce titre-là, Moins Domideo, tout ça, ça représente vraiment le bibidum, tu vois. C'est-à-dire qu'à l'époque, lorsque les Antillais, Guyane, Martinique, Guadeloupe, partaient pour la France, pensaient trouver l'Eldorado. Malheureusement, ce qui se passait souvent, c'est que c'était pas trop l'Eldorado finalement, tu vois. Alors beaucoup étaient dans la fonction publique, tu vois. Ou alors beaucoup finissaient en fait, malheureusement, le froid. De toute façon, on s'attendait pas au froid, tu vois. Donc quand tu atterrissais à Orly, tu sortais de l'avion. Donc l'idée, tu te disais, waouh, je suis dans un pays extraordinaire, ta. Mais finalement, tu te retrouvais que, il va falloir que tu te débrouilles. Et donc beaucoup, tu vois, alors moins dormi dehors, moins dormi en trois métros, ça veut dire j'ai dormi dehors et j'ai dormi dans le métro. Et donc beaucoup d'Antillais ont vécu ce genre de vie.
2: Une désillusion.
1: Voilà. Exactement. Tu vois, donc après et pour le retour au pays, c'était un truc super compliqué, tu vois, vu que tu n'avais pas les moyens de pouvoir revenir. Donc t'es là, quoi, tu vois.

Voilà, on touche à la fin de cet épisode de Radio Blaster, le premier d'une série de deux, en compagnie de Théo et Pierre, nos tontons Wada, qui nous racontent donc l'histoire de la musique guadeloupéenne. On se retrouve donc pour un nouveau Radio Blaster, premier vendredi du mois prochain sur Fréquence Plus, à 18h, encore une fois avec Pierre et Théo qui vont nous raconter un peu la continuité de l'évolution de cette culture caribéenne. On passera donc au compas, au zoo. On espère que ça vous a plu, on vous dit à bientôt et on se laisse avec la fin de ce morceau de super combo moins de

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3: L'onde poétique. C'est une chronique pensée comme une capsule sonore, une échappée temporelle. Semaine après semaine, je vous propose de partir à la rencontre d'une voix du monde, d'entrer en correspondance et en terre d'altitude. On est ensemble pour quelques graines de minutes à voix haute sur l'onde de Fréquence Luz. De son bureau des solitudes paru en 2018, le poète Werner Lambersy nous soufflait. Ne craignez rien. Le monde ne manquera jamais de poèmes. La réalité manquera peut-être de réalité. L'amour manquera d'amour. La mort sans doute de mort. L'émotion manque aux machines. Qui sait s'il manque déjà de l'âme aux âmes. Mais ne doutez pas, le monde ne manquera jamais

0: le dessin. Patty comédienne, Patty androgyne, Patty underground, hors case, hors lettres, à la marge, en toute marge. Ma liberté est en moi. Je ne me laisse pas enfermer par les idées des autres pour savoir qui je dois être. Je suis hors de la société, je suis une artiste, le rock and roll est mon art. Je suis libre parce que je peux sauter et hurler, je peux brandir mon poing, je me fous de tout. C'est dans le cadre du Patti Smith Poetry Day que je vous laisse. Nous sommes le 23 octobre 2022 sur la scène littéraire de la Maison de la Poésie Paris, Patti par Fishback. Bonjour, bonsoir à chacun, chacune et bienvenue.
1: Cloche, cloche, ma vieille peau. Des particuliers qui trouvent ça poétique. Moi, j'aime pas qu'on me fasse entrer par les oreilles. La sottise paraît absurdément de croire. On me trompera plus avec des sonnettes. Ça veut dire ce que ça veut dire. Mais tout ce que j'entends dans ce monde est comparable à ce bruit de scie. Entre deux feux qu'on est pris. Entre deux feux. Les justes proportions, la grandeur à tout prix. J'ai nul ouvrière, le soldat inconnu. C'est cornélien. Je vous cacherai pas que je peux sans frémir m'imaginer le sommeil du Gondor. Un volatile caustique. On fera pas de presse-papier avec mes larmes. Parce que la vie est là, simple et tranquille. Je peux pas ouvrir un journal sans tomber sur le caoutchouc. Lyrisme, fausse truffe. Et les cochons de ma trempe ne détournent pas toujours leur coin des cénotaphes, des commémorations, des garden parties dans le jardin des affaires étrangères. Et d'autres résidus plus ou moins destinés à la réussite. De héros en formation, de légendes à la noix, sans parler de l'histoire. Attention, la voilà, la mélancolie. On s'intéresse à la vie des grands hommes, leurs mots d'enfant, leurs petits déjeuners, comment ils ont acquis cette maîtrise. Ah, la maîtrise. Bordel, mon raton, couru sur le haricot, avec la maîtrise de soi particulièrement. Il y a du monde pour déplorer les écarts de conduite de Raphaël et du pour dire c'est grâce à... Mais n'empêche que les navettes de ce décorateur sont d'excellents baromètres anéroïdes. Pour la Catherine Hill aux sourcils relevés. Je me demande vraiment ce que pouvait être Orphée. Je dois dire qu'une rigolade parfaite dans ce genre est en train de s'installer à côté de Jésus, Mahomet, Goethe et les autres. Avec un nom fait pour l'imagination, cette putain. Tout est faux. Y compris l'amour. Ceux dont le cœur, les yeux et la tête sont vides, des bis snobants, des grelots, affaires de confort physique au moral, les uns ont le tout à l'égout de l'introspection, les autres le chauffage central dans l'idéatif. C'est ça le progrès. À en croire les journaux d'aujourd'hui, on a tué l'ennui. L'ennui est mort. Il n'est plus question d'ennui. C'est très mal de s'ennuyer. C'est dégénéré, pas moderne, déjà connu, classé, pourriture bourgeoise. C'est toc, c'est démodé, fin de siècle. Et nous sommes heureusement, nous avons heureusement dépassé ce stade dépassé. Le progrès, toujours le progrès. Tout le monde s'ennuie d'abord, c'est une crise. Et puis la vie.

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9: Professeur Topinambour, que nous sortez-vous de vos grimoires aujourd'hui?
10: Aujourd'hui, je vais vous sortir une plante bien connue de nos montagnes, qui est de la famille des Pteridacées. C'est une famille qui contient bien 1150 espèces à peu près connues, réunies en 45 genres. Bon, pour le coup, nous, dans le genre qui nous intéresse, Pteridium, nous n'en avons qu'une. Alors, comment la reconnaître, cette plante? Ben, elle fait à peu près de 50 cm à 2 mètres même de hauteur, parfois. Vous voyez à peu près des grandes feuilles développées à partir d'un long rhizome traçant profondément enterré. Le pétiole est presque aussi long que le reste de la feuille, robuste et coupant, le limbe, 3 à 4 fois divisé, à peine étalé. Disposé horizontalement. Le pétiole, presque aussi long que le reste de la feuille, est robuste et coupant. Le limbe, lui, est 3 à 4 fois divisé en peine étagée, disposée horizontalement. Les sores marginaux, recouverts par le bord replié du limbe, celui-ci prolongé en une fausse indusie membraneuse.
9: Excusez-moi, de quoi vous parlez? On ne comprend rien, là.
10: En fait, vous voyez bien cette grande fougère qu'on voit partout, qui fait de vastes étendues sur nos versants. Vous ne voyez pas?
9: La fougère-aigle?
10: Mais oui, la fougère-aigle, bien sûr, Pteridium aquilinum. Pteridium vient du grec pteris, et qui veut dire fougère. Et aquilinum veut dire aigle, donc fougère-aigle.
9: Mais pourquoi aigle, elle vole la fougère?
10: Non, en fait, il y a deux raisons. C'est qu'elle forme de ces grandes feuilles, on dirait qu'elle se déploie comme un aigle. Mais en fait, l'origine viendrait plutôt que quand on coupe la queue de la feuille, eh bien, on voit un aigle impérial dessiné.
9: Waouh! En français, on l'appelle aussi l'aquiline, la grande fougère, la fougère impériale, la porte-aigle ou encore l'aigle impérial.
10: La fougère-aigle peut être trouvée dans les haies, les friches, les landes. Pour ces dernières, elle en est caractéristique, telles que les landes à bruyères, genêts ou ajoncs. On la trouve aussi en sous-bois, dans les clairières, sur silice ou argile, de l'étage inférieur de l'étage montagnard, sur l'ensemble de la chaîne.
9: On l'utilise à quelque chose, la fougère?
10: Alors la fougère-aigle, comme elle est très commune, oui, elle a été utilisée pour beaucoup d'usages. Alors les usages les plus communs pour ce qui concerne les Pyrénées, c'est surtout de l'utiliser comme litière pour les animaux. On l'utilise aussi en purin comme insecticide, notamment pour détruire le puceron la Niger. Parce que la plupart des insecticides chimiques n'y arrivent plus aujourd'hui à le contrôler. Mais aussi, on peut l'utiliser en engrais vert, parce que en fait, elle n'acidifie pas les sols, et c'est une plante bien améliorante qui contient une grande quantité de chaux. Donc c'est un remède naturel contre l'acidité.
11: C'est bon.
10: Et puis, des usages méconnus dans l'industrie. En présence de chrome, le rhizome de la fougère-aigle teint la laine en jaune. Les crosses, c'est-à-dire les jeunes pousses de fougère, quant à elles, teignent la laine en jaune verdâtre. Dans ces cas-là, il faut ajouter de la lin et du chrome. Et puis, si on ajoute du sulfate de fer, dans ces cas-là, elles teignent la soie en gris. Autrefois, le rhizome était utilisé pour tanner le cuir, et la cendre issue de la combustion de cette plante, riche en potasse, permet de fabriquer du savon et servait d'agent blanchissant.
12: La nouvelle lessive pour les taches rebelles. Un peu de pelouse. Stop ! Un peu, ça suffit.
10: La cendre fut aussi utilisée dans la fabrication de verre jusqu'au XIXe siècle. Une dernière utilisation est bien sûr le paillage, un paillage antifongique ou un autre type de paillage.
9: Et alors que la permaculture a plus que jamais le vent en poupe, le paillage antifongique à base de fougères aigles, rien de plus simple. On la récolte de préférence sèche ou jaunissante à l'automne. À cette époque de l'année, sa vocation première est de servir de protection contre le gel à toutes les plantes sensibles. Mâche, chicorée sauvage, carole, artichaut, etc. Quand vient le printemps, la fougère se transforme en matériau idéal pour la couverture du sol. C'est dans les fraisiers qu'elle donne le meilleur d'elle-même grâce à son action allélopathique antifongique contre la pourriture grise. Mais on peut également l'utiliser pour pailler toutes sortes de cultures dès lors que le sol s'est réchauffé en guise d'assurance anti-sécheresse et anti-mauvaises herbes. En paillage frais ou sec, de 5 cm d'épaisseur environ, elle attire mais empoisonne les limaces, car elle contient des aldéhydes, qui se transforment en métaldéhydes après fermentation. Le purin de fougère peut être également utilisé à cet effet, et il serait encore plus efficace si l'on ajoute quelques marrons d'Inde écrasés lors de la fabrication.
0: C'est bon.
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2: À Pouy-le-Bon, dans le Gers, une petite école accueille des enfants de la maternelle au CM2 autour d'un projet pédagogique particulier. Immersion français-anglais, apprentissage par la nature, effectif réduit. Une école privée, hors contrat, qui entame sa deuxième rentrée. Nous en parlons aujourd'hui par téléphone avec Estelle Hérambert, responsable du projet. Bonjour Madame Hérambert.
3: Bonjour, merci de m'accueillir.
2: Pouvez-vous nous présenter Mon école dans les collines, donc le nom de cette petite école qui est dans le Gers? Comment est né ce projet et par qui?
3: Ce projet a vu le jour l'année dernière. À la base, donc, nous sommes un collectif de 5 parents qui avons fait école à la maison, donc qu'on appelle aussi instruction en famille. On a vu les lois tourner par rapport notamment à la loi sur le séparatisme. Et voilà, on s'est dit, à partir de cette contrainte, comment en faire une opportunité? Et l'idée de créer une école est née à ce moment-là. Moi, je ne connaissais absolument pas ce qu'il fallait mettre en place pour arriver à un tel projet. Donc, j'ai pris pendant un an un coach qui est spécialisé pour la création d'écoles alternatives, dite aussi officiellement école privée hors contrat. J'ai également appelé beaucoup de professeurs, d'enseignants, directeurs, directrices d'écoles alternatives en France, sur la région parisienne, sur Bordeaux, sur Lyon, sur des tas de régions, pour savoir un petit peu comment ça se passait, quelles étaient les difficultés qu'ils traversaient pour pouvoir faire quelque chose qui fonctionne dès le départ. C'est comme ça que l'idée est née. Ensuite, on a fait appel au collectif Rivage qui se trouve dans le 65 pour faire une réunion d'intelligence collective. On a invité des professeurs, des enseignants, des éducateurs, des parents pour parler de cette idée, voir s'il y avait des besoins, des demandes. Et effectivement, il y a eu beaucoup de choses qui ont été dites sur cette réunion. Donc là, maintenant, c'était il y a 2 ans. Et à partir de ce moment-là, à la fin de la journée, l'association est née. L'association qui porte le même nom, Mon école dans les collines. À partir de là, voilà, on a cherché des financements, des investisseurs pour nous accompagner dans cette aventure. Bon, on a vite été, alors pas déçus, mais on a déchanté, puisqu'effectivement, quand on est hors contrat, et ça, on est obligé de l'être quand on démarre, en fait, on a l'obligation de faire 5 ans hors contrat avant de faire une demande pour passer sous contrat. Et dès qu'on est hors contrat, on n'a droit à aucune subvention,
2: d'accord,
3: aucun financement. Donc ce qu'on a fait, on a investi nos fonds personnels pour faire déjà de repeindre une partie de l'école, pour faire des investissements concernant l'achat de matériel, de meubles, pour pouvoir mettre en place tout ce dont il y a besoin dans une école. Notre but, c'est de passer sous contrat. On a déjà fait une année, donc on n'a plus 5 ans à faire, il nous reste 4 ans, car cela viendrait vraiment consolider l'aspect économique de l'école. Il faut savoir que nous, donc, on a une directrice enseignante, elle a un double emploi, donc elle a son salaire, mais avec les charges salariales et patronales, son salaire est quasiment doublé. Donc pour nous, petite structure qui avons démarré sans trésorerie, c'est difficile. Donc on a l'URSSAF qui nous accompagne aussi et qui nous font confiance, parce qu'on a eu des débuts un petit peu chaotiques. On a eu la chance d'avoir accès à un DLA et le DLA nous a permis de nous structurer. Le but de cette année, c'est vraiment la pérennité financière, puisque ça, on n'a pas réussi à l'atteindre l'année dernière. C'est vraiment quelque chose qui se fait sur la longueur de temps. Donc là, c'est pareil, il faut qu'on ait des personnes qui nous fassent confiance, qui nous accompagnent, qui nous laissent le temps de nous structurer.
2: Donc là, concrètement, on est très curieux de savoir comment ça se passe en pratique, une journée dans l'école, dans les collines.
3: Alors ça, c'est la directrice enseignante qui pourrait mieux en parler que moi. Mais ce que je peux vous dire, c'est que les journées commencent par du yoga, puisque je suis professeure de yoga pour enfants. Donc les enfants ont la chance de pratiquer le yoga dès qu'ils arrivent à l'école. Ça leur permet de se mettre en mouvement, de respirer. Et ensuite, leur journée commence avec les matières formelles. Il faut savoir que nous, donc, on a eu un agrément par l'académie pour pouvoir ouvrir cette école, mmh, et qu'on suit bien sûr le socle commun des connaissances. Les attendus doivent être respectés. L'enfant n'est pas livré à lui-même à faire ce qu'il veut quand il veut, mais par contre, on a une certaine liberté pédagogique qui fait que nous, on part souvent à partir du besoin et de la réalité de l'enfant, de ce qu'il sait faire et de ses envies pour pouvoir appliquer le programme. Et ensuite, bien sûr, il y a tous les courants alternatifs qui existent. Donc, les plus connus, ce sont en général Maria Montessori, Freinet, Steiner, etc. Donc, l'idée, c'est d'aller piocher après dans ces méthodes des outils pour pouvoir aider l'enfant à dépasser des obstacles ou des craintes quand il en a, en fait, tout simplement. Notre autre axe fort, c'est la nature. On a la chance d'être immergé dans la nature et d'avoir une forêt à proximité. Donc, les enfants ont la chance de pouvoir faire souvent école du dehors. Donc, on apprend les mathématiques, on peut apprendre les maths dans la forêt, le français, tout un tas de choses en extérieur. Et un autre axe que nous avons développé, alors à notre grande surprise l'année dernière, c'est le bilinguisme. On a eu la chance d'avoir des familles anglophones qui nous ont fait confiance. Donc, quand je dis anglophone, c'est 100%. Ni les enfants ni les parents ne parlent français. Mmh. Et donc, c'était un sacré challenge à relever. Mais ce qu'on a vu, donc, c'est qu'on était tous en immersion en permanence dans la langue. Et on s'est aperçu que déjà, les enfants arrivaient à communiquer entre eux malgré la barrière de la langue. Et à force d'être en immersion, eh bien, la langue venait naturellement. Donc, l'immersion permet l'apprentissage de la langue avant de l'apprendre de façon plus théorique. C'est ce qu'on veut développer cette année. Donc, il y aura bien sûr du bilinguisme parce qu'on a une nouvelle directrice enseignante cette année vu que l'ancienne est partie à la retraite, Mylène, qu'on salue, qui a fait un travail incroyable avec nous. Donc, cette année, c'est Manon qui va reprendre la direction et l'enseignement et qui est bilingue. Donc, on va approfondir cette ouverture culturelle. Pour nous, c'est très important. Et normalement, en cours d'année, si le mois de janvier, il y aura aussi des cours d'occitan.
2: Très bien.
3: Voilà.
2: Vous avez déjà répondu à peu près à ma question. J'allais vous demander qu'est-ce qui avait le mieux fonctionné sur cette première année. Donc, il y a ce côté d'apprentissage de la langue, d'immersion dans la langue française et dans la langue anglaise, du coup, pour nos petits Français. Est-ce qu'il y a d'autres choses qui ont extrêmement bien fonctionné cette année et que vous allez réitérer parce que vous vous rendez compte que c'est la meilleure méthode ?
3: Oui, tout à fait. Alors nous, notre école, on est vraiment ouvert sur au niveau de l'inclusion. Donc on a des enfants avec des besoins particuliers. L'année dernière, donc on avait des enfants dyspraxiques, dysgraphiques, des HPI, des TDAH. On avait des enfants en phobie scolaire. Mmh. On en a encore cette année. Et ces enfants-là, il y a besoin de mettre en place certaines choses et surtout d'individualiser le programme pour eux. Donc on a vu des enfants qui arrivaient avec certains troubles, notamment pour les enfants en phobie scolaire, avec incapacité à passer au tableau, à s'exprimer devant les autres. Un autre enfant, notamment, qui tapait avec un bâton sur la table toute la journée parce que il avait des tocs. Mmh. Et on a vu qu'en mettant des choses en place tout au long de l'année, avec nos méthodes, avec aussi beaucoup de bienveillance, de l'individualisation, les troubles s'estompaient petit à petit. On a aussi des évaluations qui nous permettent de voir la progression de nos enfants, que ce soit au niveau des apprentissages ou émotionnellement. On a des enfants aussi qui venaient à l'école avec le sourire, qui repartaient avec le sourire, qui reprenaient le goût d'apprendre. Donc pour nous, cette année, c'était surtout ça l'objectif. C'était de voir si notre méthode fonctionnait et si les enfants étaient heureux de venir à l'école. Et ça, l'objectif pour nous a été atteint. Et Manon, notre nouvelle enseignante, a travaillé pour les programmes Ulysse. Donc elle aussi, cette spécialité de partir des besoins de l'enfant, des besoins des enfants avec des besoins spécifiques pour amener de la pédagogie et le programme, en fait.
2: On voit souvent ce type d'école qui se développe dans des territoires ruraux, là où les écoles publiques ferment. Est-ce que vous avez l'impression que cette école que vous avez créée, c'était un véritable besoin plus par le fait qu'il manquait une école ou plus c'est un complément de ce qui peut se faire dans le public parce que vous avez des méthodes différentes?
3: Oui, alors ça, c'est une très bonne question. Je pense qu'il y a un petit peu des deux. Il y a effectivement quand même beaucoup d'écoles, de petites écoles de village qui ferment dans le Gers. On a un vaste territoire étendu, donc il faut des écoles de proximité, ça c'est important, c'est un premier point. Mais dans un deuxième point, on s'est aperçu effectivement, notamment pendant mon année de questionnement, qu'il y avait un véritable besoin sur le territoire d'avoir d'autres choix pédagogiques en fait. Vous avez les écoles privées, les écoles publiques. Mais voilà, il y a des parents qui ont des familles qui ont d'autres besoins, d'autres envies, et il faut qu'il y ait aussi ce choix-là sur le territoire. Donc nous, on se positionne vraiment comme une offre complémentaire à ce qui existe déjà sur le marché. Et on a vu notamment une famille l'année dernière arriver chez nous qui venait tout droit de Londres et qui nous a expliqué qu'avant de choisir leur maison dans le Gers, ils ont choisi l'école. Ils ont 3 enfants et ils ont d'abord choisi l'école. Ils voulaient une école qui réponde spécifiquement aux besoins de leurs enfants, une école plutôt petits effectifs, esprit familial et qui va vraiment individualiser le programme. Donc ils ont choisi d'abord l'école avant de s'implanter. Cette école peut faire venir des personnes de l'extérieur, mais peut aussi permettre à des personnes qui sont déjà là de rester là. Cette école permet de dynamiser, pour moi, le territoire.
2: Vous avez dit petit effectif. Combien d'élèves vous avez, du coup, dans l'école en entier?
3: Alors, l'année dernière, on était 12. Mmh. On a une capacité d'accueil de 19 élèves. Ça, c'est l'académie qui nous donne les effectifs qu'on peut avoir par rapport à l'espace qu'il y a dans l'école, par rapport au nombre d'adultes aussi qu'il va y avoir. Donc nous, on a une capacité d'accueil de 19 élèves, mais avec la collégiale, on a décidé que pour une seule enseignante, on ne pouvait pas vraiment dépasser 14 voire 15 élèves maximum. Mmh. Au-delà, ça va devenir toujours de plus en plus difficile de réserver un temps d'espace personnalisé à chaque élève. Donc le but, c'est de rester sur des petits effectifs.
2: Vu que vous êtes une association, j'imagine, à toutes les personnes là, qui n'ont pas d'enfants, qui n'ont plus d'enfants, ou qui des enfants qui sont grands, mais qui aimeraient vous aider, on peut vous aider, vous soutenir financièrement ?
3: Alors bien sûr, on a une cagnotte sur Hello Asso qui porte le même nom que l'école. Mon école dans les collines, Hello Asso. On a 2 façons de nous aider. Les personnes peuvent nous aider par un don ponctuel. Il y a la possibilité aussi de toujours de défiscaliser tout ça et inscrit sur notre campagne. Mais on a aussi une idée de se dire, ben voilà, chacun, on n'a pas 600 euros à mettre dans cette école, mais on peut peut-être trouver 60 parrains marraines qui mettraient 5 ou 10 euros par mois pour l'école de façon engagée, régulière. Et ça change la donne pour nous. Donc voilà, on compte sur le nombre, en fait, pour venir soutenir notre école. On a déjà des parrains marraines hein, qui se sont engagés avec nous. Et c'est très clairement, cette année, ça nous a grandement aidés.
2: Une année scolaire, ça peut-être question que tous les parents se posent, ça coûte combien ?
3: Donc nous, on a essayé de trouver les tarifs les plus justes possibles pour que ce soit accessible à chacun. On est à 200 euros par mois par enfant sur 12 mois. On n'est pas une école traditionnelle, donc nous, l'enseignante se paye du mois de septembre jusqu'au mois d'août. Donc c'est sur 12 mois et c'est 200 euros par mois.
2: Mon école dans les collines, c'est au village de Pouille-le-Bon. Donc une école qui mise sur la nature, l'attention individuelle et le bilinguisme dans un cadre hors du système scolaire classique. On peut retrouver toutes les informations sur votre site internet, j'imagine ?
3: Oui, tout à fait. Qui porte le même nom, Mon école dans les collines. Vous tapez sur Google, vous arrivez directement sur notre site et il y a toutes les informations utiles dessus. Vous avez aussi mes coordonnées et le mail où vous pouvez me contacter, n'hésitez pas.
2: Merci infiniment Madame Hérambert d'avoir répondu à mes questions.
3: Merci à vous pour votre invitation, merci beaucoup.
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0: Vendredi, samedi et dimanche, à la salle des fêtes d'Arins-Marsous, c'est la 10e édition du festival Tradazin, un festival de musique traditionnelle. Proposé par l'association En Cadence, le festival démarra dès vendredi soir à 21h par deux balles et se terminera le dimanche à 19h. Restauration et buvette sur place. Retrouvez les informations pratiques et inscriptions sur le site internet du festival Tradazin. La 10e édition du festival Tradazin, c'est ce vendredi, ce samedi et ce dimanche à la salle des fêtes d'Arins-Marsous. Dimanche soir, au bistrot Chez Pierrot, à Arcis-en-Savant, c'est le traditionnel le bœuf musical du premier dimanche du mois. Un bœuf musical, c'est ce dimanche soir, ouvert à tous et toutes, et c'est au bistrot Chez Pierrot, à Arcis-en-Savant. Dimanche à Argelès-Gazost, la journée porte ouverte à l'Arbre à Papillon. De 10h à 18h15, venez découvrir la fameuse Maison Jaune et profitez gratuitement de séances découvertes dans différentes pratiques. Yoga Yin, Vinayasa, Dou, méditation, Pilates Flow, yoga aérien, respiration, Lujong, yoga périnée abdo, Animal Flow, etc. Sur place, Maud vous proposera des massages sur chaise tout au long de l'après-midi. La journée porte ouverte à l'Arbre à Papillon, c'est ce dimanche de 10h à 18h15 à l'Arbre à Papillon, à Argelès-Gazost. Dimanche à Cotteret, rendez-vous à l'Esplanade des Œufs de 14h à 19h pour la fête du village. Une journée festive, gratuite et ouverte à tous. Les associations du village seront présentes pour présenter leurs activités. La fête du village, c'est ce dimanche de 14h à 19h à l'Esplanade des Œufs à Cotteret. Dimanche au Lac d'Estaing, rendez-vous pour la route de la transhumance. Depuis 20 ans, Stéphane Iribéry, avec son fils Xomin et des bénévoles, mène chaque année 400 brebis en transhumance sur 3 semaines entre le Lac d'Estaing et Alias, dans la Gironde. Le troupeau redescend d'Estive et arrive au Lac d'Estaing. Démonstration de tontre, repas au restaurant du centre d'accueil du lac, sur réservation par téléphone au 05 62 97 09 64. La route de la transhumance, c'est ce dimanche au Lac d'Estaing. Dimanche à l'espace Robert Hossein à Lourdes, on vous propose un stage de chant polyphonique occitan. De 9h30 à 17h30, mené par Delphine Grelier de Barut, ouvert aux chanteurs solo ou choristes, au programme apprentissage de 2 morceaux du répertoire de Barut, précédé d'exercices d'échauffement et de techniques vocales. Inscription gratuite sur réservation à culture@ville-lourdes.fr. Un stage de chant polyphonique occitan gratuit, c'est ce dimanche, de 9h30 à 17h30, à l'espace Robert Hossein à Lourdes. Jusqu'au 30 septembre, à la Maison de la Montagne à Argelès-Gazost, c'est l'exposition Fragments du regard qui prend place. Couleurs des Pyrénées, du rocher au carnet. À travers ses carnets, ses pigments et ses aquarelles, Cerise compose des écrins à souvenirs où les paysages deviennent matière, couleur et mémoire. Une occasion de découvrir un regard singulier sur nos montagnes à travers la matière même qui la compose. L'exposition Fragments du regard, c'est à voir jusqu'au 30 septembre à la Maison de la Montagne à Argelès-Gazost. Mardi, de 9h à midi, à la Maison de la Montagne à Argelès-Gazost, c'est la permanence du PGHM de Pierre Fitnestalas. Le PGHM est présent chaque mardi à la Maison de la Montagne pour répondre à toutes les questions sur les conditions de sécurité en montagne. Alors n'hésitez pas à aller à leur rencontre. La permanence du PGHM de Pierre Fitnestalas à la Maison de la Montagne, c'est tous les mardis, de 9h à midi, à la Maison de la Montagne à Argelès-Gazost. Mardi de 20h à 22h au tiers-lieu Amassa à Lourdes, on vous propose un atelier d'initiation à la cantera. Entièrement gratuit, mené par Luxi et Achiari en lien avec le concert Barut du 18 septembre. Au programme, échauffement, transmission de morceaux du répertoire de polyphonie classique et transmission d'un chant en particulier avec exercice de changement de tonalité. Une inscription gratuite sur réservation à culture@ville-lourdes.fr. Un atelier d'initiation à la cantera, c'est ce mardi de 20h à 22h. Au tiers-lieu Amassa, à Lourdes. Mardi à Cotteret, rendez-vous à l'église à 18h pour le concert de Valérie Orlov, les plus beaux chants slaves. Ancien chœur de l'armée rouge, pianiste et compositeur, et issu du Conservatoire National Supérieur d'Odessa en Ukraine, c'est une belle voix basse qui, touche par touche, comme un pinceau sur une toile, vous convie à un voyage émotionnel unique dans l'univers de l'âme slave, avec les plus beaux chants russes, ukrainiens, orthodoxes et romantiques. Vous pourrez aussi découvrir les instruments traditionnels, notamment la mythique balalaïka. En entrée libre, le concert de Valérie Orlov, les plus beaux chants slaves, c'est ce mardi à 18h à l'église de Cotteret. Mercredi à 15h à la Maison du Soulora à Reims-Marsous, c'est un ciné-débat qui vous est proposé sur les chiens de protection des troupeaux, Rasco et nous. Un film documentaire sur les chiens de protection des troupeaux contre les prédateurs, d'une durée environ d'une heure avec le réalisateur Alex Falguet. La projection sera suivie d'un échange sur les chiens de protection de troupeaux avec des médiateurs du Parc National des Pyrénées. Le ciné-débat sur les chiens de protection des troupeaux avec la projection du film Rasco et nous, c'est ce mercredi à 15h à la Maison du Soulora à Reims-Marsous. Mercredi, l'association Fil et Fée fait sa rentrée à la salle des fêtes de Pierre Fitness Thalas de 14h à 18h. C'est le moment pour les enfants à partir de 5 ans de venir essayer les incroyables disciplines circassiennes. Boules, jonglage, monocycle et autres équilibres. Sam et les bénévoles de l'association vous accueilleront avec plaisir pour tout vous expliquer ou contactez-les directement au 07 66 71 23 ou 11 pour en savoir plus dès maintenant. Et le premier cours est gratuit. La rentrée de Fil et Fée, l'association de disciplines circassiennes, c'est ce mercredi de 14h à 18h à la salle des fêtes de Pierre Fitness Thalas.
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0: Quand la brume vient des Landes, la ville devient presque fantomatique.
1: Jean-Daniel Beauvallet, Rock Critique.
0: Avec ces espèces de bâtiments en briques qui émergent du néant, là. Il y a un truc qui m'a vraiment marqué, c'est le nombre de gens qui paraissaient fous dans cette ville. Les gens qui parlaient tout seuls dans la rue, énormément de gens en énorme détresse comme ça. Et il y a le vent à Manchester qui vient des montagnes, il y a un vent qui souffle tout le temps. Et comme à l'époque la ville était en travaux en permanence, il y avait des échafaudages partout. Et pour moi, ce qui rendait les gens fous, c'était le son du vent dans les échafaudages, cette espèce de sifflement continu.

les Moors, en fait, ce qu'on appelle les Moors, hein, sur les Pennines, qui sont les collines qui entourent Manchester, qui est un endroit les plus, à la fois les plus romantiques et les plus sinistres que je connaisse. Quand j'étais gamin, les gens y allaient se promener pour se faire peur, parce qu'ils sont certains qu'il y a des fantômes, qu'il y a des spectres, des incubes et des succubes. Il y a beaucoup de magie noire. Il y avait notamment un groupe de gens avec qui j'ai un peu traîné, qui s'appelait Getting the Fear, et leur grand jeu, c'était de rentrer dans les maisons des gens, de changer tout le mobilier de place et d'écrire dans un petit coin du mur Getting the Fear et de rien voler.

0: He had strange people.
1: Il y avait des gens bizarres à l'époque.
0: One of the strangest was John the Postman.
1: Un des plus étranges, c'était John, le facteur.
0: John the Postman.
1: John, le facteur, était un vrai facteur.
0: But he was a postman that liked to take.
1: Disons que c'était un facteur qui aimait prendre des substances qui modifiaient la perception. Et à chaque concert, John était sur scène pour chanter. Ah, il ne savait pas chanter. Mais il était devenu une légende. Parce que John voulait juste monter sur scène. Je crois qu'il est resté facteur par la suite et qu'il travaillait à Stockport, au nord de la ville. Il y a beaucoup de légendes à Manchester.

0: Dans les années 80, Manchester n'est plus la grande ville de l'industrie du coton. Les entrepôts sont à l'abandon et le chômage s'installe durablement. La cité majeure de la révolution industrielle anglaise a sombré. Pourtant, elle va connaître une renaissance musicale, le début d'un mythe. Les jeunes groupes chantent leur mélancolie et la fougue de leur jeunesse dans une expression punk et new wave. Joy Division, The Fall, The Smiths, Buzzcocks, New Order. Ce renouveau n'échappa aux oreilles d'un jeune Français, Jean-Daniel Beauvallet, qui sera plus tard un des fondateurs du magazine Les Inrecuptibles. Ni à John Comiskey, jeune mancunien de l'époque, aujourd'hui photographe, ou Dave Aslam, ancien DJ de l'Hacienda, discothèque historique à la naissance de la dance music.
1: Transmission, Joy Division.
0: C'est un morceau de cette histoire que je vais vous raconter, entre leur récit personnel et la grande histoire de Manchester.
2: Je m'appelle Thomas Duterre, et si je vous propose cette émission de radio,
0: c'est parce que cette musique a été pour moi et d'autres jeunes de ma génération une déflagration, et un point de départ de mon envie de faire de la radio et de mon amour de la musique. Manchester était un fantasme où tout pouvait arriver.

0: que je me suis passionné très très tôt pour toute la scène punk et post-punk, donc tous les groupes que j'aimais, je me suis rendu compte assez vite qu'une énorme partie d'entre eux venaient de Manchester, les Buzzcocks, Joy Division, tous ces groupes-là.
1: Jean-Daniel Beauvallet, rock critique.
0: Je lisais avidement la presse musicale anglo-saxonne et on parlait beaucoup de Manchester, il y avait toujours ces articles et ça faisait un peu rêver, ces murs de briques, cette espèce de skyline un peu dégueulasse, un peu perdu dans les nuages, toujours avec des nuages accrochés au-dessus.
2: Gray, gris, foggy, brumeux,
3: cold, wintry,
2: froid,
3: place.
2: Hivernal.
3: Music,
2: les musiques,
3: lights,
2: des lumières,
3: fight,
2: des bastons.
0: Moi, c'était la musique qui m'a vraiment fait rêver. Je me suis toujours demandé qu'est-ce que racontaient ces gens-là, qu'est-ce qui les motivait, qu'est-ce qui leur donnait envie d'écrire ces chansons aussi fulgurantes, aussi tristes. Il y avait une mélancolie aussi dans ces chansons qui était hyper attirante.
3: Blurry, kind of half forgotten nights.
2: Des nuits floues, presque oubliées.
3: Good times.
2: De bons moments.
4: I'm like a scratch record.
2: Je suis comme un disque rayé.
4: I'm stuck in a certain period.
2: Je suis bloqué dans le passé.
4: My Manchester knowledge really ends in 86.
2: Ma connaissance de Manchester s'arrête en 1986.
4: My name is John Kaminski.
2: Je m'appelle John Kaminski.
4: I was born in 1962.
2: Je suis né en 1962.
4: Just outside of Manchester, in a small cotton town.
2: À côté de Manchester, dans une petite ville connue pour la transformation du coton, qui s'appelle Bolton.
4: It's about 15 kilometers.

0: Sur place, le système éducatif était mauvais et on ne trouvait pas de bonnes écoles. Donc mes parents sont retournés à Manchester vers 1972 et on a emménagé dans le centre. Les années 70 étaient une période étrange pour Manchester, car le Royaume-Uni connaissait ce qu'on appelait le clivage nord-sud. Tout l'argent était concentré sur Londres et le sud de l'Angleterre. Et Manchester était une ville très négligée.
1: It was the industrial heartland of England, but it was dirty and forgotten.
0: C'était le cœur industriel du pays, mais elle était sale. Et oublié. Dans les années 70, tout le monde portait une casquette plate et avait un travail manuel. Ce n'était pas un endroit très agréable à vivre. C'était une ville de briques rouges qui était devenue noire à cause de toute la pollution, du smog et du brouillard.
1: Manchester became a very dirty city.
0: Manchester était devenue une ville très sale.
1: The two rivers were poisoned.
0: Les deux rivières étaient empoisonnées.
1: When I was a child, you wouldn't go.
0: Et quand j'étais enfant, tu n'allais pas te promener à côté. Elles étaient noires et puantes.
1: In the 70s, we had a musical explosion in the city.
0: À cette époque, la ville a connu une explosion musicale.
1: So I was 15, I was introduced to music.
0: J'avais 15 ans et je découvrais la musique.
1: And the punk explosion.
0: Tout comme le punk.
1: Those years, from 1977
0: de 1977 à 1986 environ, et mon départ de Manchester,
1: were some of the best years.
0: Je peux dire que j'ai vécu les meilleures années de ma vie. Je n'arrêtais pas de faire la fête.

0: Ça a commencé un jour de lycée. Un des copains m'a dit qu'il allait à un concert le soir même et m'a proposé de venir avec lui. J'étais d'accord, mais je lui ai dit que je n'étais jamais allé à un concert. C'est qui ? Je ne sais pas, mais c'est le nom qui m'attire. Il y avait deux groupes, les Sex Pistols et les Buzzcocks. On a trouvé le nom amusant à cause des mots sexe et beat. On y est donc allé. C'était au Lesser Free Trade Hall.
1: Holidays in the Sun, Sex Pistols.

À partir de ce jour-là, j'ai été converti. J'ai vécu pour la musique. Beaucoup de salles se sont ouvertes. Une des premières s'appelait l'Electric Circus. À l'origine, je crois que c'était un vieux cinéma situé dans le quartier ouvrier au nord de la ville qu'on appelait Hurst. C'était un dépotoir. Le son n'était vraiment pas bon et le coin n'était pas très sûr, mais la musique était incroyable. Et tout le monde était attiré par l'Electric Circus. En dehors de Londres, c'était le seul endroit où on pouvait écouter de la musique punk. Ensuite, il y a eu la Factory, un club dans un quartier délabré appelé Hulme, qui était un coin fréquenté par la communauté caribéenne. Le club s'appelait en fait le Russell Club. Et je crois que la plupart des soirs de la semaine, il était adapté au style des Antilles. Il y a un présentateur d'une télé locale qui l'a loué quelques nuits par semaine.

0: Factory.
1: Et lui a donné le nom de Factory. Et c'est devenu une salle punk pendant plusieurs années.
0: We lived in that place.
1: On passait notre temps là-bas.
0: The Factory.
1: On l'adorait.
0: I think one of the first concerts I would have gone to.
1: Je crois bien que mon premier concert,
0: Joy Division.
1: Ça devait être Joy Division.
0: Called Joy Division at the time or Warsaw.
1: Je sais pas s'il s'appelait déjà Joy Division à l'époque ou encore Warsaw.

0: There's a third club that featured a lot called the Mayflower.
1: Il y avait un troisième club dont on entendait beaucoup parler qui s'appelait le Mayflower.
0: And the Mayflower was in an area called Galton.
1: Le Mayflower se trouvait dans le quartier de Galton.
0: But the problem with the Mayflower was the area.
1: Et c'était le problème. Les jeunes du coin n'aimaient pas les punks.
0: We had a movement called the Perry Boys.
1: C'était les Perry Boys.
0: And the Perry Boys were teenagers.
1: Les Perry Boys étaient des adolescents qui portaient des pantalons ajustés et des t-shirts Fred Perry. Ils avaient des cheveux longs, ils pouvaient détacher leur tête.
0: And they were incredibly aggressive.
1: Et ils étaient très agressifs.
0: They lived to fight.
1: Ils vivaient pour se battre. Vous saviez donc que si vous quittiez le Mayflower, vous deviez être prêt à vous battre avant de rejoindre l'arrêt de bus qui vous ramènerait chez vous. Comme je n'étais pas particulièrement agressif, j'avais tendance à éviter les concerts au Mayflower. Je préférais la Factory. L'Electric Circus a fermé ses portes très tôt. Je ne sais pas combien de temps il est resté ouvert, mais je dirais moins d'un an.
0: You could literally pull bricks out of the wall. If you stood outside, you could take the building apart with your hands.
1: Parce que c'était dangereux. Il tombait en ruine. Les briques du mur extérieur se déchaussaient et on pouvait presque les retirer avec les mains.
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0: Il faut se rappeler qu'à l'époque, les gens écoutaient des trucs comme Discotex et les Sexelettes, et beaucoup de Motown et de disco, les Rubettes. Certains de ces groupes se sont transformés et sont devenus des groupes punk. Il y avait un groupe très célèbre au Royaume-Uni qui s'appelait les Bay City Rollers. Les Bay City Rollers étaient vraiment affreux.
1: Ils
0: portaient des pantalons à pattes d'eff énormes, ils avaient des cheveux apprêtés et ils chantaient des chansons pop. Et ma sœur était amie avec un groupe de mecs qui faisait partie d'un groupe du même genre. Ils s'appelaient, je crois, Slick ou quelque chose comme ça. Ils portaient des costumes blancs et faisaient des chorégraphies sur scène. Alors on est allé les voir. Et du jour au lendemain, ils ont changé. Ils sont devenus un groupe appelé les Drones, je crois. Et c'était l'un des groupes punk les plus enragés que tu puisses imaginer. Les costumes blancs et les cheveux avaient complètement disparu. À la place, il y avait ces mecs punk déjantés, comme une autre facette de la scène de Manchester.
2: Originally, I'm from Birmingham. I was born in Birmingham.
3: Je viens de Birmingham.
4: Dave Aslam, DJ.
2: By 18, I was obsessed with Joy Division.
3: J'étais obsédé par
2: Joy Division. Play three times.
3: Je les ai vus jouer trois fois.
2: I ended up deciding to go and study in Manchester.
3: Et j'ai décidé d'aller étudier à Manchester.
2: All my favorite bands.
3: Tous mes groupes préférés venaient de là-bas.
2: I went to Manchester to be a student, but I decided to choose what university to go to. On the basis of the music in the city.
3: Et c'est pour ça que j'ai choisi d'aller étudier à l'université de Manchester.
2: I just wanted to walk the same streets as the Buzzcocks and New Order and The Fall.
3: Je voulais juste marcher dans les mêmes rues que les Buzzcocks, New Order ou The Fall.
2: In my head, I thought these people are like awesome. They're like gods.
3: Je me disais qu'ils étaient géniaux.
2: And I'd arrive in Manchester and
3: le vrai Dieu.
2: The Buzzcocks would be carried through the streets.
3: Et que lorsque j'arriverai sur place,
2: actually,
3: on parlerait de partout.
2: Most people in Manchester
3: mais en fait,
2: more interested
3: in la plupart des habitants de Manchester étaient plus intéressés par Dire Straits ou Shadé que par les Buzzcocks.
2: So it was an underground. It was an underground.
3: C'était donc
2: scene,
3: une scène underground.
2: Interested in underground scenes from.
3: Et à l'adolescence, j'ai toujours été intéressé par les scènes underground.
4: Disorder, Joy Division.
0: Joy Division était ce qu'on pourrait appeler un pilier de la scène musicale de Manchester. Ils donnaient beaucoup de concerts.
4: John Kaminski, photographe.
1: Joy Division concerts, they were very intense because
0: les concerts de Joy Division étaient très intenses. Car Ian, le chanteur, était une personne très intense. On ne savait jamais comment il allait réagir sur scène. Parfois, il y avait de l'agressivité. La musique était considérée comme très déprimante et très industrielle. Ça avait tendance à exciter les gens. Donc, il y avait des bagarres pendant les concerts. On en sortait complètement épuisé. On transpirait tellement qu'on n'avait plus aucune énergie. Les concerts étaient tout simplement incroyables.
1: À l'époque,
0: mon attention ne se portait pas uniquement sur Joy Division. Le groupe que je suivais religieusement, c'était les Buzzcocks. Un autre groupe de Manchester. J'adorais les Buzzcocks. C'était des amis d'amis. Donc on arrivait parfois à aller backstage et à des fêtes. Et pendant au moins un an, ça a été ma religion. J'allais partout où ils jouaient.
1: Orgasmatics.
4: Orgasm Addict, Buzzcocks.

0: Jean-Daniel Beauvallet, rock critique.
1: Je suis parti à Manchester parce que il y avait un label de Manchester qui s'appelait Factory Records, dont je suivais absolument toutes les sorties. Chaque disque que sortait ce label, je l'achetais religieusement. Et j'ai vu qu'ils avaient ouvert un club. Et je me suis dit, c'est pour moi, c'est... Je voyais chaque semaine dans le NME, le journal hebdomadaire musical anglais, les annonces des concerts qui avaient lieu dans ce club qui s'appelait La Hacienda. Et en plus, La Hacienda, ça résonnait parce que c'était une reprise d'un texte des situationnistes. Donc il y avait une, je me sentais presque un petit peu concerné en tant que Français par La Hacienda, parce que voilà, il y a cette relation avec les situs. Je voyais tous ces concerts, je me suis dit, il faut que je sois là, absolument. Et vraiment, ça a été un appel impérieux. J'ai pas pu résister, je suis parti. Je suis quasiment parti de nuit parce que mes parents voulaient pas que je parte. Ils ont essayé de m'en empêcher. J'arrive en 83. Quand j'arrive à la gare de Manchester avec mes valises énormes, je prends un taxi et pour aller dans une adresse que j'avais repérée sur une petite annonce. Et le taxi refuse de m'y amener. Il me dit, ah non, vous avez l'air d'être un garçon sérieux, il ne faut pas que vous alliez dans ce quartier-là, ce n'est pas pour vous. Il m'a amené, mais vraiment en traînant les pieds. Il ne m'a pas fait payer la course en me disant, non, je ne peux pas vous faire ça. Enfin, il était hyper, hyper gêné de me faire découvrir cette... Alors que moi, j'étais fasciné, j'adorais ça. Je me suis retrouvé à Manchester à chercher un lieu où vivre et je me souviens très très bien que j'avais tracé avec un compas un cercle autour de La Hacienda et il fallait que je sois à 10 minutes à pied de La Hacienda et j'ai trouvé un appartement dans un endroit complètement délabré, lamentable, dans lequel je ne mettrais plus les pieds aujourd'hui en tant qu'adulte, mais quand on était adolescent ou jeune homme, c'était fascinant d'habiter là, d'être au cœur de l'action. Et je me souviens, j'avais écrit des lettres à mes amis, mes copains, en leur disant « Je suis à Manchester, je vis à Manchester, j'ai une adresse à Manchester. 131 Bonsall Street, c'est chez moi, je suis à Manchester, je suis là. » Et j'étais au cœur de l'action et je n'en ai pas perdu une miette. Une des raisons pour lesquelles j'ai choisi cette adresse, c'est que c'était à 10 mètres du pont piéton sur lequel a été photographié Joy Division. Une photo mythique de Joy Division qui, dans la neige, traverse un pont au-dessus d'une autoroute et c'était à 10 mètres de chez moi. Donc voilà, et j'étais à 10 minutes à pied de La Hacienda, donc j'étais au paradis. Le centre de ville de Manchester, c'était des entrepôts à n'en plus finir qui étaient délabrés, qui étaient en train de tomber, mais qui étaient beaux, qui avaient un charme assez romantique avec ce côté de la brique, le noir de la suie. Comme une dentition à laquelle il manquerait plein de chicots. Et tout ça en brique. À l'époque, c'était vraiment un autre pays. C'était l'impression d'arriver dans un endroit qui avait été bombardé et jamais reconstruit. Mais une vraie beauté que je trouve magnifique.
2: En 1981, quand je suis arrivé à Manchester, c'était une ville post-industrielle, comme Birmingham, Liverpool et d'autres villes où je suis allé. À la fin des années 70, de nombreuses grandes villes avaient perdu leurs emplois, les usines, les entreprises. Elles étaient en train de se vider. Même New York était en faillite. Mais, comme New York, de nombreuses grandes villes post-industrielles sont devenues très créatives. À New York, il y avait Talking Heads, Television, Blondie, le hip-hop arrivait. Il y avait donc quelque chose d'étrange. Manchester était vide, abandonné et semblait détruite. L'avenir était bouché. Et en même temps, il y avait beaucoup de créativité. Et c'était une combinaison incroyable.
1: Je débarque à Manchester, le premier soir je rencontre les musiciens de Certain Ratio, qui est un de mes groupes fétiches à l'époque, donc je me dis oui, voilà, je fais partie du truc. Et mon premier souvenir anglais des Smiths, je me souviens très très bien, c'est en octobre 83, à Liverpool, un concert des Smiths, où pour la première fois j'ai l'impression d'appartenir à quelque chose, d'appartenir à un mouvement, d'appartenir à un truc qu'on a créé toute pièce qui est à nous. Je me retrouve avec des gens qui sont habillés comme moi, qui pensent comme moi, qui sont un peu sur la marge, mais qui voudraient bien appartenir à quelque chose. Et c'est marrant parce que, donc après, je commence à porter des colliers comme Morrissey, etc. Et quand on se croisait avec des autres fans de Morrissey ou des Smiths à l'époque, on se faisait des petits signes, on disait « Ah, toi aussi, t'es fan de Morrissey ». On le savait. Ça fait vraiment un bien fou après avoir eu l'impression d'être un peu un paria pendant très très longtemps dans sa vie.

ça ressemblait à rien, parce qu'on était dans une époque où le rock anglais était en train de devenir un peu, soit du héroïque, un peu exalté avec des groupes comme U2, soit au contraire très sombre avec des groupes gothiques. Et arrive ce groupe avec lequel on comprend pas quelles sont ses références, on comprend pas du tout d'où il vient. J'entends juste le son, le jeune homme frustré par la vie, débordant d'énergie, débordant d'hormones.

0: J'ai des amis qui étaient comme Morrissey. Non pas qu'ils essayaient de lui ressembler, mais ils étaient un peu comme lui. Ils représentaient un peu les jeunes gens du Manchester de l'époque. Et si on pense à la France il y a 100 ans, à Montmartre, il y avait une petite communauté d'artistes au bateau Lavoir. Ils étaient très semblables et ils avaient le même but. Ils se ressemblaient dans ce qu'ils faisaient, sans forcément se connaître. Manchester était comme ça. Beaucoup de gens sont arrivés en même temps et ils ont fait les choses différemment des autres. Et Morrissey était l'un d'entre eux.
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0: I know the last concert I went to.
1: Le dernier concert auquel j'ai assisté, c'était à la fin de l'ère punk. Le mouvement punk a évolué vers le mouvement mode, et il y avait un groupe londonien en particulier qui s'appelait The Secret Affair. Il y avait un groupe de skinheads qui se faisait appeler les Glory Boys. Et ils avaient la réputation d'être très violents et de se battre avec tout le monde. Je me souviens être allé voir Secret Affair, parce qu'à cette époque, j'avais abandonné tout l'univers punk. Le mouvement punk n'a vraiment duré que 18 mois au Royaume-Uni, de l'été 76 à 78. Ensuite, en 78, c'était fini. On portait tous des costumes en mohair, on avait les cheveux courts et on roulait en scooter. On est passé du punk au skinhead, puis au mode. Le concert de Secret Affair a été à la hauteur de sa réputation. Il y a eu énormément de bagarres. Les fans londoniens de Secret Affair voulaient simplement se battre avec tout le monde. Après ça, j'ai arrêté d'aller au concert pendant un moment. Puis, un nouveau club a ouvert à Manchester. Encore une fois, grâce à Tony Wilson. Celui qui avait ouvert la Factory. C'était Factory 2, l'Hacienda.

0: Dave Aslam, DJ.
1: La Hacienda started in 1982.
2: Le club de l'Hacienda a ouvert en 1982. J'ai commencé à y aller quand j'étais étudiant. Je faisais la queue dehors. Parfois, c'était gratuit pour entrer. J'y allais. Et quand je devais étudier, j'emportais mes livres. C'était comme une bibliothèque pour moi. Donc, j'allais m'asseoir à l'Hacienda, lire un livre et écouter de la musique. Et puis, j'ai commencé à faire le DJ, avant et puis après les concerts. Et ensuite, ils m'ont demandé de le faire de 9h à 2h du matin, pendant 5h, tous les jeudis, et puis tous les samedis. À l'époque, être DJ, c'était pas le truc énorme que c'est devenu aujourd'hui. Un DJ, c'était juste quelqu'un qui avait des disques. Alors, j'ai eu l'opportunité de jouer. L'Hacienda, c'était un club tranquille. À ce moment-là, il n'avait pas encore vraiment été découvert. C'était un endroit très underground.
3: Il y avait un type qu'on appelait le petit fou à l'Hacienda, qui venait souvent à l'Hacienda avec des chaussures à crampons, des chaussures de foot à crampons, et il se couchait sur le dance floor et il faisait le gisant. Et donc à chaque fois, le serviteur essayait de le virer, il restait raide comme un bâton, donc il le portait à deux, raide comme un bâton, il le sortait de l'Hacienda. Pourquoi il faisait ça, j'ai jamais compris. Un autre type aussi qui venait à l'Hacienda en côte de maille, avec une épée à la ceinture, et qui un jour, en s'asseyant au bar de l'Hacienda, avait complètement lacéré la banquette et s'était fait virer. Voilà, pourquoi ce type venait à l'Hacienda en côte de maille, là encore, j'ai jamais compris. Mais ça faisait partie de ses excentriques.

0: I used to go to the hacienda in the very early days.
1: J'avais l'habitude de fréquenter l'hacienda à ses débuts.
0: On a Friday, it was called Nude Night.
1: Aux soirées Nude Nights du vendredi. C'était des soirées dansantes avec des DJ.
0: Madonna, I remember Madonna.
1: Je me souviens de Madonna. Peut-être au début de sa carrière.
0: Early on in her career.
1: Le club de l'Hacienda est vraiment à l'origine du mouvement des rêves et de la dance music. Mais c'est aussi le début de sa chute. Le club était sous perfusion des bénéfices des ventes des disques de New Order. New Order, ex Joy Division, après la mort de Ian Curtis, son chanteur. Mais le club n'a jamais gagné d'argent. À cause des quantités de drogue vendues sur place. J'ai arrêté d'y aller avant que les histoires de drogue prennent trop d'importance et j'ai quitté Manchester avant sa fermeture. Ça a commencé à l'arrivée de l'ecstasy. Tout le monde en prenait. Et les gens sous ecstasy ne boivent pas d'alcool. Donc le bar ne faisait aucun bénéfice. Les gens se contentaient d'aller aux toilettes et de remplir des bouteilles d'eau. Et puis les gangs ont commencé à contrôler les entrées. C'était vraiment le bordel. Vous pouviez faire la queue pendant des heures et on vous interdisait l'accès parce qu'on n'aimait pas votre apparence. Et puis, il y a eu des coups de feu à l'intérieur du club. Et finalement, la police a fermé l'endroit. C'était trop dangereux. Il était devenu illégal. Heureusement, j'ai pas connu ça. Ça a été la fin de mon aventure musicale. J'étais pas branché de drogue. J'aimais pas les rêves. Je me suis donc complètement éloigné de tout ce mouvement. Et puis, je me suis marié, et ça a tout arrêté. Parce que j'exerçais des responsabilités, j'avais un prêt à la banque, un enfant, et je ne pouvais plus aller en boîte avec mes amis. Alors, j'ai déménagé dans une région rurale du pays, et j'ai refermé ce chapitre de ma vie.
2: The Egg... Happy Mondays.

Ouais, des souvenirs. En fait, des souvenirs qui sont tous bons, même les mauvais, même quand je me suis fait attaquer dans la rue, par exemple, des choses comme ça, parce que je me suis dit, oui, c'est bien fait pour moi. J'avais pas traîné dans cette rue-là ce soir-là. Alors après, j'ai eu la chance d'y habiter. Quand j'y habitais, c'était avant qu'il y ait vraiment cette culture de gang. Je pense que ça a été moins drôle. Surtout le quartier où j'habitais, après, il a été complètement mis sous le coup des gangs. Et là, les gangs armés, c'était pas drôle. Enfin, moi, j'ai entendu quelques rafales de mitraillettes à l'époque, mais c'était vraiment plus des gamins qui faisaient des idiots qu'autre chose. Oui, mon appartement a été cambriolé à la hache, la porte a été défoncée à la hache, il y a eu des choses comme ça, mais c'était pas comme dans un épisode de la série The Wire. Alors que ensuite, ça l'est vraiment devenu. Hein. Moi, j'ai quelques années, 10-15 ans plus tard, je suis revenu à Manchester pour faire un reportage sur justement la guerre des gangs. J'ai rencontré des mères de gangsters, de jeunes gangsters, qui me racontaient que leur fils avait été enrôlé dès 13 ans comme guetteur. Et c'est vrai que le quartier s'y prêtait parce que le quartier est en fait qu'avec des coursives, avec des ponts, des bâtiments reliés entre eux. La police ne pouvait pas intervenir, c'était impossible. Donc les gamins, ils avaient des petits VTT. Et ils se barraient, ils repéraient les gens, et ils se barraient dans tous les sens, donc ils étaient impossibles à arrêter. Et donc ces mères me racontaient que leur fils avait été enrôlé à 13 ans, et je me souviens très très bien d'une phrase d'une mère. À un moment, son téléphone portable sonne, elle tressaille comme ça, et elle me dit, à chaque fois que mon téléphone sonne, je pense que c'est la mort qui m'appelle pour que je vienne reconnaître le corps de mon fils. Et qu'on ne peut pas vivre comme ça, c'est pas possible. Il y a une vieille histoire à Manchester de gangs. Il y a eu les Irlandais, il y a eu les Angolais, il y a eu beaucoup de mafias qui ont eu la ville sous leur coupe. Et là, c'est des chiens fous. Et quand c'est des chiens fous, il n'y a plus de code d'honneur, il n'y a plus de dogme, il n'y a plus de règles, il n'y a plus rien. C'est juste marche ou crève. Et c'est... Enfin, quand même, quand j'y étais, ils avaient fait boire de l'essence à un type et ils lui avaient mis une allumette dans la bouche, quoi.

0: In the 1980s, there was a large bomb.
1: Dans les années 80, une bombe a explosé un samedi midi devant Marks & Spencer, dans le centre-ville. C'était une bombe de l'IRA qui n'a miraculeusement tué personne. Il y a eu des blessés, mais personne n'a été tué. Une grande partie du centre-ville a été détruite. Ensuite, il y a eu de nombreux investissements, des milliards d'euros, avec des fonds européens. Le centre a été reconstruit, mais avec une image complètement différente. Manchester est devenue une ville de verre et d'acier. La brique rouge existe toujours, mais en banlieue. Le cœur de la ville est maintenant fait de verre et d'acier.
0: It's very European, very cosmopolitan.
1: Tu pètes à Barcelone, tu pètes n'importe où. C'est très européen, très cosmopolite.
0: It was a tragedy, but it really was a genesis for the city.
1: Il y a eu une tragédie, mais ça a été une renaissance pour la ville.
2: All res. Go go penguin. Jean-Daniel Beauvallet, recritique.
3: En fait, c'est une ville qui existe depuis le Moyen-Âge, c'est un centre économique depuis le Moyen-Âge, c'est une ville qui a une vieille tradition avant même la révolution industrielle et qui a été construite de manière un peu empirique, mais qui a été quand même surtout développée à la fin du 19e siècle ou du milieu du 19e siècle, avec des quartiers qui ont, eux, surgi de nulle part quand il a fallu accueillir toute la population qui était déplacée par l'industrie. Donc avec des quartiers comme Ulm ou Valley Range, qui étaient des symboles du modernisme, avec cette architecture un peu brutaliste à l'anglaise, construite dans les années 60, et qui sont devenus très très vite des ghettos en fait. Les familles ont été accueillies là et sont parties assez vite parce qu'elles n'en pouvaient plus. Ça a été construit en dépit du bon sens et ça a été détruit complètement quand Manchester a décidé de faire sa mue. Ils ont complètement abattu tout ce quartier, c'est-à-dire qu'ils ont abattu toute la mémoire aussi de la classe ouvrière qui était passée par là. Et comme si c'était quelque chose... pas une maladie honteuse, mais que c'était quelque chose qu'on voulait pas non plus ressasser. Et donc, du coup, ils ont rasé complètement mais des quartiers de l'équivalent d'un arrondissement de Paris, quasiment. Donc, il y avait Ulm, où j'habitais, qui était un ensemble de bars de HLM, des croissants qui n'en finissaient pas, qui se succédaient les uns aux autres, qui étaient reliés entre eux par des coursives, par des ponts, par des tunnels, par des ascenseurs qui ne marchaient bien sûr jamais. C'était quand même un endroit où il y avait, je ne sais pas combien, de dizaines de milliers de gens qui vivaient, et où il y avait très peu de gens qui avaient des fenêtres, parce que les fêtes avaient été toutes condamnées avec de la tôle ondulée pour éviter les cambriolages. C'est un quartier assez dur. Et en même temps, où il y avait une vraie communauté, il y avait à la fois les étudiants, les familles encore prolétaires, parce que quand ça existait encore, le prolétariat anglais, et il y avait les musiciens, il y avait toute cette communauté un peu artistique. Tout ça cohabitait assez bien, assez joyeusement. Alors bien sûr, il y avait les gangs, déjà, qui sont devenus beaucoup plus puissants après la guerre des Balkans, quand ils se sont armés lourdement pendant la guerre des Balkans, parce que la guerre des Balkans a amené pour la première fois les armes à feu en Angleterre, en tout cas à cette échelle. Et là, c'est devenu assez problématique dans ces quartiers-là, et qui ont été ensuite complètement rasés.

Le jour où je suis à Manchester pour un reportage, je ne sais plus quel groupe, je dis, ah, je vais aller revoir mon vieil appartement. Donc je vais dans ma rue, et juste au moment où j'arrive dans ma rue, une boule de métal gigantesque traverse la rue et va frapper mon bâtiment. Ils étaient en train de détruire mon quartier, et je ne savais pas. Et j'ai assisté en direct à la destruction de mon appartement.

0: Dave Aslam, DJ.
1: Generally, Mancunians are very proud of the city.
2: Dans l'ensemble, les Mancuniens sont très fiers de leur ville.
1: If you remember when the terrorist attack on the Manchester Arena.
2: Si on repense à l'attaque terroriste contre la salle de concert Manchester Arena.
1: In terms of
2: la population locale a été très soudée et est restée positive. C'est parce que la ville s'est construite grâce à des immigrants. De sorte que chacun peut retrouver sa famille en Irlande, dans les Caraïbes, en Écosse ou en Europe. Et tout le monde comprend l'importance de la valeur de l'immigration.
1: And secondly, everybody feels that the important thing is to be a collective.
2: Ensuite, tout le monde croit à la valeur du collectif.
1: Solidarity is an important thing.
2: La solidarité n'est pas un vain mot.
1: Showed that during the attack, I think.
2: Et Manchester l'a démontré après cette attaque.
0: John Kaminski, photographe.
3: My grandparents were Irish.
2: Mes grands-parents étaient irlandais. Au 19e siècle, Manchester a vu arriver beaucoup d'immigrants qui ont quitté l'Irlande pendant la famine de la pomme de terre. Il y en a qui ont traversé l'Atlantique en direction de l'Amérique et d'autres qui sont venus au Royaume-Uni. Liverpool était le port principal qui desservait Dublin et la côte est de l'Irlande. Il y a donc une grande communauté irlandaise à Liverpool. Mais ils ne sont pas tous restés sur place. Et certains ont également déménagé à Manchester. Je me souviens du père d'un de mes amis. Il avait un côté très irlandais. Chaque mot qu'il utilisait était un juron. Il ne cessait d'hurler. Il était très grand. Il travaillait sur les routes, creusait des trous. Il était toujours ivre. Et il fabriquait son propre whisky dans la cave de la maison. Ça s'appelait la poutine. Et puis il y avait ces bars illégaux un peu partout à Chatham Hill, à l'intérieur des maisons, en sous-sol, et on fabriquait le whisky à partir des pommes de terre. Je ne sais pas si ça existe encore. C'est bien possible, parce que ces gars-là ne changent pas vraiment.
4: Tony Wilson, qui était le fondateur du label de Music Factory, qui a été le créateur du club La Hacienda, etc., qui était vraiment un présentateur de télé en plus local, donc vraiment un personnage éminent de la scène de Manchester, il disait toujours, à Manchester, on fait les choses différemment. Les gens ne pensent pas habiter dans le même pays que ceux de Liverpool ou ceux de Sheffield. Ils pensent être au-dessus. Et ils ont quelques raisons de le penser. Quand même, tellement de choses ont été inventées à Manchester, tellement de choses sont parties de Manchester. On parle de la musique, bien sûr, mais on parle des premiers ordinateurs, on parle de la révolution industrielle, on parle de, des mouvements d'idées, comme les Luddites qui détruisaient les machines, les Luddites qui étaient cette espèce de mouvement un peu à la José Bové, finalement, qui au 19e siècle s'est dit que l'industrialisation, la robotisation allait détruire les carrières, allait détruire l'humain. Ils se sont mis à saboter les machines.

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1: À la fin des années 70, au début des années 80, les musiciens parlaient de livres, de films, d'art. C'était comme s'il existait une culture alternative qui n'était pas vraiment accessible dans la vie ordinaire. Dans la vie ordinaire, tu avais une ou deux chaînes de télé qui diffusaient les mêmes jeux télévisés, les mêmes feuilletons stupides et les mêmes quiz, et tu te disais, quand tu étais jeune, qu'il devait y avoir plus. Mais découvrir ce qu'il y avait d'autre, ce monde alternatif, c'était vraiment difficile. Alors, c'était à travers la lecture, l'écoute de la musique, la lecture des journaux musicaux comme le New Musical Express, le visionnage de films français en noir et blanc. Et je me souviens d'avoir découvert le surréalisme, puis Andy Warhol. C'était une aventure intellectuelle. Et à cette époque, les musiciens s'intéressaient à ça. Ian Curtis de Joy Division lisait des livres et faisait référence à Franz Kafka dans ses paroles. Howard Devoto des Buzzcocks et de Magazine faisait référence à Dostoïevski. Ce n'était pas que de la musique.
2: What does this music mean in the big world, you know?
1: Que signifie cette musique dans le vaste monde? Qu'est-ce qu'elle dit de nos vies? Et même quand tu es DJ et que tu passes des disques à 3 heures du matin pour des gens défoncés aux drogues, cette musique a toujours un sens. Elle a toujours un message. Et c'est toujours de créer quelque chose de plus que ce qu'il y a dans le sillon. Et j'ai toujours cru à ça.

Les premiers groupes de Manchester, ils ne savaient pas ce que c'était le punk rock. Ils connaissaient le son parce que les Sex Pistols étaient venus, mais ça, ils ne savaient pas où trouver ces fringues-là parce qu'il n'y avait pas de magasin de fringues punk. Il y en avait à Londres, mais il n'y en avait pas à Manchester. Donc ils sont allés dans les magasins de fringues d'occasion, ils ont acheté des robes de chambre, ils ont acheté des pantalons qu'ils ont déchirés et ils se sont fabriqués leurs propres trucs. Et Manchester a toujours été comme ça. C'est une ville qui invente ses propres mouvements. Dans les années 80, il y a eu ce mouvement qu'on appelait Manchester avec tous les groupes, genre les Happy Mondays, les Stone Roses, etc., les Charlatans, qui ont inventé un mélange de rock indépendant et de musique de dance. Donc c'est, grosso modo, c'est des gens qui aimaient la pop et qui allaient danser toutes les nuits dans les clubs et se défoncer dans les clubs. Donc ils ont mélangé les deux. Et pareil, ils ont inventé leur propre look. Ils sont allés dans un magasin qui était sur Randall Center, un espèce de grand centre commercial, au sous-sol duquel il y avait un magasin de fringues qui faisait du discount. Et le mec venait de recevoir un stock d'invendus de Pat Def, les fameux Pat Def des années 70. Et les gamins se sont jetés dessus en disant ben voilà, on aura notre propre look, ça sera les Pat Def. Et les gens se sont foutus de leur gueule d'entrée de jeu. Sauf que 6 mois après, toutes les marques de mode faisaient des Pat Def.

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1: I don't believe I have an accent.
2: Je crois pas avoir d'accent.
1: To me, I don't have.
2: J'ai pas vraiment l'accent de Manchester.
1: When I speak to my sister who still lives in Bolton.
2: Quand je parle à ma sœur qui vit toujours à Bolton, au nord de Manchester,
1: strong.
2: Elle a l'accent du coin très prononcé.
1: Accents. The standard Manchester accent.
2: Je pense avoir perdu l'accent de Manchester.
1: I have anymore.
2: Si vous écoutez quelqu'un comme Liam Gallagher d'Oasis,
1: that's Manchester.
2: Il a l'accent de Manchester.
1: But the Manchester accent represents. Working class.
2: C'est un accent qui vient de la classe ouvrière.
1: It's not a musical accent.
2: C'est pas un accent musical.
1: The Manchester accent is a very rough, guttural.
2: Il est rugueux, guttural, et peut-être difficile à comprendre.
1: And it can be hard to understand. My parents.
2: Comme celui de mes parents.
1: Their accents. Does the want to drink a water? What does that mean?
2: Qu'est-ce que ça veut dire?
1: It means would you like a drink of water?
2: Vous voulez boire un peu d'eau?
1: But it doesn't sound like English.
2: Ça ressemble pas à de l'anglais.
1: They have a very thick Bolton, North.
2: Car ils ont l'accent de Bolton.
1: I think it's mellow.
2: Je pense que ça s'adoucit maintenant et que les gens commencent à être beaucoup plus faciles à comprendre.
1: It's a lot easier to understand. When I was young in the 70s.
2: Quand j'étais plus jeune dans les années 70.
1: They may as well been speaking Dutch.
2: On aurait même pu penser que mes grands-parents parlaient néerlandais.
1: Very very strong. Accent.
2: Ils avaient vraiment un accent très fort.
1: I still have an aunt who lives in the house she was born in. I speak to her on the phone.
2: J'ai toujours une tante qui habite dans la maison où elle est née et quand je lui parle au téléphone, j'ai l'impression qu'elle ne parle pas anglais.
1: But the accent.
2: Elle est anglaise, mais son accent fait penser à du norvégien.
1: It's such a strange accent, but it's just the accent. It's from.
2: Il est vraiment étrange, mais c'est celui de West Walton.
1: Manchester, and it's then or there, Bagum. It's called a Lowry accent.
2: C'est ce qu'on appelle l'accent de Lowry. Il vient d'une autre époque.
1: Doesn't seem to fit in with the modern world.
2: Pas encore intégré au monde moderne.
3: J'ai dans la tête, puisque vous parlez de l'accent de Manchester, une chanson de George Formby, que vous ne connaissez sans doute pas, un chanteur qui était célèbre lorsque j'étais tout petit.
4: Michael Edwards, poète.
3: Et il chantait une chanson où il disait « Oh, I'm waiting at the corner of a certain little street until a certain little lady goes by. » Oh me, oh my, until a certain little lady goes by. Un accent très, très attirant. At the dawn of time, before this all began, before stars and comets, before the bee of the bang, before moisture, ether, bone and tooth, before Jesus, Mary, Joseph, the truth, before creation, civilization,
5: au commencement,
3: before the dawn of man,
5: avant que tout cela ne commence, avant les étoiles et les comètes, avant le bee du Big Bang, avant l'humidité, l'éther, les eaux et les dents, avant Jésus, Marie, Joseph.
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1: Un nouvel agenda culturel pour l'entièreté des Hautes-Pyrénées est en train de voir le jour. Il s'appelle Le Jacques. Et pour en parler, eh bien, il y a Romain qui est le chef d'orchestre du bazar organisé, nous est-il dit, et Anaïs, relations publiques. Bonjour à tous les deux.
2: Bonjour Mirabel.
3: Merci beaucoup de nous recevoir. On est très très heureux d'être là avec Le Jacques, notre petit pote.
1: Le Jacques, justement. Alors moi, Romain, je t'avais croisé à la sortie du Big Bag l'année dernière. Tu m'en avais touché deux mots. C'était déjà dans l'idée de construire cet agenda culturel. Il n'avait pas encore trouvé son nom. Et vous étiez vraiment aux prémices de tout ça. Alors, comment vous avez construit cette idée?
2: L'idée est née il y a déjà un peu plus longtemps. C'est vrai qu'il y a déjà un an, on avait déjà bien en tête ce projet avec Anaïs et on était déjà même en train de commencer à travailler dessus. Ça n'avait pas encore le nom du Jacques, ni pas de nom du tout d'ailleurs. Mais oui, ça fait plus d'un an qu'on réfléchit à ce projet et même la problématique de ce projet, elle nous est apparue il y a même 4-5 ans. Et c'est vrai qu'on a décidé d'y réfléchir et de la mettre en œuvre il y a un peu plus d'un an aujourd'hui.
1: Parce qu'à la base, il y avait justement un besoin finalement que vous aviez recensé vous en tant que personne travaillant dans le domaine culturel dans les Hautes-Pyrénées justement.
3: Oui, ça naît vraiment d'un constat général de discussion à la sortie d'une salle, à la sortie d'un spectacle ou autour d'un verre, de se dire tiens, moi j'ai vu ça, pourquoi je n'étais pas au courant, je ne sais pas où aller chercher l'info, ou communiquer même en tant qu'organisateur, en tant que consommateur de culture. On n'avait pas l'outil, l'endroit qui rassemblait vraiment l'entièreté du département, et à force d'en discuter on s'est dit, la fameuse phrase de Romain de « j'ai une idée » et on va foncer, on va se lancer là-dedans. On va créer ce qui nous manque finalement et ce dont on a besoin.
2: C'est un besoin qu'on a ressenti au niveau personnel, public, on va dire, mais aussi au niveau professionnel, puisqu'on bosse tous les deux pour plusieurs structures dans le département autour de la culture. Et c'est vrai qu'on a cette problématique qu'on voit en tant qu'organisateur, mais aussi en tant que public, que l'info est très dure à aller chercher si on n'a pas les canaux de diffusion ou qu'on ne fréquente pas les lieux ou qu'on n'a pas un réseau qui est autour de ça. Et du coup, on a pensé ce projet autant pour le public, pour pouvoir aller chercher l'info facilement, rapidement, centralisé sur un seul outil, mais aussi pour les organisateurs, puisqu'il y a aussi un volet un petit peu pro dans notre projet, et puis c'est aussi pour leur donner de la visibilité et faire venir les gens à leur événement.
3: Et recréer du mouvement aussi, parce que c'est vrai qu'on vient tous les deux de vallées différentes. On a quand même l'habitude de se rendre à plein de choses et on se disait, mais pourquoi les gens, par exemple mon public à moi, il va pas chez Romain et inverse.

0: et le feuilleter avec ses potes autour. C'est sûr que s'ils voient un festival et qu'ils sont 5, ils vont plus facilement se motiver que la personne toute seule dans son canapé à regarder ses réseaux, quoi.
1: Et alors, de l'idée à la réalisation, il y a eu plus d'un an, vous disiez, qu'est-ce qui s'est passé? Parce que alors, j'imagine que ça a été un travail colossal.
2: Bah, d'abord, il a fallu savoir quelle forme de support on avait envie d'avoir, de quelle manière on avait envie de s'adresser aux gens, quelle image on avait envie que ça génère. Et ça a été d'abord des grandes soirées de discussion avec les gens aussi autour de nous, de dire qu'est-ce qui vous manque, qu'est-ce que vous aimeriez lire, comment vous aurez envie qu'il existe ce support-là. Et puis une fois qu'on a commencé à construire, on a rassemblé les équipes, parce qu'on n'est pas que deux, on est 6, c'est beaucoup de travail. Et petit à petit, on a construit d'abord le projet. Ensuite, on a donné un visage à ce projet, on a donné une histoire à ce projet, une manière de s'adresser. Et puis après, on a été voir les principaux concernés, les acteurs culturels, les gens qui pouvaient avoir besoin de cet outil-là, mais aussi les gens directs, le public, pour arriver à finaliser tout ce petit Jacques.
1: Et le petit Jacques, alors tu disais, vous n'étiez pas seul avant d'arriver sur le Jacques, justement, parce que vous allez nous expliquer ça aussi. Peut-être qu'on va mettre un coup de projecteur sur l'équipe de 6 qui s'est mis en tête de monter ce projet assez pharaonique.
0: C'est le cas de le dire. Ben en fait, ça s'est fait plus ou moins naturellement, on va dire. Moi, j'avais quelqu'un avec qui j'ai fait des études d'événementiel et de com, avec qui j'avais eu beaucoup plaisir à bosser sur Toulouse, et avec qui on avait dit qu'on remonterait un projet un jour, et ce jour est arrivé. Donc, ça a été tout naturellement que j'ai demandé à Benjamin s'il était partant dans cette initiative pour créer toute l'ADA et faire toute l'infographie des agendas. Heureusement, il a dit oui.
1: Merci.
0: Donc on a un infographiste avec qui on travaille, avec qui ça se passe super bien. Enfin, qui on travaille bénévolement encore pour l'instant.
2: Et qu'on le remercie sincèrement pour tout le travail qu'il fait.
1: Oui, c'est peut-être ce qu'il faut souligner, hein, c'est que là, l'équipe de 6, vous avez créé tout ça, mais en plus de vos travails respectifs qui sont déjà bien prenants et que vous êtes tous bénévoles, quoi.
2: Ouais.
1: On sent vraiment la motivation.
0: C'est ça. Du coup, voilà, il y a Benjamin qui était la pièce un petit peu maîtresse aussi, puisque c'est lui qui donne vie à ce qu'on a créé. Donc, il fallait quelqu'un qui soit un peu dans l'âme de ce qu'on avait envie de dégager et de montrer au public. On a Camille aussi qui, c'est quelqu'un, c'est venu très naturellement de la solliciter pour ce projet, puisque elle avait déjà eu une initiative avec un média Instagram qui s'appelait Bigger Than News, qui recensait du coup, enfin qui essayait de faire ce travail à une petite échelle sur des événements du territoire, donc sur Instagram. Donc on lui a parlé du projet, elle était vraiment partante de nous accompagner là-dessus, puisque c'était une volonté aussi de sa part et un constat qui manquait cet outil-là. Donc tout naturellement, elle est venue nous accompagner là-dessus. Il y a aussi Lola, qui est ma collègue au Cartel Bigourdan. On te salue si tu nous écoutes. Merci Lola. Qui du coup, elle gère tout l'aspect communication et site web. On est même 7 en fait, finalement. On ne l'a pas dit, mais il y a une petite personne qui nous a bien accompagné sur toute la création du site internet. Thomas, on te remercie beaucoup pour ce temps et ta volonté et ta patience. Et il y a Anaë aussi, du coup, qui est dans l'initiative, qui, elle, est plutôt sur une partie journalistique et structure administrative, qui nous accompagne là-dessus. Puisque toutes les personnes que j'ai citées gravitent ou travaillent plus ou moins dans le milieu de la culture, dans le département, à part Benjamin, qui, lui, est à Toulouse.
2: La force de cette équipe qu'on a réussi à mener avec nous dans cette grande famille, c'est que chacun vient d'un secteur culturel et artistique différent, ce qui nous permet d'avoir une vraie visibilité sur toutes les disciplines, mais aussi d'un territoire différent. Puisque nous, l'envie, c'était représenter l'entièreté du département. Et là, avec ces 6 personnes, on est sur tout le secteur, dans toutes les disciplines, et ce qui est parfait pour mettre en avant la culture de notre département, finalement.
1: Une équipe qui gagne, déjà, et alors un choix d'un nom, le Jacques. Mais alors, c'est qui, ce Jacques? Parce que je sais qu'il y a Compostelle pas loin, mais...
0: Ça a un petit lien, en fait. Ça a été une grande soirée de brainstorming, moi et Anaïs, avec un coucher très tardif. Mais pour en chercher quelque chose qui touche à la culture, à l'authenticité, à la ruralité, mais tout en évoquant la modernité. Pas du tout Jacques, en fait. Mais en gros, on a cherché plusieurs termes, plusieurs choses qui étaient autour de la gastronomie, du mouvement. On voulait quand même une image forte qui puisse représenter notre projet. Et je sais pas pourquoi, on est tombé sur un mot qui a été hyper évocateur dès qu'on l'a vu. C'était le mot Jacquemart. Et en fait, Jacquemart, c'est un petit bonhomme animatronique qui est souvent présent dans les églises ou les clochers au nord de la France ou en Belgique ou au Luxembourg, qui sort du clocher et qui vient taper sur la cloche pour annoncer quelque chose, en fait.
1: C'est un peu le crieur public
0: voilà, c'est ça. Et
1: puis, de Jacquemart, je connaissais pas du tout.
0: Ce qu'on adorait avec ça, c'est que du coup, il tape la cloche. Et aujourd'hui, la cloche, bien sûr, c'est le symbole de la notification. Et du coup, on a trouvé que c'était vraiment le personnage et le nom idéal pour représenter ce qu'on voulait mettre en œuvre. Donc le Jacquemart, on trouvait ça long et pompeux, donc c'est on s'est dit, ben, en fait Jacques c'est un prénom hyper commun dans les Hautes-Pyrénées, il y a le chemin de Saint-Jacques-de-Compostelle

0: celle qui évoque la mobilité, et en même temps il y a le symbole du jacquemart qui représente la cloche, et Jacques, c'est quand même, on connaît tous un Jacques en fait, et puis c'est assez marrant comme prénom, et puis ça nous permettra de raconter le récit comme si c'était ce personnage qui vivait l'agenda et qui le racontait.
1: Et donc c'est le Jacques, c'est même pas Jacques tout court, c'est le Jacques.
2: C'est le fameux Jacques, celui qui connaît tous les bons plans, et comme disait Romain, on avait vraiment envie d'un personnage qu'on pourrait avoir presque avec nous au coin du bar, ou qui viendrait voir un spectacle avec nous, quelqu'un qui crée cette proximité, une adresse directe, un petit personnage dont on a envie de suivre les aventures. On a tous un pote comme ça autour de nous qui est toujours trop chaud, qui connaît tous les bons plans qu'on a envie de suivre. Bah là, l'idée, c'est que maintenant, ton pote comme ça, c'est Jacques.
1: Il a été mis en plus en dessin. Il a vraiment une personnification maintenant.
0: Ouais, voilà, justement, je voulais parler du symbole iconographique et typographique où justement, on a représenté le reste de ce que j'ai évoqué avant par rapport à notre projet, au logo et à ce que ça dégage. C'est-à-dire que si on regarde bien, en fait, le petit logo du Jacques, le petit personnage, c'est simplement une cloche avec les deux gongs qui sont dupliqués pour faire les yeux et qui du coup ressemble à un petit personnage avec un bob, mais au final c'est juste une cloche avec deux gongs qui sont dupliqués. Et même dans le logo typographique, du coup le Jacques, on l'a mis en italique pour évoquer le mouvement et quelque chose d'un peu moderne.
1: Donc réfléchis jusqu'au
0: bout. A à Z.
1: Elles ont été longues les soirs.
2: Bah, ça valait le coup. C'était une belle rencontre de rencontrer ce Jacques. Ouais. Vous allez voir quand vous allez pouvoir lire son agenda, je pense qu'il va vous plaire.
1: Bon, alors du coup, c'est un format papier qui va sortir tous les deux mois. Il y a 40 pages et c'est sorti en 5000 exemplaires et dans 200 points de distribution. Donc ça, c'est pour la version papier. J'ai tout bien dit ?
2: C'est tout parfait.
0: C'est super.
1: Et alors après, il y a la version numérique aussi, forcément, sur laquelle, bon, il peut y avoir un peu plus de réactivité, on va dire, mais on y reviendra après. Et alors, comment vous avez fait ? Parce que vous êtes bénévole, ça fait un peu plus d'un an que vous avez eu l'idée. Comment vous avez fait pour réussir à centraliser le maximum d'agendas sur l'ensemble du territoire ? Comment vous avez démarché ?
2: Alors ça a été effectivement un long travail, mais très intéressant. Ça nous a permis de faire un espèce d'état des lieux immense de la richesse de notre département, de voir tout ce qui s'est passé. Et ça, c'est rien d'autre que le travail de petites mains de nos équipes, qu'on remercie encore du fond du cœur d'avoir fait ça, d'aller chercher sur toutes les communes, sur tout le département, même les endroits les plus reclus, de voir qu'est-ce qu'il existe comme structure, qu'est-ce qu'il existe comme événement, qu'est-ce qu'il existe comme association, tout de A à Z, enfin... Et c'est de se dire qu'est-ce qu'on va recenser. Et là, après, ça a été rien d'autre que de l'humain, donc proche de ce qu'on voulait faire aussi, d'aller rencontrer les gens directement et leur dire voilà, on a envie de faire ça. Et vous, qu'est-ce que vous faites ? Et c'est ce qu'on continue à faire aujourd'hui et qui est un travail qui est juste très long, mais merveilleux de se dire en fait, il se passe plein de trucs sur notre département.
1: Et donc là, vous avez déjà rassemblé une grosse partie des acteurs du territoire, puisque le premier format papier va sortir au mois de septembre.
0: On pourra voir ou découvrir Jacques dans tous les lieux culturels, les offices de tourisme, les commerces de proximité, mais aussi des bars, des restaurants, dans tout le département à compter du 1er septembre.
2: J'en profite pour dire aussi, si jamais on ne vous a pas encore rencontré, si on n'a pas encore eu l'occasion d'échanger ensemble, de ne surtout pas hésiter à entrer en contact avec nous. Vous pouvez nous retrouver sur les réseaux sociaux, vous allez retrouver notre agenda, venez nous voir et c'est ensemble que ça va se construire ce projet-là. On a le site internet, le Jacques, on a le support papier, on est aussi sur Instagram, Facebook, LinkedIn et TikTok, où pareil, vous allez retrouver nos informations très facilement pour entrer en contact avec nous. Jacques est juste à côté de vous, vous avez juste à lui dire coucou, je suis là et la suite se fera.
0: Et si un auditeur voudrait nous contacter d'emblée suite à cette émission, notre mail c'est lejacques.agenda@gmail.com.
1: lejacques.agenda@gmail.com. C'est noté. Forcément, on parlait de bénévolat. Derrière, on parle de version papier, d'un site internet. Y a besoin d'un modèle économique. Alors, comment ça se passe ?
0: Alors, ce modèle économique, c'est la chose qui a le plus évolué, je pense, dans la conception du projet.
1: Forcément, au démarrage, on veut être tout gratuit.
0: Ouais, voilà. À la base, on voulait faire tout gratuit, recenser tout gratuitement. Voilà, être au pays des bisounours, entre guillemets. Mais on s'est dit qu'il fallait vraiment une viabilité économique et puis sur le temps, et afin de pérenniser aussi le projet. Donc, on a quand même réussi à lever des subventions. On est soutenu par le département pour notre lancement de projet. Donc, on tient à les remercier chaleureusement pour nous avoir fait confiance, pour pouvoir donner vie à ce projet en tout cas. Il y a aussi une grosse part de soutien des acteurs culturels, puisque c'est un projet qui est aussi quand même pour eux. Donc le modèle économique, il repose aujourd'hui sur un tiers, un tiers, un tiers. Donc un tiers de subvention publique, un tiers d'espace de publicité. Juste petite parenthèse par rapport à l'espace de publicité, comme on l'a dit, nous on est un node à la culture, donc on ne mettra en avant que des événements ou des structures culturelles ou des festivals ou des tiers-lieux ou des choses comme ça, mais quelque chose qui est en lien avec la culture. On n'ira pas mettre le bar du coin
1: ou le fast-food d'à côté.
0: Ou le fast-food d'à côté.
3: côté, par okay. exemple.
0: Et ensuite, le dernier tiers de notre modèle économique, qui repose du coup sur nos adhérents. En gros, le projet a beaucoup bougé, comme j'ai dit, par rapport au modèle économique. Et en fait, on s'est rendu compte que, vu qu'on était tous bénévoles aussi à ce jour, il fallait qu'on puisse faciliter la vie si on avait peu de fonds et à moindre coût pour faire vivre ce projet. Donc, on a décidé d'axer et d'accentuer, entre guillemets, notre présence numérique et de faire ce lien avec les structures via notre site web où, en gros, on crée un espace adhérent en tant que structure culturelle ou commune, collectivité. Et du coup, via ce site web, on peut recenser nos événements sous modération de nous derrière, bien sûr, pour bien voir que c'est de la culture qu'on propose. Et ça permet que ces événements soient renseignés sur notre site web, que nous, on ait l'info pour pouvoir communiquer sur les réseaux sociaux. Et ça nous permet de faire un export de tous les événements qui ont été recensés pour pouvoir les imbriquer dans notre agenda papier derrière.
1: Et alors, quand tu parlais d'adhésion, dans ce que j'ai pu comprendre, c'est qu'il y a trois formules. Donc, il y a une formule light, une formule medium et une formule premium. Donc, c'est un peu comme quand on prend l'avion. Attention, on est dans le thème de la mobilité. Le but, c'est justement de pouvoir participer au modèle économique, mais il y a des petits avantages à chaque...
0: Ouais, c'est ce que je te disais tout à l'heure, que c'est un projet qui est d'abord à vocation du public, mais aussi pour les organisateurs finalement. Dans les besoins qu'on parlait, il y a aussi ce besoin-là que beaucoup de fois on a entendu en tant qu'acteur culturel, comme quoi en fait il n'y avait pas d'agenda partagé sur toute la programmation du département, et que des fois, à des moments, il y avait des bouchons culturels où il y a plusieurs événements d'envergure qui tombent en même temps, et c'est une problématique qui existe depuis super longtemps, et même dans des communes, des fois, ils n'arrivent pas à s'en sortir entre assos. Donc, c'était l'idée, en fait, de via notre site web. Donc, la formule soutien à 50 euros, elle vous permet de recenser vos événements sur le JAC, donc sur le site web et aussi sur l'agenda physique, et être en soutien à notre initiative, évidemment. La formule à 150 euros, elle permet, du coup, d'avoir la visibilité sur plus d'un an sur tout ce qui a été recensé par les autres structures. Donc, justement, de pouvoir avoir cette anticipation de programmation surtout les grosses structures qui ont leur programmation un an avant, mais voilà, une fois recensé sur notre agenda, les autres structures, même les plus petites, en fait, pourront voir que tel week-end, c'est pas bon plan de faire un événement parce qu'à 20 km, il y a un gros événement qui est sur la même esthétique.
1: Quelle bonne idée de se synchroniser un peu.
0: C'est aussi quelque chose qui faisait partie et qui était important dans le projet, d'avoir ce côté public et aussi ce côté pro. Et du coup, dans la troisième...
1: La formule premium.
0: La formule premium, ou Jacques Yes, nous, on l'appelle.
1: Jacques Yes.
0: Ouais.
2: Jacques Yes.
0: En fait, ça nous permet de... Ça permet aux adhérents d'avoir une visibilité supplémentaire sur notre agenda physique, où on les met en avant sur une rubrique particulière sur nos agendas.
1: Et donc ça, c'est à l'année, hein, bien évidemment. Oui. L'adhésion, c'est à l'année. Donc l'idée derrière tout ça, on l'entend, c'est de rendre ce média papier, finalement, et Internet, donc cet agenda culturel des Hautes-Pyrénées, qu'il appartienne à tout le monde, quoi.
0: Exactement.
1: Si ça appartient au plus grand nombre, vous aurez gagné, comme ça, au moins, vous serez indépendant, entre guillemets.
0: Voilà. C'est ça.
1: Bon, et eh ben, une fois qu'on a vu tout ça, le Jacques débarque, donc au 1er septembre, comme on l'a dit, motivé et plein de dynamisme, à l'image de son équipe qui n'a pas compté ses heures et son travail acharné. Première version papier, et à peine né, il veut déjà marcher tout seul. Alors, qu'est-ce qu'on peut vous souhaiter, et puis surtout, quoi pour la suite?
2: Sortez, lisez et allez chercher le Jacques. Parce que aujourd'hui, ce projet-là, même si on en a eu l'initiative, c'est un projet collectif et il pourra exister que tous ensemble. Si vous allez lire, il pourra continuer à être écrit. Si vous venez rentrer vos événements, eh bien, ça va nous permettre de gonfler la mise en avant, la mise en lumière des événements. Et il faut consommer cet objet pour qu'il puisse exister. C'est beaucoup de temps bénévole, mais là où vous pouvez nous aider énormément, c'est en adhérant, en parlant autour de vous et en nous aidant aussi quelque part à le constituer. Donc, entrez en contact avec nous, donnez-nous vos infos. Tout le chemin que vous faites vers nous, c'est du temps gagné pour nous sur le travail qui est juste énorme. Mais lisez et surtout sortez et consommez de la culture. C'est comme ça que Jacques va pouvoir exister dans le temps.
0: J'aimerais bien revenir sur une petite chose que tu as dit au début, Mirabel, parce que ça me paraît important. Dans la construction du projet aussi, on a quand même fait une veille de tout ce qui existait déjà, que ça soit avant, sur notre territoire ou sur d'autres territoires. Ce qui a aussi cette idée de ce projet qui est né de là où on a vécu, en fait, puisqu'on a vécu communément à Montpellier avec Anaïs. Et il y avait un petit média culturel qui s'appelait le Mama Sound, où voilà, il y avait un petit bout de papier où, en tant qu'orga, tu recensais tes événements en tant que public, tu les consultais. Et c'est vrai qu'en fait, nous, toute notre bande de potes et même nous tous, on se rendait toujours en début de mois pour aller chercher cet agenda. Et même à Toulouse, il y a aussi un média qui existe qui s'appelle Le Clutch, duquel on s'est inspiré, on peut le dire quand même.
2: Bien sûr.
0: Ça a été un travail de veille aussi sur voir qu'est-ce qui marchait, comment ça se construisait.
1: Et est-ce qu'il y a des concurrents aussi sur le territoire, etc.
0: Voilà.
1: Et donc, plutôt que de faire des concurrences,
0: on a fait des partenaires. On a été très motivés, on l'est toujours très encore, mais la réalité des choses et même des équipes, hein, parce que bon, on a tous un travail à côté, c'est sûr que si à terme on n'arrivera pas à pérenniser notre modèle économique et qui passera par un emploi, évidemment, ce sera difficile de pouvoir tenir la barre pendant 2-3 ans.
1: Donc il faut que les gens ils s'en saisissent tout de suite.
0: Voilà, prenez votre Jacques.
2: Allez chercher Jacques, faites-en votre meilleur pote et surtout, n'ayez pas peur, soyez curieux, n'ayez pas peur d'aller visiter les autres vallées, n'ayez pas peur d'aller dans les endroits où vous n'avez pas encore été. Faites confiance à votre petit pote, le Jacques, vous allez voir dans son construction d'agenda, il y a mille et une manières de vous présenter la culture et je suis sûre que vous trouverez la vôtre et qu'il va vous plaire et que ça va devenir votre indispensable.
1: Bon, eh bien écoute, le Jacques est en pleine arrivée, la naissance est prévue pour le 1er septembre et Romain, Anaïs, merci beaucoup.
2: Merci à toi.
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Chaque génération, sans doute, se croit vouée à refaire le monde. La mienne sait pourtant qu'elle ne le refera pas. Mais sa tâche peut être plus grande. Elle consiste à empêcher que le monde se défasse. Héritière d'une histoire corrompue, se mêlent les révolutions déchues, les techniques devenues folles, les dieux morts et les idéologies exténuées. De médiocres pouvoirs peuvent aujourd'hui tout détruire, mais ne savent plus convaincre. L'intelligence s'est abaissée jusqu'à se faire la servante de la haine et de l'oppression. Cette génération a dû, en elle-même et autour d'elle, restaurer, à partir de ses seules négations, un

devant un monde menacé de désintégration, elle sait, elle devrait, dans une sorte de course folle contre la montre, restaurer entre les nations une paix qui ne soit pas celle de la servitude.

vérité mystérieuse, fuyante, toujours à conquérir. La liberté est dangereuse, dure à vivre autant qu'exaltante. Nous devons marcher vers cette lutte, péniblement, mais résolument, certains d'avance de nos défaillances sur un si long chemin.

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Auditeur, auditrice. Une petite vallée confidentielle. Une bergerie. Une prairie. Bordée par une forêt mixte. Et vous voici, auditeur, auditrice, projeté dans le piémont pyrénéen. Balade sonore printanière.

C'est une journée humide. Couche nuageuse, épaisse. Temps orageux. 300 mètres d'altitude. Au pied de cet univers montagneux, je vous amène

0: Alice.
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je suis en train de m'éloigner de cette bergerie. Qui abrite un bon nombre de brebis. Ici, le sol est recouvert de rosée

dans ces petits vallons secrets, il y a toujours la présence d'un petit cours d'eau. Que nous traversons. Avant de progresser vers le versant est. Commence par une pente plutôt abrupte.

après quelques centaines de mètres de dénivelé. Nous voici sur une piste forestière. Bordée par une végétation épaisse. Luxuriante. Un écran vert.

ici. Perpendiculaire à cette piste. Un sentier totalement sauvage, étroit, humide. Se découvrent

immobile, totalement recouvert par la végétation. On se croirait véritablement dans une forêt, mais une forêt particulière qui vous rappelle peut-être l'origine du monde. Pas un espace de libre pour apercevoir les collines

je suis totalement hors sentier. Un amas de troncs, de brindilles, de branches, de fougères. Difficile de se frayer en chemin. Au bord de ce petit ruisselet.

brouille tout un paysage sonore, rempli de sons et non du vide.

Il faut donc se perdre. Dans ces lieux sauvages. Se perdre dans ces lieux où seule la végétation vous abrite. Loin des routes, loin des activités des hommes. C'est la nature qui vous parle.

une petite ondée de pluie commence à s'abattre. Mais le doux parapluie de la végétation me protège de ces légères gouttelettes d'eau.

silencieusement, avec respect et délicatesse. Nous avons traversé le petit cours d'eau.

j'ai rejoint la piste. Et je dois vous avouer que tout ce parcours sonore a été réalisé sur un rayon de 300-450 mètres de marche. Toute cette diversité qui s'écoule, elle est là. La force de la nature, la force résiliente de la nature. Dès qu'on la laisse tranquille, ses atmosphères printanières se chargent de vie. Vive le printemps.

et pour continuer à admirer ces montagnes, ces forêts, ces bois. Protégeons-la.

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J'aimerais que vous fermiez tous les yeux. Ah ouais, je sais. Ça fait longtemps que vous m'avez pas vu, mais... Otis. Il commençait son morceau comme ça, il faisait...

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pour revivre le voyage de Chihiro. D'abord, perdre le nord. Et quand on dirait le sud, prendre à l'est après le château dans le ciel. Escalader le haricot magique. 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Alors, seulement là-bas où tout est neuf et tout est sauvage, tu sauras quoi faire.

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